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1: Bonjour tout le monde, j'espère que vous allez bien. Je suis très contente de vous retrouver aujourd'hui autour d'une belle nouvelle idée de recette. Et aujourd'hui, on va venir travailler l'avocat sous forme de verrine. On va y ajouter du surimi et beaucoup d'autres bonnes choses à l'intérieur. Vous allez voir, ce sera super bon. Donc c'est parti aujourd'hui pour la recette de verrine à l'avocat et au surimi. Et pour réaliser cette recette à la maison, au niveau de la liste des ingrédients, il vous faudra 2 à 3 beaux avocats, bien mûrs de préférence. On va également rajouter quelques bâtonnets de surimi. On va également ajouter à cette recette des crevettes déjà cuites et déjà donc blanchies et décortiquées à l'avance. Évidemment, si ce sont des crevettes de chez nous, ce sera encore meilleur. Et bien sûr, si vous n'aimez pas le surimi, vous pouvez tout simplement le remplacer par un petit peu de saumon fumé. Avec ça, je vais rajouter un beau citron vert, un peu de fromage frais mélangé avec un peu de yaourt naturel, du sel, du poivre, un petit peu d'huile d'olive et je vais terminer avec la moitié d'un petit pamplemousse. Et pour cette recette, je vais commencer par préparer mon avocat. Donc dans un grand bol, je viens récupérer toute la chair d'avocat. Je vais ajouter le jus de citron, l'huile d'olive, un tout petit peu de fromage frais, ça va adoucir un petit peu la préparation. Une cuillère à soupe également de yaourt nature ou de fromage blanc. Je vais bien mélanger le tout pour avoir une crème bien lisse. Je viens ensuite préparer déjà mes verrines, donc je les dispose. Elles sont déjà toutes bien séchées et bien propres à l'avant. Et je vais commencer par remplir un petit étage de mon guacamole au fromage. Je continue ensuite en ajoutant donc des petits morceaux, des petites rondelles donc de surimi et de crevettes ou bien de saumon fumé comme je le disais au tout début de la recette. Et je continue en ajoutant également des petits segments de pamplemousse. Je réitère l'opération pour avoir 2 beaux étages. On a maintenant nos belles verrines. On va pouvoir ajouter un petit peu de ciboulette au dernier moment et une petite rondelle de citron et ça part tout de suite au frais. J'espère que cette recette tout en fraîcheur et en couleur vous a plu. Je vous dis à demain pour une nouvelle idée de recette. Nana.
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1: Hello, hello les amis. Aujourd'hui, on parle d'un point essentiel pour ne pas transformer son intérieur en four solaire, la ventilation sous toiture. Eh oui, en climat tropical, une toiture mal ventilée, c'est une maison qui emmagasine la chaleur et devient vite étouffante. Alors, comment bien faire circuler l'air? Première astuce, les ouvertures stratégiques. Par exemple, installer des aérations en haut des murs ou sous le toit pour évacuer l'air chaud et créer un courant d'air naturel. Autre solution, les toits ventilés avec une lame d'air entre la couverture et le plafond. Quel est son résultat alors? Une chaleur moins oppressante en journée et une maison qui respire mieux. Et pour ceux qui veulent un max d'efficacité, il existe des ventilateurs solaires de toiture. Avec eux, fini la surchauffe. Demain, on parlera des meilleurs matériaux de toiture pour la chaleur et l'humidité. Merveilleuse journée ensoleillée par vos sourires. À demain!
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1: Il est 15h.
2: Merci d'avoir choisi Radio 1 cet après-midi, c'est Sanchez à vos côtés, content de vous retrouver, j'espère que tout le monde va bien en ce mardi 5 mai. Il est 15h, il fait soleil et ça va les amis. 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Et vous le savez, les après-midi, c'est aussi la fameuse question du jour. Et je vous le dis, cet après-midi, nous allons faire des mathématiques. Voilà, je me suis dit que ça pouvait pas faire de trop de mal. Ne vous inquiétez pas, après, c'est des questions qui sont très très faciles, vous le savez. Allez, côté musique, on démarre immédiatement en écoutant Sean Paul et Zao, c'est Hold My Hand sur Radio 1.

0: Et voilà pour Dire Straits sur les ondes de Radio 1. Merci d'être là. Il est 15h11 et à présent, c'est parti, direction l'Italie. 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
1: Et voilà pour Rosaline sur Radio 1. Merci d'être avec nous les amis. Il est 15h30 et les programmes continuent sur Radio 1.
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0: Et voilà pour Texas, à l'instant sur les ondes de Radio en merci d'être là les amis. Il est 15h38, c'est parti, c'est l'heure de la question du jour.
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0: C'est quand même un rendez-vous incontournable, il faut le dire, quand même l'après-midi. La question du jour, bien sûr, les amis, je vous pose une question, vous répondez, c'est aussi simple que ça. Et si c'est la bonne réponse, vous gagnez donc deux places de cinéma valables dans vos cinémas Hollywood et Liberty, histoire d'aller voir les films que vous voulez avec la personne que vous voulez, c'est vous qui choisissez. Et je l'ai annoncé en début d'heure, les amis, cette question, ça va être une question sur les mathématiques. Je me suis dit, voilà, ça fait longtemps qu'on n'a pas fait des maths ensemble, donc c'est le moment d'en profiter maintenant si vous répondez juste à cette question, à vous donc. Donc c'est deux places de cinéma. J'espère que tout le monde est prêt. Attention, c'est Reva. Bon, quand je vous dis question sur les mathématiques, je vous le dis de suite, c'est pas hyper compliqué non plus. Hein, ça va, on n'est pas non plus à l'école ici. Donc, combien fait moins 15 plus 5? Je vous rappelle la question. Combien fait moins 15 plus 5? Il y a un tout petit piège de rien du tout. Combien fait moins 15 plus 5? J'attends votre réponse par SMS au 70-20. Vous m'envoyez votre réponse et si c'est la bonne réponse, vous gagnez donc deux places de cinéma. Ou alors vous pouvez aussi m'appeler au standard téléphonique de Radio 1. Je vous donne le numéro de téléphone, c'est le 40 436 100. J'attends donc vos réponses et je vous répète une dernière fois la question. Combien fait moins 15 plus 5? Vous avez 5 minutes pour jouer, pour m'envoyer vos réponses par SMS au 70-20. Et bien sûr, le gagnant sera contacté aux alentours de 17h40 sur Radio 1. Et côté musique, voici UB40. Belle fin d'après-midi à l'écoute de Radio 1. On revient juste après ceci, voici Tarena Maui.
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5: Yorana tout le monde et bienvenue dans notre Tarena Maori de ce mardi 5 mai. Débute ce soir une série de trois lunes au nom de Raoumua, Raoumuri et Raoumuroto. Cette première lune, Raoumua, est coupée en deux et sa luminosité s'affaiblit. Durant ces trois lunaisons, les gros poissons fuiront. Il est donc inutile de pêcher, d'autant que les mauvais esprits qui rôdent en cette phase lunaire parviendront à perturber toute pêche. C'était notre Tarena Maui du jour. Merci de nous rester fidèles. On se retrouve demain. 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
1: Il est 16h.
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2: Bonjour à tous, on commence par cette phrase, il n'y a pas de coalition Tapura Tavini. C'est Teporao Riteritei qui est venu le marteler sur le plateau de l'invité de la rédaction ce midi. La représentante et ancienne présidente du groupe Tapura à l'Assemblée a rappelé que les votes en commun avec les élus Bleu Ciel sur le Pastamamétei et bientôt sur l'abrogation du RNS sont des rencontres circonstanciées et qu'en aucun cas les autonomistes ne pactisent avec Tony Géros pour faire tomber Moete Brotherson. Le Tapura ne souhaite d'ailleurs pas la chute du gouvernement, tout de même critiqué pour son action ces trois dernières années et qui va devoir, d'après elle, faire preuve de davantage de capacité de discussion pour faire passer ses textes à l'avenir. Et Teporao Riteritei est aussi, vous le savez, devenue Taverna de Paea en battant justement Tony Géros. Un mois et demi après son investiture, elle dit devoir composer avec une situation de trésorerie difficile dans la commune qui s'est taillée une réputation de mauvais payeur après de beaucoup de partenaires, selon elle. Il s'agit de rétablir des marges de manœuvre financières et de revoir à la baisse certains projets comme le complexe sportif qui se passera de terrain de paddle ou de tennis, ou comme les pompiers qui se passeront pour l'instant de l'aéroglisseur à 25 millions de francs promis par son prédécesseur. À Moorea, la fédération d'associations Tahei Aouti salue l'annonce d'une consultation publique sur l'avenir de la plage de Témé et espère pouvoir participer au groupe de travail sur ses modalités. Son président Raïti Buchin, aussi maire délégué de Teavaro, s'oppose en revanche à l'idée du Tavana Evan Saoumani d'étendre cette consultation à la construction d'un lycée général sur l'île. L'élu Tavini estime que la priorité côté éducation doit être au développement des filières existantes, voire à une filière hôtelière, ainsi qu'à la rénovation du collège de Afaraitu. Ce débat est lui aussi important, dit-il, mais une double interrogation lors d'une même consultation serait source de confusion pour les administrés. Après le cluster maritime, la Polynésie a désormais un cluster bois sous l'impulsion de Gérard Sioux, président de la société d'exploitation de bois marquisienne et propriétaire des magasins Sintuing. Ce club d'entreprise veut rassembler aussi bien les acteurs de l'exploitation forestière comme de la construction. Il s'agit de structurer, donc de développer une filière bois qui peine, malgré les ressources source évidente du Fénois, à atteindre son plein potentiel. Le cluster a été créé ce jeudi après-midi à la CCISM et compte bien faire valoir ses demandes et présenter ses projets aux élus dans les semaines à venir. L'actualité, c'est aussi cette arrivée qui n'est pas passée inaperçue dans le port de Papeete ce mardi. Avec ses 3 mâts et ses 127 mètres de long, le Kourou revendique le titre du plus grand yacht à voile du monde. Un gros bateau pour une grosse fortune. C'est le fondateur d'Amazon, Jeff Bezos, qui en est le propriétaire, mais qui, d'après la presse internationale, souhaite le vendre. Il faudra tout de même débourser la modeste somme de 500 millions de dollars, soit 51 milliards de francs. Et puis on finit en musique et en musique métal avec Uravena qui se prépare pour le Hellfest. Le groupe polynésien jouera dans cette grande messe internationale des musiques extrêmes le 19 juin, quelques heures avant Iron Maiden. C'est bien sûr une première pour un groupe polynésien. Les 5 musiciens qui avouent avoir énormément de stress, ils règlent les derniers détails de leurs organisations, mais ils enchaînent surtout les répétitions pour être à la hauteur de l'événement. Objectif, s'amuser avant tout, mais surtout marquer le coup. L'interview est à retrouver sur notre site radio1.pf. Voilà, c'est la fin de ce flash. Merci de l'avoir suivi et bonne écoute sur Radio 1-FM.
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3: Merci d'avoir choisi Radio 1 cet après-midi. C'est toujours Sanchez à vos côtés. Il est 16h passé de 3 minutes et voici la météo sur Radio 1.
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3: Les prévisions de Météo France aux îles sous le vent, quelques passages de nuages bas dans la soirée, rien de trop grave, je vous le rassure. Demain, le temps reste bien ensoleillé pour Tahiti et Moorea. Ce soir, le ciel est relativement bien dégagé. Demain, le temps sera aussi ensoleillé dans l'ensemble. Le vent sous la société est modéré d'est à est-sud-est. La mer, quant à elle, est agitée avec une houle longue de sud de 2 mètres. Côté thermomètre, les températures extrêmes prévues sont de 23 et 30 degrés.
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3: Et voilà pour la météo sur Radio 1. N'oubliez pas donc ce rendez-vous à 16h30 avec bien sûr le MEA. Le MEA n'a toujours pas été trouvé, je le rappelle, dans la cagnotte hyper upirée. En ce moment, il y a 16 000 francs en bon d'achat. Le MEA qu'on cherche est encombrant et le rendez-vous pour le trouver, ce MEA, eh bien c'est à 16h30 sur Radio 1. Dans quelques petites minutes aussi, je vous en parle de ce voyage en Nouvelle-Zélande qu'on va vous offrir pour aller voir les Guns N' Roses. Vous allez pouvoir y aller avec la personne de votre choix. On en parle d'ici quelques petites minutes. Pour l'instant, on profite avec le meilleur de la musique. Voici Matt Cohn sur Radio 1.

0: Powwow à l'instant sur les ondes de Radio 1. Merci d'être là, il est 16h11. Maintenant, on quitte l'Afrique, direction Auckland.
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0: 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Les programmes continuent d'ailleurs sur Radio 1. Maintenant, il est temps de retrouver l'humour de RTL, place à Laurent Gérard sur Radio 1.
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2: Le groupe Total vient d'annoncer une hausse de 51% de son bénéfice net et fortement soupçonné par certains de profiter de la guerre au Moyen-Orient. Nous avons confié l'enquête à un lieutenant de police chevronné.
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0: Et voilà, le meilleur de la musique, c'est bien sûr sur Radio 1. Il est 16h30, est-ce que le Méa va être trouvé? La réponse maintenant.
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0: Le Méa qu'on cherche est encombrant. Dans la cagnotte Hyper Upiré en ce moment, il y a 16 000 francs en bon d'achat à gagner si vous trouvez le Méa. Vous pouvez maintenant m'appeler au 40 436 100. Je réponds à vos questions, bien entendu, sur le Méa. On y va, c'est parti. Radio 1, bonjour.
3: Oui, bonjour.
0: Bonjour, bonjour. Le Méa qu'on cherche est encombrant. Quelle est ta question?
3: Est-ce qu'on le trouve dehors?
0: Est-ce qu'on le trouve dehors? Dehors, c'est pas sa place.
3: C'est pas sa place.
0: Non, c'est pas sa place, mais c'est une bonne question que tu me poses là.
3: Ah.
0: Bien joué. Tu réessayes demain 8h40, ok?
3: D'accord.
0: Merci d'avoir appelé. Nana, le Méa qu'on cherche est encombrant. Vous pouvez continuer d'appeler au 40 436 100. Le Méa qu'on cherche est encombrant. Je le rappelle, dans la cagnotte Hyper Upiré, il y a 16 000 francs en bon d'achat. Prochain auditeur, c'est Reva. Radio 1, bonjour.
4: Radio 1.
0: Alors, le Méa qu'on cherche est encombrant. Quelle est ta question?
4: Est-ce que le Méa il peut produire du courant?
0: Est-ce que le Méa peut produire lui-même produit le courant?
4: Oui.
0: Non, ça marche pas comme ça. Désolé, okay, c'est pas ça non plus. Mais bonne question aussi, à demain 8h40. Vous posez des bonnes questions cet après-midi. Le Méa qu'on cherche est encombrant. Vous pouvez continuer d'appeler au 40 436 100. Je précise aussi que pour tous les appels que je reçois à chaque fois, je mets vos numéros de téléphone de côté. Et grâce à ça, vous serez peut-être sélectionné à la fin de ce mois de mai pour gagner un super cadeau bruyant avec Hyper Upiré. 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Dernier auditeur de l'après-midi, Radio 1, bonjour. Allô.
5: Bonjour,
0: bonjour, bonjour. Le Méa qu'on cherche est encombrant, quelle est ta question?
5: Est-ce que le Méa se trouve dans toutes les maisons? Est-ce
0: qu'il se trouve dans toutes les maisons? Non, il se trouve pas dans toutes les maisons. On peut pas.
5: Okay.
0: Mais question très intéressante, toi aussi, c'est bien. Tu réessayes demain 8h40?
5: Merci.
0: Allez, merci d'avoir appelé. Le Méa n'a pas été trouvé. La cagnotte, qu'est-ce qu'elle fait? Eh bien, elle augmente la cagnotte Hyper Upiré. Je rajoute là-dedans 500 francs de plus, ce qui fait qu'on monte à 16 500 francs. 16 500 francs dans la cagnotte Hyper Upiré. Le Méa qu'on cherche est encombrant. On a plutôt bien avancé aujourd'hui. Vous avez posé de bonnes questions. Et le Méa sera peut-être trouvé demain à 8h40 sur Radio 1.
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0: Et voilà pour Claudio Capéo à l'instant sur les ondes de Radio An. Merci d'être là, il est 16h43 et voici la question du jour. C'est parti.
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0: Et je vous rappelle le principe juste de la question du jour, c'est facile, je vous pose une question chaque après-midi sur Radio 1. Et si vous répondez juste à cette question, vous gagnez deux places de cinéma valables dans les cinémas Hollywood et Liberty pour aller voir le film de votre choix avec la personne de votre choix. Ou alors vous gardez juste les deux places de cinéma pour vous et vous pouvez aller voir deux films. Voilà, je vous donne quelques astuces, c'est à vous de voir. Donc la question du jour, eh bien on est sur les mathématiques aujourd'hui, mais rassurez-vous, pas les mathématiques compliquées, pas les mathématiques style algèbre, on est tranquillement en train de faire un calcul tout simple. Je pense que même vos enfants peuvent le faire assez facilement. Donc je vous demande aujourd'hui combien fait moins 15 plus 5. Attention, il y a juste un léger petit piège. Combien fait moins 15 plus 5? C'est assez facile. Vous avez 5 minutes pour me répondre. Vous me répondez par SMS au 70-20 ou alors vous m'appelez directement au 40-436-100. Je réponds bien sûr à toutes vos questions, les amis. Combien fait moins 15 plus 5? 5 minutes pour jouer au 70-20. Et en attendant, on va retrouver le meilleur de la musique avec Georges.

0: Merci d'avoir choisi Radio 1 cet après-midi, c'est Sanchez avec vous.
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3: Yo Lana, ce soir c'est Télépolynésie, la première à 18h50 de l'humour avec Teta Ameira, à 19h25, le doc Bleu Océan. Hawaii Kinui 2, le renouvellement de la flotte polynésienne. 19h50, la série Sherlock. Ce soir, la chute du Reichenbach. À partir de 21h20, deux épisodes Legacy. Et à 22h50, un court-métrage Paris 70. Belle soirée sur Télépolynésie, la première.
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1: Il est 17h.
2: Bonne fin d'après-midi avec Radio 1, c'est toujours Sanchez à vos côtés, j'espère que ça va toujours en ce beau mardi. Le mardi, vous le savez donc, sur Radio 1, on vous offre une pizza gratuite. Je vous ai sollicité en tout début d'émission pour que vous envoyiez des SMS pour gagner votre pizza gratuite. Une pizza qui sort des fourneaux de la pizzeria La Sicile à Tahiti, très bonne adresse d'ailleurs, qui se situe d'ailleurs dans le quartier de la mission à Papeete. On mange très très bien là-bas. Et je fais un petit bisou à notre ami Steve de Fa qui a gagné donc sa pizza gratuite. Sinon, côté programme sur Radio 1, on va ici écouter le meilleur de la musique et n'oubliez pas à 17h40 le résultat de la fameuse question du jour. Je vous rappelle la question du jour, je vous ai demandé combien fait moins 15 plus 5. Vous pouvez toujours me répondre par SMS au 70-20. Vous envoyez simplement la bonne réponse par SMS au 70-20 et si vous avez la bonne réponse, vous gagnez 2 places de cinéma valables dans vos cinémas Hollywood et Liberty. Trêve de blabla et place au meilleur de la musique. Voici tout de suite Alexandra Stan sur Radio 1.

0: Et voilà pour Robbie Williams sur les ondes de Radio 1. 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

0: Bon retour à la maison avec le meilleur de la musique des années 80 sur Radio 1. Merci d'être là, il est 17h30 et les programmes continuent avec dans un instant Michael Jackson sur Radio 1.
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0: Et voilà pour MC Hammer sur les ondes de Radio 1. Merci d'être là. Il est 17h41 et c'est le moment d'avoir la réponse à notre question du jour.
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0: Et je vous rappelle le principe de la question du jour sur Radio 1. Chaque après-midi, je vous pose une question et vous me répondez ensuite par SMS au 7020 ou vous m'appelez directement. Et si vous répondez juste à cette question du jour, vous pouvez gagner 2 places de cinéma valables dans vos cinémas Hollywood et Liberty. Et c'était une question sur les maths. Aujourd'hui, je vous demandais combien fait moins 15 plus 5. Vous avez été nombreux et nombreuses à me répondre. J'ai fait mon petit tirage au sort de mon côté et j'ai sélectionné Muriel. Comment vas-tu, Muriel ?
3: Je vais bien, je vais bien.
0: Tu vas bien, Muriel de Papéité, c'est ça, hein ?
3: C'est ça, de Papéité.
0: Ok, ok, donc Muriel, trêve de suspense. Combien fait moins 15 plus 5 ?
3: Eh bien, ça faisait moins 10.
0: Moins 10, et oui ! Tout à fait, tu peux expliquer un petit peu ton cheminement de pensée, moi j'aime bien faire ça.
3: Alors, ben, je suis passée des identités remarquables, sachant qu'on avait le moins qui était le petit piège, donc il fallait déjà venir moins 15 avant le 0, et ensuite rajouter les 5, donc on revenait vers le 0 et on arrivait à moins 10.
0: Eh ben tu sais quoi, Muriel, si je t'avais eu en prof de maths, je pense que j'aurais eu de meilleures notes à l'école. T'expliques
3: oh non,
0: super bien.
3: Je peux distribuer des vins.
0: Bon ben félicitations, en tout cas elles sont pour toi, ces 2 places de cinéma valables dans les cinémas Hollywood et Liberty. T'as déjà une idée de film à aller voir ou pas?
3: Non, pas du tout, mais c'est vrai que j'étais en train de regarder la semaine dernière, j'avais envie d'aller au cinéma, donc ça tombe bien.
0: Eh ben voilà, c'est parfait. Félicitations Muriel, elles sont pour toi, ces 2 places de cinéma. Passe une belle soirée, c'est à venir récupérer directement chez Radio 1, ok?
3: D'accord, merci.
0: Belle soirée Muriel, à la prochaine
3: Nana,
0: j'espère.
3: Nana
0: Muriel, moi aussi je vous dis au revoir, on se retrouve demain, mais on va se quitter évidemment avec le meilleur de la musique, avec Katsey. Belle soirée à l'écoute de Radio 1 toujours, c'était Sanchez, on se retrouve demain à partir de 8h30 sur Radio 1.
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0: Et ça, c'est Ashi avec son carton Burning Bridges dans le rendez-vous à Aotearoa. 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
1: Il est 18h.
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2: En moyenne, sous les normales de saison, vous n'aurez que 12 degrés à Reims et à Aurillac, 14 à Cherbourg, 15 à Paris, à Lille et à Brest, 16 degrés à Lyon et à Biarritz, 18 à Strasbourg et à Grenoble. Il n'y a que près de la Méditerranée que nous franchirons les 20 degrés, 20 à Nice, 21 à Nîmes, à Montpellier et à Ajaccio.
3: Merci Anthony, merci de commencer votre journée avec RTL, il est 6h.
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3: Un nouveau journal avec Antoine Cavaillerou. Bonjour Antoine.
4: Bonjour Jérôme, bonjour à tous.
3: Et à la une, la détresse d'une école en Haute-Saône.
4: La totalité des enseignantes placées en arrêt maladie, elles n'arrivent plus à canaliser deux élèves difficiles. Au sommaire également, Sébastien Lecornu promet de nouvelles aides sur les carburants. La France vous aime, c'était le message d'Emmanuel Macron hier en Arménie. Et puis la reine des ventes est de retour en librairie, rencontre avec Virginie Grimaldi en fin d'édition.
3: Après votre journal, Le Monde en Marche. Bonjour William Galibert.
5: Bonjour.
3: Ce matin,
5: nous partons à Amsterdam qui interdit les publicités pour les hamburgers.
3: A tout à l'heure.
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4: Nous sommes en Haute-Saône, une école entre deux villages, Charsennes et Haute-Oreille, 86 élèves, dont deux enfants à besoins particuliers qui visiblement perturbent la vie de l'établissement, au point que la semaine dernière, l'ensemble de l'équipe enseignante, les cinq institutrices, ont été placées en arrêt maladie. Samuel Goldschmidt, elle dénonce des conditions de travail particulièrement difficiles.
6: Le mail envoyé par les enseignantes a surpris les parents il y a 10 jours maintenant.
7: Nous avons reçu l'information que l'équipe pédagogique titulaire était absente dans sa globalité, c'est-à-dire 4 enseignantes et une ATSEM. Voilà, la surprise a été au rendez-vous.
6: Les enseignantes à bout expliquent qu'elles n'ont plus la force d'assurer leurs tâches pour le moment. La réalité est que deux enfants dans deux classes différentes ont de très grosses difficultés à suivre l'école calmement. La maman d'élève que nous avons rencontrée en a subi les conséquences.
7: J'ai un enfant qui a été concerné par du harcèlement, des bousculades, de jeter ses objets. Pour autant, l'enseignante a fait toutes les démarches nécessaires, toutes les démarches administratives pour que ça cesse.
6: Ça s'est arrêté pour votre enfant ?
7: Oui, ça s'est arrêté pour le mien, oui, tout à fait.
6: Mais cela continue pour d'autres, même si les deux enfants sont encadrés par des accompagnants. Le rectorat indique essayer différentes autres formes de soutien. 4 des 5 enseignantes sont toujours absentes cette semaine et pourraient revenir en classe lundi.
4: Samuel Goldschmidt en Haute-Saône pour RTL.
3: Face à la guerre au Moyen-Orient dont on ne voit toujours pas le bout, face au prix des carburants qui ne redescendent pas, Sébastien Lecornu veut passer à la vitesse supérieure.
4: Changer d'ampleur et d'échelle, voilà ce qu'a promis hier le Premier ministre. Il veut faire évoluer les aides pour soutenir l'économie française. Pauline Thévenot, le gouvernement doit faire de nouvelles annonces en début de semaine prochaine.
8: Oui, cette fois, Sébastien Lecornu passe à la phase 3. La crise s'installe, va durer, devient structurelle, nous expliquons au gouvernement. Et cela fait peser des risques sur notre économie. La hausse des prix du carburant a des conséquences dans de plus en plus de secteurs. Voici ce qui a décidé le Premier ministre à bouger, à changer d'ampleur et d'échelle. Comme il dit, qu'entend-il par là? C'est encore flou. Le gouvernement doit plancher demain soir à Matignon. Sébastien Lecornu présidera d'ailleurs une réunion sur la situation énergétique avec 12 ministres. En attendant d'en savoir plus, voici le sous-titre d'un de ses conseillers. Si on ne veut pas subir l'impact de la crise, il faut changer d'échelle. Changer d'échelle, c'est-à-dire au-delà des secteurs déjà aidés, voir comment on peut protéger d'autres pans de l'économie. Reste à savoir lesquels, comment et à quel prix.
4: Pauline Thévenot du service politique de RTL. Et avec la flambée des prix des carburants, la crainte de l'inflation, les associations se retrouvent en difficulté. C'est le cas de la Banque alimentaire des Bouches-du-Rhône. Elle redoute une rupture des stocks des produits essentiels d'ici cet été. Elle commence à diminuer le volume des dons. Le nombre de bénéficiaires ne cesse, lui, d'augmenter. Son président, Joseph Arakel.
9: Ça représente à peu près 110 000 personnes qui ont besoin de la banque alimentaire. Et c'est en forte croissance avec un profil du public qui change. On a des retraités, on a des jeunes qui travaillent, des étudiants, ils étaient 300 par semaine. En 2019, ils sont 3 000 maintenant par semaine. Et les dotations diminuent. Il y a l'Europe qui a fortement réduit, donc d'un million d'euros. La préfecture, on les a sollicités, mais pour le moment, ça n'a pas répondu. La ville aide aussi, mais il faut falloir qu'ils fassent mieux, qu'ils fassent plus.
2: La Banque Alimentaire des Bouches-du-Rhône qui va donc organiser une grande collecte, ce sera à la fin du mois.
3: La flambée des prix chez nous en France due à la guerre au Moyen-Orient, ce matin c'est toujours aussi flou.
2: Le chef de la diplomatie des États-Unis assure que la phase offensive du conflit est terminée. Fini aussi le projet Liberté, opération américaine visant à escorter des bateaux dans le détroit d'Ormuz. Donald Trump attend de voir si un accord peut être finalisé et signé avec l'Iran. Le blocus américain des ports iraniens est cependant toujours d'actualité. En Ukraine, Kiev a décrété unilatéralement un cessez-le-feu. La trêve est entrée en vigueur à minuit. C'était à l'origine une demande de Moscou pour commémorer la victoire soviétique contre l'Allemagne nazie le 9 mai. Oui, mais voilà, la Russie, elle, continue de mener des frappes. C'est ce que dénonce ce matin l'Ukraine. La journée d'hier a été particulièrement sanglante. Un lourd bilan de 28 morts.
3: La France vous aime. Emmanuel Macron conclut sa visite en Arménie par un message d'amitié.
2: Le président de la République était hier soir à Gyumri, deuxième ville du pays, qui a connu en 1988 un terrible séisme, 26 000 morts. Emmanuel Macron est monté sur scène lors d'un concert franco-arménien. Reportage de l'envoyé spécial de RTL, Bénédicte Tassar.
10: Sur la grande scène, il est accueilli comme une star.
11: Emmanuel Macron !
10: Le président français en a profité pour rappeler aux Arméniens qu'ils devaient préférer l'Europe.
11: L'Arménie avance en paix avec l'Europe. Alors merci Gyumri, merci l'Arménie. Et n'oubliez jamais que la France vous aime.
10: Personne n'a oublié ce jour de décembre 88 où les horloges se sont arrêtées et où le monde s'est levé. Pour toi, Arménie, ajoute le président dans cette ville détruite à 60% par le terrible tremblement de terre. Ici, la chanson d'Aznavour a bien sûr tout son sens. Sur scène, Joyce Jonathan et Patrick Fiori ont assuré le show.
12: Je suis très heureuse. Heureuse pour la paix. Heureuse pour l'amitié.
13: C'est l'amitié qu'on va être plus proche, plus... Je pense qu'il y aura très très bon après.
10: Une belle mise en scène orchestrée par le Premier ministre arménien à un mois des législatives. Nicole Pachinian, pro-européen, a eu un soutien de choix.
2: Bénédicte Tassar, envoyé spécial de RTL en Arménie.
3: Le football, soirée magique en perspective.
2: La demi-finale retour de Ligue des Champions entre le PSG et le Bayern Munich. Une semaine après le fantastique 5-4 en faveur des Parisiens, les Allemands reçoivent ce soir à l'Allianz Arena. Coup d'envoi à 21h. Match à vivre en intégralité sur RTL.fr et l'application RTL dès 20h30. Hier soir, Arsenal s'est qualifié pour la finale en battant 1-0 de l'Atlético de Madrid d'Antoine Griezmann. Et puis comme promis, direction les librairies avec la star des ventes, Virginie Grimaldi. Son 12e livre sort aujourd'hui chez Flammarion. Il s'appelle D'autres printemps. Elle est l'autrice la plus lue en 2025, la plus suivie sur les réseaux sociaux. Elle cumule 10 millions de lecteurs depuis 2015. Et en plus, Sophie Orange, Virginie Grimaldi n'est qu'humilité et modestie.
14: Ah oui, c'est sûr qu'elle n'a pas la grosse tête, Virginie Grimaldi. Le jour où elle apprend qu'elle est numéro 1 des ventes en 2025, rien ne change à la maison, chez elle, près de Bordeaux, avec ses deux enfants.
15: On n'en a pas fait du tout un événement à la maison, on n'a même pas fait une fête ou un repas. C'est les personnes autour de moi qui étaient tellement joyeuses, tellement heureuses pour moi, que je me suis dit « ah oui, c'est pas rien ». Mais non, c'est complètement fou, ça me dépasse complètement.
14: Dans un monde de l'édition à la peine, Virginie Grimaldi fait partie des rares auteurs à gagner des lecteurs à chaque roman. La courbe des ventes ne s'inverse pas, mais là encore, pas de stress.
15: La pression, je refuse de me la mettre. Je crois que vers le 2e ou 3e roman, je me la suis mise un petit peu en essayant de réfléchir à ce qu'on attendait de moi. Et ça marche pas du tout. J'écris sur des sujets qui me touchent, qui me bouleversent, qui me remuent. Je crois que c'est peut-être cette sincérité-là et le fait que j'aille puiser vraiment profond en moi à chaque fois qui peut-être va faire écho chez les lecteurs.
14: Et ils seront encore très nombreux à se précipiter sur son 12e roman tiré à 230 000 exemplaires. Un road trip en Toscane entre une grand-mère et sa petite-fille. Virginie Grimaldi a entrepris ce même voyage il y a quelques mois. Grimaldi, un pseudo justement en l'honneur de ses racines italiennes.
2: Sophie Orange, Madame Livre de RTL.
3: Les courses aujourd'hui à Vincennes, départ 13h55.
2: Dominique Cordier vous conseille le 15, l'As, le 2, le 16, le 12, le 11, le 9. L'outsider de RTL, c'est le numéro 16.
3: Merci, il s'appelle Étranger Joyeuse.
2: Oui, vous pouvez le préciser, en effet.
3: Voilà, merci beaucoup Antoine Cavallero, c'était votre journal complet. Vos messages ce matin, Anthony, dans la grisaille.
2: Voilà. on ne change pas une équipe qui gagne. Hein. Nuage, pluie, orage, ce sont les mots qui reviennent le plus dans vos messages ce matin. Très nuageux chez Daniel sur le pays Lensois, il a 9 degrés actuellement. 10 degrés au Boulou dans les Pyrénées-Orientales, c'est Jojo qui est là-bas actuellement et qui a eu aussi un bel orage hier soir avec beaucoup de pluie. C'est très...
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0: Brésil présente un livre du Pacifique.
1: Le monde flottant, Nathalie Lemel, bretonne et révolutionnaire, de Frédéric Ollen. C'est l'histoire d'une femme dont le nom a longtemps été effacé des manuels d'histoire, alors qu'elle a pourtant marqué notre Pacifique. Son nom, Nathalie Lemel, bretonne, féministe avant l'heure et surtout révolutionnaire acharnée. Dans son roman bouleversant, Frédéric Ollen, le grand auteur calédonien, redonne vie à cette icône de la Commune de Paris, de ses barricades de sang jusqu'à son exil forcé en Nouvelle-Calédonie. Le livre s'ouvre en 1921, dans un hospice d'Ivry-sur-Seine. Nathalie Lemel se meurt, mais elle n'est pas seule. Un jeune aide-soignant, qu'elle appelle affectueusement le Genot, recueille ses derniers mots. Elle décide de raconter sa vie à l'envers, comme pour remonter le courant du temps. On la suit alors sur la presqu'île du Cos, au bagne de Nouméa, où elle est déportée après la chute de la Commune. On y découvre sa cohabitation difficile avec la célèbre Louise Michel. Nathalie, la pragmatique, qui coupe du bois pour survivre face à Louise, l'idéaliste rêveuse.

0: heureuses. Deux lionnes enfermées dans le même exil, sur une terre qu'elles apprennent à apprivoiser, loin de leur Paris dévasté. Nathalie Lemel n'a jamais baissé les yeux, ni face au fusil versaillais, ni face à la misère, ni face à la vieillesse. Frédéric Hollen signe ici un chef-d'œuvre de sensibilité. Ce n'est pas seulement un livre d'histoire, c'est un chant sur la dignité. Le texte est d'une beauté rare, naviguant entre la dureté de la lutte et la douceur d'un parfum des lilas. C'est un hommage vibrant à toutes les femmes qui ont sacrifié leur confort pour une soif inaltérable de justice. C'était Le Monde flottant de Nathalie Lemel, de Frédéric Hollen.
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1: L'avez-vous remarqué? Lorsque vous éteignez vos lumières et que vous vous retrouvez dans le noir, petit à petit, vous commencez à voir dans le noir. Et c'est un nouveau monde qui s'offre à vous. Les étoiles brillent dans le ciel, parfois éclipsées par la lueur de la lune qui illumine tout autour de vous. Vous connaissez chaque année l'événement Earth Hour qui consiste chaque dernier samedi du mois de mars à éteindre ses lumières non essentielles pour célébrer notre planète. Et les autres jours, il nous arrive parfois d'éteindre toutes nos lumières rien que pour apprécier la tranquillité du soir. La première fois, ça surprend un peu, tellement nous sommes tous habitués à avoir au moins une lumière pour repousser les ténèbres. Et c'est en répétant l'expérience que petit à petit, j'ai appris à apprécier la simplicité de la nature dans son obscurité bienveillante. Bienveillante car elle autorise les tortues à regagner leur plage d'origine pour y pondre de nouvelles générations de tortues. Bienveillante car elle guide les Noha lors de leur premier envol et chaque fois qu'ils voudront regagner leur falaise pour y nicher. Les humains ont tellement bien appris à repousser la nuit que 99% des habitants de l'Europe de l'Ouest et des États-Unis n'ont jamais vu de ciel étoilé. Et l'arrivée des ampoules LED n'arrange rien, car elles brillent bien plus que nos anciennes lampes à incandescence.
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9: Comme vous,
0: on adore les années 80 aujourd'hui. Alors on partage.
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1: Il est 19h.
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2: D'autres grandes stars, Jackie Lombard, qui sera l'invité de Marc-Olivier Fogiel. Et Michael Jackson, c'est vrai qu'on s'en lasse pas.

0: sommes le mercredi 6 mai 2026. Merci de nous prêter vos oreilles. 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
0: Le journal de 7h vous est présenté par Olivier Bois. Bonjour Olivier.
2: Bonjour Thomas, bonjour à tous.
0: À la une ce matin, vers la fin du cauchemar, peut-être enfin pour la croisière maudite.
2: Dans ce navire touché par l'antavirus où 3 personnes sont mortes pendant la croisière, les passagers malades vont être évacués, les îles Canaries vont ensuite accueillir le bateau et vous allez entendre les témoignages à bord des passagers confinés qui décrivent l'angoisse et la psychose. Dans ce journal également, Donald Trump recule et suspend son opération annoncée il y a 2 jours seulement pour débloquer le détroit d'Ormuz. Alors que la tension reste très forte, CBS News, en citant des responsables américains, annonce ce matin qu'un navire appartenant à une entreprise française a été touché par un missile hier soir. Le procès d'un dentiste aujourd'hui en Lozère, accusé d'avoir mutilé ses patients, ses avocats contestent. Et puis bien sûr, le match que tout le monde attend, Bayern Munich PSG ce soir. Les Parisiens pourront-ils résister aux 75 000 spectateurs de l'Allianz Arena? On en rêve, ce sera sur RTL en intégralité dès 20h30.
0: Les 147 passagers toujours à bord de ce navire touché par l'antavirus espèrent bien que leur cauchemar est bientôt terminé.
2: Oui, les îles espagnoles, les Canaries au large de l'Afrique de l'Ouest acceptent d'accueillir le navire maudit dans l'un de ses ports. Les passagers malades vont être évacués. On va voir dans un instant comment ça va se passer. Mais d'abord, on va se rendre compte de la psychose qui règne à bord. Alors que 3 personnes, on le rappelle, sont mortes depuis que le bateau est parti d'Argentine vers l'Afrique de l'Ouest. Bonjour Valentin Boisset.
3: Bonjour.
2: Des passagers confinés dans leur petite cabine témoigne.
4: Oui, car il y a du réseau à bord pour Jack Rosemarine, un photographe américain passionné de grands espaces, mais aujourd'hui confiné dans sa petite cabine toute blanche. Il y poste des photos de ses repas et de ses balades seul sur le pont, car il ne faut croiser aucun autre passager. Puis hier, il s'effondre en larmes en se filmant sur Instagram.
5: Ce qui se passe est très réel pour nous ici. Nous ne sommes pas juste une actualité, nous sommes des personnes avec des familles, des gens qui attendent notre retour. Il y a beaucoup d'incertitudes et c'est le plus dur. Tout ce que nous voulons, c'est nous sentir en sécurité. Nous voulons de la clarté et rentrer à la maison.
4: Un autre passager filme lui le large, la côte du Cap-Vert. C'est pas loin, mais on a interdiction de débarquer, raconte-t-il. Puis il poursuit, il y avait un corps à bord. Pendant 12 jours, on a vu l'état de santé de ce retraité se détériorer. Puis il est mort, il poste ensuite leur repas, chacun seul face à son assiette. Hier soir, un risotto était servi, le calme règne à bord, même si la solitude commence à se faire sentir.
2: Donc peut-être la fin du cauchemar. Que va-t-il se passer là dans les heures qui viennent?
4: Eh bien, il y aura d'abord une évacuation d'urgence aujourd'hui, celle de 2 passagers, 3 personnes donc, avec en plus le proche d'une personne décédée samedi. Une fois cette opération terminée, le bateau partira pour les îles Canaries. 3 jours de voyage supplémentaires pour débarquer enfin. À l'arrivée, l'Espagne annonce des mesures sanitaires drastiques.
2: Et puis d'un mot, Valentin, est-ce qu'il y a une inquiétude, une hypothèse que ce foyer de contamination se soit propagé ailleurs?
4: Alors, l'OMS se veut rassurante. Aucun nouveau cas n'a été détecté à bord depuis ce week-end. L'OMS annonce aussi rechercher des passagers d'un vol d'avion emprunté par l'une des victimes néerlandaises pour s'assurer que le virus vient bien du bateau et non d'une contamination extérieure.
2: Merci beaucoup Valentin Boisset.
0: RTL, il est 7h03. Un énième revirement et un nouveau recul pour Donald Trump, le président américain qui recule donc dans le détroit d'Ormuz.
2: Il y a 2 jours, il annonçait 15 000 soldats et les navires de sa marine nationale pour ouvrir de nouveau la route du pétrole et escorter les bateaux bloqués. Opération suspendue, le temps, dit-il, de voir si un accord peut être signé avec l'Iran. On vous retrouve, Karine Auton, aux États-Unis. Ce sont les pays médiateurs, Pakistan en tête, qui ont convaincu le président américain.
6: Et cela n'a pas dû être trop difficile. Bilan de l'opération en 2 jours, seuls 3 navires sur le millier bloqué ont réussi à quitter la zone et l'opération a créé un chaos tant sur place que sur le marché de l'énergie. Reste que Donald Trump a torpillé ce qui devait être au cœur de la prochaine phase de la stratégie américaine à l'égard de l'Iran. Et puisque la marine américaine maintient son blocus des ports iraniens, il n'est même pas certain que l'arrêt momentané du projet Liberté suffise pour que les Iraniens acceptent de revenir à la table des négociations. Tout cela montre bien le dilemme dans lequel se trouve désormais Donald Trump. Il subit de plus en plus de pression pour mettre fin à une guerre désormais impopulaire, mais il n'a pas pour autant réussi à briser le contrôle de l'Iran sur le détroit, un objectif pourtant indispensable pour enrayer la flambée des prix du pétrole et du gaz.
2: Merci Karine Auton, et puis je vous le disais en titre, une dernière information d'il y a quelques minutes, inquiétant précisément dans ce détroit d'Ormuz. Selon des autorités américaines citées par CBS News, un cargo, le CGM San Antonio, appartenant à une entreprise entreprise française a été attaqué hier soir, touché par un missile en blessant plusieurs membres de l'équipage philippin. Le navire se trouvait près de Dubaï hier midi, mais on ignore s'il a bougé ensuite, selon les données publiques à disposition sur le suivi des navires.
0: Bon, on verra comment la situation évolue, mais ce qui est sûr, c'est que le gouvernement, chez nous en France, se prépare à ce que cette crise perdure sur le marché du pétrole.
2: Le Premier ministre promet dès la semaine prochaine l'annonce de nouvelles aides pour les Français ou les secteurs économiques les plus touchés. Sébastien Lecornu, par ailleurs, a appelé hier à ne pas tomber dans le total bashing, alors que le patron du groupe pétrolier français, Patrick Pouyanné, prévient, lui, si ses profits sont taxés, il ne continuera pas à plafonner les prix. Écoutez.
3: On s'est commis à dire que tant que la crise durera au Moyen-Orient, nous maintiendrons cette politique de plafonnement. Nous sommes la seule entreprise pétrolière au monde à appliquer une telle politique. Donc oui, on fait cette redistribution via cette politique envers nos clients, qui nous paraît généreuse. Mais non, je vais vous dire, c'est simple. Si le gouvernement, et je respecterai la démocratie, décide de taxer les raffineries, et évidemment, la politique de plafonnement, c'est lui qui devra l'appliquer lui-même aux Français. Mais ce ne sera pas Total Énergie. Mais j'accepte totalement les deux voies au gouvernement de prendre ses responsabilités et nous, on continuera à faire ce qui nous paraît bon pour l'entreprise et pour ses clients.
2: Voilà donc cette mise en garde de Patrick Pouyanné, le PDG de Total, au micro de nos confrères de Sud-Ouest.
0: Et encore une conséquence inattendue de cette hausse des prix du carburant. Ça fait la une du Maine Libre. Des cours de conduite plus chers du côté du Mans. La hausse des prix des carburants et l'absence d'aide pour y faire face contraignent de nombreuses auto-écoles dont les marges se sont détériorées à augmenter leurs tarifs. RTL, il est 7h06. Un dentiste au tribunal. Il est accusé d'avoir fait un travail de bouche.
2: Oui, dentiste de 61 ans en Lozère, accusé d'avoir non seulement pratiqué des opérations inutiles pour gonfler la facture, mais en plus de les avoir pour certaines faites n'importe comment. Il encourt 10 ans de prison. Et effectivement, les témoignages des patients sont assez terrifiants, Rémi Ravalès.
7: En 2018, Julie se rend chez le chirurgien dentiste à Mende pour une banale rage de dents.
8: Je me suis retrouvée avec deux dents dévitalisées qui ne nécessitaient pas d'être dévitalisées. Puis en rentrant à la maison, j'ai une dent qui est carrément tombée. Ils venaient me poser une prothèse par-dessus, donc ils m'avaient fait un devis qui était assez conséquent. Et vu les soins comme ça s'était passé, j'avais pas très envie de repasser entre ses mains. Clairement, je n'ai jamais vu se laver les mains. Il n'y avait pas de masque, pas de gants. Ils ne m'anesthésiaient pas, ils ne cautérisaient pas. Et j'en ai eu pour un an de soins quand même, pour attraper les dégâts.
7: Si malgré tout, la Lozérienne estime s'en être bien tirée. Ce n'est pas le cas de la plupart des patients représentés par maître Catherine Svark, avocate d'une trentaine de victimes présumées du dentiste.
9: Elles ont subi une mutilation irréversible et pour beaucoup irréparable. Ils plaçaient des implants n'importe comment. Certains ont migré pour un de mes clients dans un sinus. Une autre des victimes que je défends, il en a eu 11, il y en a 7 qui sont déjà tombés et un il y a quelques semaines.
7: Sans parler des nombreuses conséquences sur la vie sociale, professionnelle, ajoute maître Svark. De son côté, l'avocat du dentiste conteste toute intention de mutiler. La médecine n'est pas une science exacte. Il a une obligation de moyens, mais pas de résultats, explique-t-il. Le praticien risque jusqu'à 10 ans de prison.
2: Merci beaucoup Rémi Vallès. Information RTL ce matin. Le ministre de la Justice, Gérald Darmanin, veut faire de la place dans les prisons françaises, touchées par une surpopulation record. Plus de 88 000 détenus aujourd'hui pour seulement 63 000 places. Résultat, des détenus qui dorment parfois même le sol sur des matelas. Et bien, dans une note qu'a pu consulter RTL, l'administration pénitentiaire demande à sa direction, à ses directions régionales, d'accélérer par exemple les aménagements ou les remises de peine.
0: 88 000 détenus pour 63 000 places, on y reviendra tout à l'heure dans le journal de 8h. En attendant, on va se faire plaisir avec le retour de la magie, comme le titre l'espère l'équipe ce matin. On l'espère tous après le match aller de la semaine dernière entre le Bayern Munich et le PSG. Eh bien, le match retour, c'est ce soir à vivre en intégralité, en direct sur l'application RTL.
2: Oui, 21h, le coup d'envoi pour une place donc en finale de la Ligue des Champions. Après ce 5-4 magique pour le PSG mardi dernier. Cette fois, les Parisiens vont devoir tenir dans une Allianz Arena survoltée. 75 000 spectateurs ce soir. Vous y serez pour nous et pour RTL, Philippe Sanfourche.
10: Le Inro, tous en rouge aux couleurs du Bayern. C'est le mot d'ordre lancé dès la fin du match aller par l'entraîneur Vincent Kompany aux 70 000 supporters bavarois.
11: On a besoin du poids de ce stade, le poids de ce que peut être l'ambiance à l'Allianz Arena. C'est un endroit mythique où le Bayern a connu d'énormes succès et on a besoin de ce feeling pour ce match.
10: Mais l'Allianz Arena, c'est aussi le théâtre du sacre européen le 31 mai dernier pour les Parisiens. Et Luis Enrique.
12: Retourner à Munich, ce sera toujours un vrai plaisir. Pour moi, c'est encore plus motivant.
10: Tout est réuni pour offrir à la planète football un spectacle aussi dingue que la semaine passée au Parc des Princes. Le milieu du PSG, Warren Zaïre-Emery.
13: C'est pas dingue, c'est ce qui va se passer. Ça sera le même match, avec la même intensité, voire plus. Ça sera à nous de mettre notre rythme pour avoir le plus possible le ballon et créer beaucoup d'occasions.
10: Jouer pour marquer jusqu'au bout de la nuit peut-être et arracher une deuxième finale consécutive pour les Parisiens. La troisième en 7 ans.
2: Merci Philippe Sanfourge. Donc à tout à l'heure au commentaire, vous y serez avec Nicolas Georgerot, Bayern Munich PSG, donc à vivre en intégralité sur RTL.fr, sur l'application RTL, dès 20h30 d'ailleurs avec...
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1: Il est 20h.
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2: Je n'ai rien d'autre à dire que vous êtes tous formidables et c'est avec grand plaisir qu'on reviendra demain à partir de 10h. Bravo Bernard, je sais que vous avez donné également.
3: Oui, j'ai donné, en plus j'ai travaillé par hasard, j'ai tourné mon émission de voyage là-bas, chez Agathe, à Ouvilliers. Je viens de le découvrir à l'instant et je viens de l'avoir au téléphone. Elle est folle de joie, c'est un pur hasard.
2: Après 2 heures, il vient de comprendre et de s'en souvenir à l'instant.
3: Je tourne tellement d'émissions pour lui.
2: Il est mini. Moment glamour de la journée, l'information en 3 minutes, c'est avec vous Nathalie Michet, bonjour.
4: Bonjour Julien, bonjour à tous. Ce n'est en aucun cas la France qui a été visée, déclaration d'Emmanuel Macron rapportée par la porte-parole du gouvernement. Alors qu'un navire français a été l'objet d'une attaque hier soir dans le détroit d'Ormuz, un porte-conteneur CMA-CGM dont plusieurs membres d'équipage ont été blessés. D'après l'armateur français, ils ont pu être évacués et soignés. Nouvelle réunion consacrée à la flambée des prix de l'énergie en France. Les représentants des compagnies aériennes sont reçus aujourd'hui par le ministre des Transports. Confrontés à une explosion du prix du kérosène, certaines compagnies ont déjà annoncé des suppressions de vols et à leur tour, elles demandent des aides ciblées. Bonjour Amandine Bégaud.
5: Bonjour Nathalie, bonjour à tous.
4: La crise de l'énergie, on le voit, touche de plus en plus de secteurs économiques. Vous allez en parler avec les auditeurs.
5: Oui, même des secteurs pas forcément très consommateurs de carburant. Les boulangers, par exemple, eux aussi s'inquiètent. Dans le Nord, 1 sur 6 pourrait bien mettre la clé sous la porte d'ici à la fin de l'année. Alors si vous êtes justement boulanger, que vous vous inquiétez, appelez-nous 3210, dites-nous quelles sont les difficultés auxquelles vous êtes confrontés concrètement, hein, si vous vous inquiétez pour l'avenir de votre entreprise. Plus largement, en tant que consommateur, citoyen, amateur de pain aussi peut-être, dites-nous si vous avez vu ces derniers mois, ces dernières années, les boulangeries disparaître dans vos communes. Vous nous appelez 3210, j'attends vos témoignages. Et puis toute autre chose, on va parler foot, puisque ça y est, depuis ce matin, les nouveaux albums Panini pour la Coupe du Monde sont en vente. Alors avez-vous l'intention ou non d'en acheter un? Appelez-nous 3210, dites-nous si c'est devenu chez vous une tradition à chaque Coupe du Monde, si vous le faites avec vos enfants, vos petits-enfants, que vous ayez 7 ans, 30 ans, 70 ans. Vous nous appelez 3210, je vous attends, vous avez la parole dès 13h.
4: Merci beaucoup Amandine Bégaud et on vous retrouve dès 12h30 pour RTL. Midi. Le football encore avec ce grand rendez-vous ce soir sur RTL.fr et l'appli RTL. La demi-finale retour de la Ligue des Champions. Le Bayern Munich contre le Paris Saint-Germain qui a remporté le match aller la semaine dernière 5 buts à 4. Ce soir, coup d'envoi à 21h. La météo, un léger mieux cet après-midi dans l'ouest du pays avec des éclaircies des côtes de la Manche jusqu'aux Charentes. Un beau ciel bleu près de la Méditerranée. Partout ailleurs, ce sera la grisaille. Des Pyrénées à la Belgique, on prévoit des averses avec des eaux. Orages entre l'Auvergne et les frontières de l'Est, en particulier pour les orages en montagne. De la neige dès 1900 mètres dans les Alpes, au-delà de 2000 dans les Pyrénées, avec des maximales de 14 à 23 degrés. Les courses cet après-midi, 13h55 pour le départ. 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Midi 3, place à Alex Vizorek pour les jeux.
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2: Mais oui, c'est Kit ou Double, votre jeu de l'après-midi. Bonjour le public. Et bonjour le candidat.
7: Bonjour, bonjour Alex.
8: Bonjour Alex.
2: Et bonjour les auditeurs. Merci de nous rejoindre tous les jours. Midi, midi et demi sur RTL. Le Kit ou Double. Les règles les plus simples des émissions radio. Un questionnaire de 7 questions. Je les pose les unes après les autres. Elles sont plus difficiles les unes que les autres. Mais à chaque bonne réponse, je vous propose un cadeau plus beau que le précédent. Vous me quittez avec, vous doublez. Mais oui, mais c'est le risque. Si on double, on peut tout perdre, évidemment, Alain. Et si on va jusqu'au bout, on peut gagner 5000 euros. Est-ce bien clair ?
8: C'est clair,
2: c'est
8: Alex.
2: Clair. Est-ce que vous avez une stratégie particulière, Alain ?
8: Je n'ai absolument aucune stratégie.
2: Alain, vous qui êtes retraité de la police nationale.
8: Oui, tout à fait.
7: papier du véhicule.
8: Au début, oui.
7: Et après ?
8: Et après, j'ai fait toute ma carrière à Paris intramuros. Donc, j'ai fait 35 ans sur Paris.
7: Ah bah, voilà. J'imagine qu'il y a d'autres choses à faire quand même. On s'ennuie pas trop ?
8: On s'ennuie jamais, et puis c'est très bien.
7: Ah ouais, bah écoutez, non, c'est bien de le dire aussi. Et puis vous avez même témoigné, puisque vous avez écrit des livres.
8: Oui, j'ai écrit deux livres sur ma carrière policière à Paris.
7: Ouais.
8: Et après, je me suis mis dans les romans. Et maintenant, j'ai écrit un petit livre pour mes petits-enfants, pour leur expliquer d'où on vient.
7: Trop
8: voilà.
7: Mignon.
8: Et puis c'est un très bon passe-temps.
7: Écoutez, auteur donc, et ex-policier, Alain est avec nous. Question 1, Alain, pour 100 euros, offert par RTL. En 1960, quel petit bout de femme, petite par la taille, mais immense par le talent, pourtant épuisée par la vie, chante « Non, rien de rien. Non, je ne regrette rien. »
8: Donc, 1960, une petite femme qui chantait souvent avec des grandes robes noires et qui s'appelait Edith Piaf. C'est ma réponse, Edith Piaf. Non.

0: Quelle voix qui sortait de ce petit corps, Edith Piaf, chanson signée Michel Vauquer et Charles Dumont, enregistrée en 1960, elle est très affaiblie et 3 ans plus tard, elle nous quitte à l'âge de 47 ans. Edith Piaf, 100 euros pour vous, est-ce qu'on va plus loin? Est-ce qu'on double? On joue pour une cave à vin, la sommelière valeur 200 euros qui tout double.
1: Je double.
0: Il double. Je vous ai vu réfléchir, mon cher Alain.
1: Oui, tout à fait, un petit peu.
0: Question 2. Dans notre calendrier, quel est le premier mois de l'année à ne compter que 30 jours? Si, j'aurais fait pareil que vous. Comptez sur les doigts, bien sûr, sur les phalanges.
1: C'est le mois d'avril, c'est ma réponse.
0: Parce que vous avez fait une bosse 31,
1: oui, parce que
0: un creux, sauf que c'est février,
1: oui.
0: Une bosse 31, et donc
1: c'est le mois d'avril.
0: Quatrième mois, c'est le mois d'avril, bonne réponse. Et oui, les mois de janvier et mars comptent 31 jours, février étant l'exception, 28 ou 29. Je ne vous apprends rien. 2 bonnes réponses. La cave à vin est à vous. Est-ce que votre stratégie s'arrête là ou est-ce qu'elle continue? Alain, si elle continue, si vous me dites double, on peut jouer pour un ensemble Muse, enceinte, micro, chaîne, platine, vinyle, valeur 350 euros, qui tout double?
1: Je continue, je double.
0: Très bien. Question 3. De quelle région historique de l'Est de la France la cigogne est-elle l'emblème?
1: Donc c'est la cigogne est un oiseau qui fait son nid sur les cheminées, je crois. D'après ce qu'on voit à la télé.
0: J'ai l'impression que je peux vous dire oui à ça.
1: D'accord. Donc c'est l'Alsace, autant pour moi. Ma bonne réponse est l'Alsace.
0: Vous avez mis toutes les consonnes et les voyelles dans le bon sens. C'est la bonne réponse. Écoutez-les, elles sont là, les cigognes blanches, devenues l'emblème de l'Alsace car elles y nichent depuis des siècles, notamment, comme vous le dites, sur les toits et les cheminées. Migratrices, elles reviennent au printemps, c'est malin hein, de venir en Alsace plutôt au printemps,
1: vaut mieux.
0: C'est bien calculé, pour s'y reproduire et élever leurs petits jusqu'à la fin de l'hiver. On les retrouve évidemment sur plein d'objets locaux et aussi sur le logo du Racing Club de Strasbourg. Et il y a même, Maître David, là vous me l'apprenez, Sigoland.
2: Eh ben je l'ai appris, oui, Sigoland, un parc d'attractions consacré, pour les enfants bien sûr, mais consacré à la cigogne.
0: Il n'y a que des cigognes, ouais. C'est très bien. Bah écoutez, on leur fait de la pub, on les embrasse. Et s'ils veulent accueillir le kit tout double, nous, eh ben, on va à Sigoland avec plaisir passer une petite semaine. Bonne réponse, du coup, la cigogne. On peut applaudir, oui, on peut applaudir, tout à fait. Mon candidat, Alain, qui, mine de rien, fait comme s'il ne savait pas où il allait, mais il avance très bien. Il a un ensemble Muse après cette question 3. Va-t-il jouer pour un PC Altic, valeur 550 euros, kit ou double?
1: Bon, je vais poursuivre ma politique qui n'existe pas, donc je vais continuer.
0: On ne serait pas le premier politicien qui a une politique qui n'existe pas. On se retrouve juste après ça.

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3: Alex Vizorek et Alain de Paris, d'ailleurs. Vous avez des origines autres.
4: Oui, je suis né dans le Gers.
3: Vous êtes né dans le Gers parce que vous avez un petit accent si joli de cette merveilleuse région où on y mange tellement bien. Un petit coup d'Armagnac pour terminer le repas.
4: Je vois que vous avez de très bonnes dispositions.
3: Vous savez, quand je vais en tournée, sur ma feuille de route, il y a toujours écrit « Déguste volontiers des produits locaux ». Et comme en France, il y a des très bons produits locaux partout, il y a toujours un fromage, il y a toujours un alcool quelque part. Voilà. J'adore aller en tournée, y compris à Auch, notamment.
4: À Auch, tout à fait. Ou à Condon, très jolie petite ville.
3: Ah oui, là, il y a moyen de faire des blagues en plus sur le nom de la ville, donc c'est un plaisir.
4: Je ne me serais pas permis.
3: Mais non, mais c'est mon travail, mon cher Alain. Pour les gens qui nous rejoindraient, Alain, ce policier à la retraite a fait déjà 3 sur 3 dans son questionnaire et m'a dit double. Nous nous lançons donc dans la question 4. Pour un PC, valeur 550 euros, question sport. En 2018, Maître David, vous le faites exprès, j'ai l'impression, pour me rappeler de mauvais souvenirs.
5: Oh, vous savez, si je peux faire plaisir.
3: 2018, lorsque la France remporte pour la deuxième fois de son histoire la Coupe du Monde, après une demi-finale houleuse contre la Belgique. L'équipe de France de football a pour capitaine son gardien de but. Pouvez-vous me donner le nom de ce gardien, capitaine des Bleus, en 2018?
4: Donc en 2018, on gagne la Coupe du Monde 3-0 contre le Brésil. Le capitaine qui était, si c'était le gardien, c'était Fabien Barthez. Ma réponse, c'est Fabien Barthez. Et je confirme.
3: Vous confirmez?
4: Oui, tout à fait, Fabien Barthez.
3: Alain. Alain, vous avez 30 ans de retard.
4: En 2018? Oui, d'accord, j'ai compris, je me suis trompé.
3: Ah oui, je crois que Fabien Barthez n'était d'ailleurs pas capitaine.
4: Oui, c'est ce qui m'étonnait beaucoup.
3: C'était Didier Deschamps, il me semble-t-il, à l'époque. Et en 2018, vous aviez la réponse?
4: Là, j'ai un trou. Ça y est, là, je ne l'ai plus. C'est le...
3: Alors, ça
4: le risque, oui.
3: Ouais, ça me rassure un peu, c'est arrivé du public, mais ça me rassure un peu parce que je me suis dit, s'il avait la réponse, j'aurais été doublement triste.
4: Je pensais à 98 et puis je trouvais très bizarre que Barthez soit capitaine.
3: Parce que vous m'avez répété 2018.
4: Oui, tout à fait.
3: Vous aviez l'air tellement sûr de vous, mais
4: oui.
3: Hugo Lloris. En plus, je vous avais parlé de cette demi-finale contre la Belgique.
4: Ah, je sais.
3: En 98, nous étions inexistants. La France qui a battu. Et oui, vous m'avez donné le score de la finale. Et non, c'était la finale contre la Croatie.
4: Tout à fait, ouais.
3: 4-2. Et après cette victoire en Russie, d'ailleurs, Hugo Lloris devint le 4e gardien de but à être capitaine champion du monde. Gianpiero Combi en 34, Dino Zoff en 82, Iker Casillas en 2010 ont soulevé le trophée avec le brassard, tout comme Hugo Lloris. Aïe, aïe, aïe, Alain. Je dirais que pour les gens qui nous écoutent et qui vont venir jouer, c'est un cas d'école. Il faut parfois réfléchir, prendre les 40 secondes et reconsidérer tous les éléments de la question. Ici, évidemment, l'année qui vous a induit en erreur. Pas de regret, un peu?
4: Aucun regret, non.
3: Bon, vous avez passé un bon moment tout de même?
4: Oui, c'est plaisant de venir ici, c'est super.
3: Ah bah écoutez, dites-le à tout le monde, vous êtes tous les bienvenus et passez le bâton de relais au candidat suivant. On va accueillir Cyril.
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3: Ah ben, en l'occurrence, c'était Kit, hein. Mon cher Cyril, comment allez-vous?
6: Très bien, et vous, Alex?
3: Mais bien, moi, je vais très bien. Vous êtes ingénieur informatique, vous avez 37 ans, vous aussi parisien.
6: C'est ça.
3: Bon, allez, vous savez quoi? On va se la faire, cette première question, comme ça on est débarrassé. Et vous aurez gagné 100 euros. Question 1. On cherche le nom d'une plante. Plante réputée pour avoir une croissance très rapide et qui constitue quasiment la seule nourriture des pandas. Quelle est cette plante?
6: On a beaucoup parlé et ma réponse est le bambou.
3: Vous voyez, Vous, vous êtes sous-estimé. C'est une bonne réponse. Philippe Laville, qui tape sur les bambous, lui. Le bambou grandit d'un mètre par an en moyenne pour les espèces les plus répandues en jardinière ou en pépinière. Quant au panda, il passe l'essentiel de sa journée, 14 heures, à ingurgiter des kilos de bambou. Voilà. Alors, quelle vie, hein, Maître David.
2: C'est un métier, hein, il en faut.
3: C'est vrai, il en faut. Mais ils sont mignons quand ils mangent des bambous, je trouve.
2: C'est vrai, surtout la particularité, c'est qu'à la base, c'est un animal qui est carnivore. Et on ne sait pas trop encore exactement pourquoi aujourd'hui il a changé de régime alimentaire. C'est assez fascinant.
3: Mais moi, ce que je ne sais pas, c'est comment vous avez cette information.
2: Parce que j'ai lu des choses sur le panda pour faire cette question.
3: Monsieur, il a des pandas. Il a dans son téléphone, il a 06 de 2-3 pandas. Il a appelé pour s'informer. Vous, 14 heures, c'est rédiger des questions que vous faites.
2: Exactement, et 14 heures par jour.
3: Je le sais. Bon, elles sont pas mal vos questions. En tout cas, la première, elle est bien, puisqu'elle a permis à mon candidat, à Cyril. Vous êtes détendu maintenant ?
7: Ça va,
3: ça c'est fait. Voilà, je vous ai rassuré, un petit coup de bambou, et il est rassuré. 100 euros, est-ce que ça vous suffit, mon cher Cyril ? Ou une œuvre d'art de Richard Orlinski vous intéresserait-elle ? Valeur le double, 200 euros. Qui tout double, Cyril ?
7: Double.
3: Double. Question musique. Question 2. À quel artiste indissociable de ses lunettes noires et qui fut appelé maître, artiste à qui on doit les tubes Bella, Est-ce que tu m'aimes ou encore Sapé comme jamais ?
7: Alors le truc c'est qu'en fait maintenant on l'appelle plus maître.
3: Ah bah oui je sais.
7: On l'appelle seulement Gims.
3: Bah sinon il est fâché hein.
7: Oui. Donc ma réponse est Gims.
3: Mais oui c'est la bonne réponse, Gims. On l'écoute. 2015, ça fait comme jamais, ma préférée. Qu'est-ce que j'ai emballé là-dessus en 2013. Et 2015 encore, est-ce que tu m'aimes ? J'étais censé t'aimer, mais j'ai vu l'inverse. J'ai cligné tes yeux, tu n'étais plus la même. Maître Gims, ah, ça met l'ambiance quand même ça. C'est autre chose que Maître David pour mettre l'ambiance.
2: Eh ouais, mais il ne pouvait y avoir qu'un seul maître. Vous comprenez maintenant pourquoi ?
3: Pourquoi il a décidé ?
7: Et puis lui, il s'appelle toujours maître.
3: Et c'est vrai. Ce que je ne comprends pas, hein. C'est lui qui m'oblige à l'appeler comme ça.
7: C'est mon côté faillot.
3: Vous savez que ça ne sert à rien, le questionnaire, il est là. Il est écrit, il fallait failloter avant, mon cher Cyril. Maître Gims, qui était dans Section d'Assaut au départ, avant de prendre son indépendance et de devenir un des chanteurs français qui vend le plus de disques et qui est le plus streamé. 2/2. Vous voyez comment on se détend ? Est-ce qu'on continue ?
7: Oui ? Je suis bien avec vous, Alex.
3: Oh, arrêtez.
7: Donc x2, c'est-à-dire double.
3: Mais vous ne savez même pas pourquoi vous allez jouer.
7: Je suis trop bien avec
3: qu'importe,
7: vous, Alex.
3: Qu'importe. Eh ben, il double. Vous voulez que je vous le dise quand même ou ça vous intéresse pas ? Une Smart TV, 50 pouces, signée Samsung.
7: Nickel.
3: Ça vous ferait plaisir ? Vous, l'ingénieur informatique, j'imagine que vous êtes équipé.
7: C'est ça.
3: Question 3. Par définition, de quel aliment un objet ovoïde a-t-il la forme ?
7: Par déduction, je dirais une forme d'un œuf. Donc ma réponse est l'œuf.
3: Vous ne connaissiez pas le mot ?
7: Je l'avais entendu, mais...
3: Eh bien, c'est une excellente déduction, oui. Un objet ovoïde qui présente l'aspect, la forme d'un œuf. On parle parfois de crâne ovoïde, hein, en l'occurrence. Le mot vient du latin ovum, qui veut dire, tenez-vous bien,
7: œuf.
3: Eh ben, dis donc, vous parlez latin parfaitement. Bonne réponse. Est-ce que vous êtes si bien avec moi que vous pourriez laisser une télévision sur le côté ? Mais, si c'est ça, moi j'ai envie que vous soyez bien jusqu'au bout et je vous propose un week-end au château de Cheverny, valeur 700 euros, magnifique château de Cheverny, c'est celui qui a inspiré Moulinsart, comme ça vous avez même une idée de à quoi il ressemble. Qui tout double, Cyril ?
7: Pour passer un bon séjour, je dirais double.
3: Double ! Allez, on se retrouve juste après ça.
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3: Et mon candidat, Cyril, ingénieur informatique de Paris, qui, bah, pour l'instant, mon pote, vous êtes parfait.
26: Merci.
3: Je sentais bien que vous aimiez les compliments. Je me suis dit, je vais lui en faire un petit. Ça le met bien, ça le met à l'aise. Il joue, si vous nous rejoignez, pour un week-end au château de Cheverny, valeur 700€. Et nous sommes à la quatrième question de ce questionnaire concocté par Maître David, et ce sera une question histoire. Les présidents américains qui se sont succédés à la Maison Blanche ont souvent été désignés par leurs initiales. FDR pour Franklin Delano Roosevelt, JFK pour John Fitzgerald Kennedy. Pouvez-vous me dire quel président est appelé LBG? LBG. Il me faut un prénom et un nom. Le B, je vous en ferai cadeau.
26: Je réfléchis, mais là, ça ne vient pas du tout.
3: Passez en revue tous les présidents américains que vous connaissez.
26: Je connais Clinton, Bush, mais je pense que c'est plus vieux.
3: Je peux vous le confirmer.
26: Lincoln. Parce que c'est Abraham Lincoln. George Washington.
3: 10 secondes.
26: Non, je pense que je l'aurai pas, Alex.
3: Malheureusement, c'est le sentiment que j'ai aussi.
26: Ouais.
3: LBG. Lincoln, ça pouvait faire un L. Mais c'était un prénom, évidemment, le L. Et c'est plus tard. Lyndon Baines Johnson. Lyndon Johnson.
26: Je l'aurais payé.
3: Ça vous dit rien?
26: Pas de regret.
3: En fait, bah, voilà, c'est le président qui a succédé à JFK en 63 après l'assassinat de John Fitzgerald Kennedy. Eh bien, c'est Lyndon B. Johnson qui devient le président américain. Il était vice-président.

0: Vous savez, quand il a prêté serment, juste après l'assassinat de Kennedy, dans l'avion qui ramenait le corps de Kennedy. Et on le voit prêter serment avec Jackie et sa robe ensanglantée à côté.
1: Bon, bah Cyril, pas de séjour.
2: Bah, on va se quitter.
1: On va se quitter. Déjà, j'ai passé un très agréable moment.
2: Bah, moi aussi.
1: En votre compagnie, c'était très sympa, Cyril. Vous avez été plus loin que la une.
2: C'est ça.
1: Et j'ai l'impression que c'était votre objectif.
2: Oui.
1: C'est déjà pas mal. Je vous laisse filer, Cyril. Et à votre place, je vais accueillir le prochain candidat, Dominique.
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1: Bonjour Dominique.
4: Bonjour Alex.
1: Vous êtes d'Evreux dans l'Eure.
4: Tout à fait.
1: Retraité.
4: Tout à fait.
1: De.
4: C'était dans les énergies renouvelables.
1: D'accord. Merci d'être candidat là chez nous. Amandine Bégaud s'impatiente. Donc, je vous propose qu'on se lance très rapidement dans cette question 1 pour 100 euros. Et peut-être, on se retrouverait demain. On verra ça. Mais d'abord, il me faut une bonne réponse. C'est parti, question 1. Pendant l'hiver, quand on fait des bonhommes de neige, quelle partie du bonhomme représente-t-on généralement à l'aide d'une carotte orange ?
4: Il y a des enfants dans le public,
1: oui,
4: je vais dire la tête. La réponse est la tête.
1: Soyez plus précis.
4: Le nez.
1: C'est une excellente réponse. Mais Maître David, même vous, j'ai vu quand j'ai lu la question, vous étiez consterné par votre question.
0: C'est vrai, j'avoue, mais il était tard, je sais pas, il passait la Reine des Neiges, j'ai vu ce petit Olaf, et je me suis dit, tiens, une carotte.
1: Ça fera une bonne question, hein. En tout cas, ça nous a mis de bonne humeur, ça nous lance vers les informations, Dominique a gagné 100 euros, tout va bien. Si vous faites que des questions comme ça, bon, l'émission va prendre une autre tournure, mais c'est joyeux. Bon, ben oui, c'est une bonne réponse, effectivement, même si c'est plus le moment d'en faire des bons hommes de neige. Dominique, il me faut un dernier mot avant de vous retrouver soit demain et on jouerait pour une cave à vin valeur 200 euros, soit ne plus jamais vous voir et être heureux pour vous que vous puissiez dépenser 100 euros au gré du vent. Qui tout double ?
4: Double.
1: Allez, moi aussi, je me réjouis de vous connaître un peu plus dès demain, midi, sur RTL, avec Dominique. Mais là, c'est l'heure, évidemment, d'Amandine Bégaud. Bonjour.
5: Bonjour, mon cher Alex. Et on vous retrouvera, bien sûr, demain, dès midi, donc avec grand plaisir. Et bonne chance à Dominique. À demain.
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5: Bonjour à tous et bienvenue dans RTL Midi, les auditeurs ont la parole. Nous sommes ensemble jusqu'à 14h, 1h30 d'infos, de décryptage et de témoignages, car cette émission, vous le savez, c'est d'abord la vôtre, c'est vous qui la faites. Comme chaque jour, vous avez la parole, vous réagissez. On vous attend dès à présent au 3210, mais aussi par SMS. Vous envoyez votre message au 74 900, commençant par le mot midi. Et puis bien sûr, l'application RTL, vous cliquez sur l'onglet laisser un message. À la une aujourd'hui, un porte-conteneur de la CMA-CGM attaquée dans le détroit d'Ormuz, n'est pas la France qui était visée. Voilà ce que dit Emmanuel Macron. RTL vous le révélait ce matin, la direction générale de l'administration pénitentiaire demande aux prisons de faire de la place, de libérer des détenus en fin de peine pour lutter contre la surpopulation carcérale. Ça vous fait déjà beaucoup réagir. Cameron, par exemple, vient de nous laisser un message au 3210.
7: Aujourd'hui, je vois que l'administration pénitentiaire cherche à réguler la population carcérale. Alors, c'est une bonne chose, car aujourd'hui, effectivement, il y a une surpopulation qui est indéniable. À mon sens, pour cela, il y a plusieurs pistes à suivre, à savoir la construction de nouvelles prisons. Mais également, il faudrait peut-être sortir les détenus qui purgent de courtes peines.
5: Et puis on parlera foot à quelques heures du choc entre le PSG et le Bayern Munich en Ligue des Champions. Le mode d'emploi pour ne rien rater de la Coupe du Monde de foot qui débute le 11 juin prochain. C'est sur M6 et sur RTL que ça va se passer. La météo un peu moins réjouissant. Bonjour Peggy Broche.
2: Bonjour Amandine, bonjour à tous.
5: Heureusement vous êtes là avec votre sourire. C'est toujours bien gris et humide. Hein
2: et oui, c'est vrai que malheureusement c'est plutôt un temps automnal. Même si c'est quand même plus sec près de la Manche cet après-midi sur la côte atlantique où on aura quelques éclaircies. Près de la Méditerranée où ça reste bien ensoleillé, mais partout ailleurs, de nombreuses averses encore cet après-midi.
5: Merci beaucoup Peggy, on détaille tout cela bien sûr à la fin du journal.
6: Amandine Bégaud.
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5: Mais d'abord, pour commencer, je vous emmène aujourd'hui en Gironde. Après cette série de cambriolages, pas moins de 4 églises vandalisées en quelques jours seulement. Dernière en date, celle de Ville.

0: Landreau, vous vous êtes rendu, Philippe de Maria.
1: Oui, le ou les auteurs sont entrés en pleine journée. Arrivés derrière l'hôtel, ils se sont dirigés vers la sacristie, pourtant barrée par une lourde porte en chêne fermée à clé. Elle a été forcée.
2: Oui, à coup de pied, on a des traces de pied dessus.
1: Cyril Charbonnier, le maire de Villandreau.
2: Les trois verrous ont été arrachés. Et après, voilà, là, vous vous trouvez dans le lieu où le prêtre se prépare. Là, ils ont tout fouillé. Ils ont déposé les tiroirs au sol. Vous voyez, même la photo du pape est au sol. Ça met tout le monde en colère. Le cœur du village qui a été touché.
1: Les objets de culte en métal, plus ou moins précieux, eux n'ont pas bougé.
2: Ils cherchaient l'argent, clairement. Ils ont fouillé tout notre rang. Ils sont montés sur ce bureau, qui est le bureau du prêtre, pour regarder au-dessus des armoires.
3: Votre hypothèse, voilà, ils cherchaient des liquidités.
2: Oui, qu'ils n'ont pas trouvé parce qu'on n'a rien dans nos églises.
1: L'église de Villandreau est la quatrième à être ainsi visitée dans le département. Ces intrusions ne laissent personne indifférent. Christine est très liée à sa chapelle.
4: Je suis très attachée à l'église, je me suis mariée là. C'est vraiment très désagréable et il n'y a plus du tout de respect pour quoi que ce soit.
1: Plainte a été déposée en gendarmerie. Enquête en cours. L'église de Villandreau, elle restera ouverte, pas question de barricader ce lieu de culte ouvert à tous.
0: Philippe de Maria en Gironde pour RTL.
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0: Direction à présent le détroit d'Ormuz et l'armateur français CMA-CGM l'a donc confirmé. L'un de ses porte-conteneurs a bien été attaqué hier soir. Une attaque qui a fait plusieurs blessés parmi les membres d'équipage. Bonjour Émilie Beaujard.
6: Bonjour.
0: Que s'est-il passé?
6: Alors le navire de 200 mètres de long a été touché par un projectile dont on ignore encore l'origine et la nature. Hier après-midi, alors qu'il tentait de sortir du détroit d'Ormuz, voulait-il emprunter la route américaine fléchée par Washington au large du sultanat d'Oman ou a-t-il voulu emprunter une voie plus proche des côtes iraniennes? On ne le sait pas pour l'instant car son transpondeur était éteint. Le navire en tout cas a subi des dégâts. La CMA-CGM confirme qu'il y a des blessés à bord. Le navire a depuis rebroussé chemin. Il est au large de Dubaï et les blessés ont été tous évacués. Le porte-container San Antonio bat pavillon maltais avec un équipage philippin à son bord.
0: Émilie, est-ce qu'on sait combien de navires français sont bloqués actuellement dans ce détroit?
6: Alors, selon le ministre français des Transports, 59 navires à intérêt français sont bloqués. Alors, intérêt français, c'est-à-dire en fait que ce sont des navires qui appartiennent à des armateurs français. Le ministre parle aussi de 26 marins français bloqués, un chiffre qui ne tiendrait compte que des marins présents sur 3 navires français. Leur nombre total est donc sûrement un peu plus grand.
0: Émilie Beaujard du service international de RTL, cette attaque d'un porte-conteneur de la CMA-CGM a bien sûr été évoquée ce matin au Conseil des ministres. Emmanuel Macron est formel, ce n'est pas la France qui était visée, c'est ce qu'a rapporté tout à l'heure à l'issue de ce Conseil des ministres la porte-parole du gouvernement.
7: Les tirs qui ont visé hier un bateau CMA-CGM montrent de toute évidence que la situation reste dangereuse. Le bateau CMA-CGM n'était pas sous pavillon français. Il s'agissait d'un pavillon maltais avec un équipage philippin à qui nous faisons part, bien sûr, de toute notre solidarité. En l'état, ce n'est donc en aucun cas la France qui a été visée.
0: Maude Bréjon qui le confirme, le gouvernement travaille bien sur de nouvelles aides face à la flambée des prix des carburants, notamment à destination des taxis. Hier et pour la première fois, Patrick Pouyanné, le patron de Total, a lui mis en garde contre une éventuelle taxe sur les super-profits.
8: On s'est commis à dire que tant que la crise durera au Moyen-Orient, nous maintiendrons cette politique de plafonnement. Nous sommes la seule entreprise pétrolière au monde à appliquer une telle politique. Maintenant, je vais vous dire, c'est simple. Si le gouvernement, et je respecterai la démocratie, décide de taxer les raffineries, et évidemment, la politique de plafonnement, c'est lui qui devra l'appliquer lui-même aux Français. Mais ce ne sera pas Total Énergie. Mais j'accepte totalement les deux voies au gouvernement de prendre ses responsabilités. Et nous, on continuera à faire ce qui nous paraît bon pour l'entreprise et pour ses clients.
0: Patrick Pouyanné, le patron de Total, extrait d'une interview accordée à nos confrères de Sud-Ouest. Les prix des carburants qui seront au cœur des discussions cet après-midi au ministère des Transports. Réunion avec les compagnies aériennes, des compagnies qui pour certaines, et on vous en a parlé ces derniers jours, ont annoncé des suppressions de vols, d'autres des hausses de prix. Bonjour Diane Berger.
9: Bonjour.
0: Concrètement, que demandent-elles ces compagnies?
9: Alors, pas des aides pour acheter le kérosène, mais des mesures ciblées pour les entreprises qui auraient des problèmes de trésorerie. D'abord, le report des cotisations sociales, fiscale et, si c'est nécessaire, la mise en place de prêts de court terme exceptionnels. La Fédération nationale du transport aérien insiste, le prix du kérosène représentait le quart des coûts des compagnies aériennes avant la crise. Aujourd'hui, c'est quasiment la moitié. Et dans ce contexte, cette fédération relance le débat sur les taxes qui pèsent sur les billets d'avion. L'une d'elles a été triplée l'an dernier, résultat quelques euros en plus pour les vols intérieurs, plusieurs dizaines d'euros pour des longs courriers. C'est trop lourd, selon les compagnies aériennes. Elles demandent que ce dispositif soit réexaminé.
0: Merci à vous, Diane Berger, pour ces explications. Il n'y a pas que les secteurs très consommateurs de carburant qui risquent d'être impactés par cette crise. Les boulangers, merci, par exemple, eux aussi, ils s'inquiètent. Dans le Nord, un boulanger sur six pourrait bien mettre la clé sous la porte d'ici à la fin de l'année. Bonjour Franck Hanson.
10: Bonjour.
0: Vous vous êtes rendu à Athis, 2200 habitants, c'est au sud de l'île, pour comprendre justement les difficultés des boulangers.
10: Oui, la boulangerie Thomas au centre du village est pourtant un commerce qui tourne bien avec ses baguettes, ses petits pains ou ses gâteaux.
11: Bonjour, allez-y monsieur Hanson, comment ça va?
10: Corinne Thomas, la patronne avec son mari depuis 27 ans, la situation financière reste tendue et les réserves s'épuisent.
11: La crise de l'énergie, la hausse des matières premières, les charges, des soucis personnels également, nos trésoreries qui s'épuisent. Là, au mois de janvier, sur mon plein de fuel, j'ai payé 1100 euros. Le mois dernier, je suis à 1700 et ça continue d'augmenter. Bah, on a le carburant, on a les tournées, c'est quasiment un plein d'essence toutes les semaines, donc c'est 60 euros x 4, 240. C'est en train de nous plomber et on ne sait pas où on va.
10: Et ses collègues artisans évoquent aussi de vraies surcharges mentales pour un revenu qui ne suit pas toujours. Les clients, eux, comme Charlet, restent attachés à ses boulangers.
12: Moi, je suis anglais. J'ai retrouvé ça, le commerce de proximité. Et ça, c'est super important. Quand je découvre que peut-être un sur six pourrait fermer à cause des problèmes géopolitiques et macroéconomiques, bah, ça me rend profondément triste.
10: Et faute de visibilité, les travaux dans la boutique, qui compte 6 salariés, sont encore reportés.
0: Franck Hanson à Athis, près de Lille, pour RTL. Si vous êtes boulanger, que vous aussi, hein, vous êtes inquiet, appelez-nous. 3210, dites-nous ce qui pèse sur votre commerce. On en parlera des 13h. Si vous êtes client, aussi consommateur de pain, que vous avez vu des boulangeries disparaître ces derniers mois dans votre commune, là aussi, appelez-nous. Vos témoignages nous intéressent. On en parlera dans les auditeurs, ont la parole. Pour l'heure, il est 12h39 dans un instant. On va revenir sur cette info qu'RTL vous dévoilait ce matin, la direction générale de l'administration pénitentiaire qui demande aux prisons de faire de la place. À tout de suite.
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0: Il est 12h42 sur RTL. On l'évoquait dès hier dans RTL Midi. C'est bien la souche des Andes qui est à l'origine de l'épidémie d'antavirus sur ce bateau de croisière au large du Cap-Vert, la seule souche transmissible d'homme à homme. L'OMS l'a confirmé ce matin. Bonjour Nicolas Burnan.
6: Bonjour.
0: On a par ailleurs appris qu'un Français pourrait figurer parmi les cas contacts.
6: Oui, pas de confirmation officielle pour l'instant, mais le ministère de la Santé chercherait à retracer le parcours d'un ressortissant français qui aurait été identifié parmi les passagers d'un vol emprunté par l'un des occupants du navire contaminé avant son hospitalisation. Des analyses sont en cours et doivent permettre de déterminer précisément le type d'antivirus concerné. De son côté, l'Organisation mondiale de la santé affirme que les trois cas suspects confirmés à bord du bateau de croisière néerlandais, dont deux membres d'équipage malades, ont été évacués et sont en route pour recevoir des soins médicaux aux Pays-Bas. Deux médecins spécialistes des maladies infectieuses doivent par ailleurs se rendre ces prochaines heures sur le bateau. 144 personnes de 23 nationalités différentes se trouvent toujours à bord du MV Andus, ce qui inquiète de nombreux pays européens. Les autorités suisses annoncent ce midi qu'un passager testé positif à l'antivirus a été hospitalisé à Zurich. On ignore à quelle période cet homme se trouvait à bord du navire, ni à quel moment et dans quelles conditions il l'a quitté.
0: Beaucoup donc de points d'interrogation en tout cas autour de ce navire sur lesquels tous les regards se tournent. Merci à vous Nicolas Burnan. RTL vous le révélait ce matin, la direction générale de l'administration pénitentiaire demande aux prisons de faire de la place. Il faut dire qu'on en manque cruellement. Le nombre de détenus a atteint ce mois-ci un nouveau record, 88 145, 7400 sont contraints de dormir par terre sur des matelas. Bref, une situation intenable. Les directions régionales sont donc priées de mettre en œuvre des mesures pour accélérer la libération de plusieurs milliers d'entre eux. Bonjour Planar Adenovic.
7: Bonjour.
0: C'est vous qui nous avez révélé ce matin sur RTL les détails de cette note. Qui sont les détenus qui pourraient être libérés ?
7: Alors, il s'agit principalement de libération anticipée de détenus en fin de peine, avec plusieurs leviers, dont les réductions de peine. L'administration pénitentiaire peut décider de libérer un détenu un peu plus tôt que prévu s'il se comporte bien en détention. Eh bien là, les détenus qui occupent les cellules avec un matelas au sol, il y en a 7400 en France, ils verront leur peine réduite au maximum, sauf bien sûr ceux qui sont dangereux ou violents à l'encontre des surveillants. Autre levier pour lutter contre la surpopulation, accélérer les libérations conditionnelles expulsion. Ce sont des dispositifs qui concernent les prisonniers étrangers en situation irrégulière, plus vite reconduits dans leur pays. Est aussi préconisé un meilleur dialogue entre magistrats et directeurs de prison afin d'accélérer les aménagements de peine de ceux qui peuvent, par exemple, finir leur condamnation sous bracelet électronique. Tout cela mis bout à bout, plusieurs milliers de détenus vont pouvoir quitter nos prisons pleines à craquer.
0: Planar Adenovic du service police-justice de RTL. La mesure, elle fait bondir le Rassemblement national qui accuse Gérald Darmanin de laxisme. Les syndicats pénitentiaires, eux, saluent une avancée, une mesure qui pourrait améliorer leur quotidien. Voyons à présent ce qu'on en dit à l'autre bout de la chaîne, côté police cette fois. Bonjour Christophe Miette.
17: Bonjour,
0: merci. Vous êtes le secrétaire national du SCSI-CFDT, qui est le syndicat majoritaire des officiers et commissaires de police. Que dites-vous, vous, de cette mesure ? C'est une bonne chose de libérer des détenus en fin de peine ?
17: Alors nous sommes favorables à la recherche de toute solution concrète, car la surpopulation carcérale aujourd'hui est synonyme d'insécurité croissante pour d'une part les agents pénitentiaires, mais aussi pour l'extérieur, où vous voyez qu'à l'heure actuelle les prisons sont une véritable école du crime, et il y a une totale indignité pour les personnes qui sont détenues et qui se traduit par une inefficacité totale en matière de prévention et de récidive. Donc oui, il est temps que l'administration reconnaisse un état d'urgence, et par cette note, c'est un constat institutionnel.
0: C'est-à-dire que la surpopulation carcérale, d'après vous, alimente, accentue la délinquance ?
17: Oui, tout à fait. Vous avez des agents qui sont en charge normalement de faire évoluer, d'instruire, de réinsérer ces détenus qui ne peuvent pas et qui font juste de la garde de foule et de masse, et d'où d'une insécurité en permanence. Vous ne pouvez pas être efficace pour le lendemain. Vous avez des personnes qui sont incarcérées. La prison n'est pas pour enfermer définitivement des gens, mais pour réinsérer et amender des gens. Et dans le constat actuel, vous ne pouvez strictement rien faire à l'heure actuelle. Une prison surpeuplée est une prison qui est dangereuse.
0: Donc d'après vous, ce n'est pas du laxisme, comme le dit par exemple le Rassemblement National ?
17: Non, c'est du cas par cas. Il faut voir éventuellement les crimes et délits qui sont commis et au niveau de quelle infraction ça va s'appliquer. Bien sûr, ce n'est pas une porte ouverte à libérer énormément de gens. C'est une porte ouverte à une réflexion pour faire libérer de façon cohérente et sensée certaines personnes pour pouvoir mieux contrôler les individus les plus dangereux. Mais ce n'est pas tout. Il faut aussi en parallèle séparer les peines avec les différents publics. Il faut construire des prisons qui ont été annoncées et on ne voit pas les premières pierres posées, mais aussi il faut miser sur l'instruction et la réinsertion. C'est un tout, la sécurité a un coût, et il faut avoir le courage politique de l'assumer.
0: Merci beaucoup Christophe Miette d'avoir été l'invité d'RTL Midi, secrétaire national du SCSI-CFDT, le syndicat majoritaire des officiers et commissaires de police. On peut bien sûr revenir avec vous les auditeurs sur cette décision, la libération donc de détenus en fin de peine pour faire de la place en prison. Qu'en pensez-vous ? Est-ce d'après vous la solution ? Vous nous appelez au 3210. Si vous travaillez en prison ou que vous connaissez bien ce milieu parce que vous y avez séjourné ou que l'un de vos proches est incarcéré, appelez-nous également, dites-nous quel est le quotidien aujourd'hui dans ces prisons complètement surpeuplées, comment se manifeste concrètement cette surpopulation carcérale et ce qu'elle engendre. J'attends vos témoignages au 3210.
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0: La politique à présent, nous sommes à moins d'un an, vous le savez, de la présidentielle, et Elisabeth Borne a décidé de claquer la porte de la direction de Renaissance. L'ancienne première ministre l'a annoncé ce matin. Elle explique être en désaccord avec la ligne portée par Gabriel Attal. Bonjour Pauline Thévenot.
5: Bonjour.
0: C'est un coup dur ou pas ?
5: Alors ce qui est sûr, c'est que ce n'est pas du tout une surprise. La rupture était consommée. Elisabeth Borne a maintes fois affiché ses désaccords de fond. À ses yeux, Renaissance est devenue l'agence de com de Gabriel Attal. La goutte d'eau, quand Gabriel Attal convoque un conseil national du parti mardi prochain pour statuer sur sa candidature à la présidentielle, sans la prévenir, alors même qu'elle préside cette instance. Elisabeth Borne, elle, lui a transmis sa lettre de démission juste avant de l'annoncer publiquement ce matin. Alors coup dur ou pas pour le futur candidat à la présidentielle, côté Attal, on minimise l'événement, lui joue la rupture, il ne veut pas de visage autour de lui, de visage déjà vu. On ne fait pas la nouvelle République, c'est son slogan, avec Elisabeth Borne, dit un soutien. Mais attention, alerte un ponte macroniste, pour être président, il faut savoir rassembler tout le monde. Ce départ, c'est l'illustration qu'il est incapable d'élargir, avec ce risque, pointé par beaucoup, finir par apparaître bien seul.
0: Pauline Thévenot du service politique de RTL. Le foot et le PSG jouent ce soir à Munich pour une place en finale de la Ligue des Champions. Bonjour Nicolas Georgerot.
8: Bonjour.
0: Vous êtes sur place pour RTL. Alors après le match d'anthologie de la semaine dernière et cette victoire des Parisiens 5-4 à l'aller, on pourrait penser qu'ils sont favoris. Mais attention, c'est sans compter sur la détermination du Bayern et de ses supporters. Nicolas, ils sont convaincus qu'ils vont se qualifier.
8: Oui, le doute, la crainte, ça ne fait pas vraiment partie du vocabulaire des supporters du Bayern, gonflés à bloc par cette saison hors norme, équipe quasi invincible dans son stade de 75 000 places. Les Parisiens sont prévenus, ça va secouer comme jamais.
9: On joue à la maison et on sera une meilleure équipe ici qu'à Paris. Et en plus, Hakimi est forfait pour le match.
10: Cette année, on a l'espoir de gagner la Ligue des Champions. C'est comme ça, on est vraiment confiants, on va gagner, on va le faire.
8: Ferveur, attente, pression aussi. Le défenseur Jonathan Tah, arrivé l'été dernier, vit pleinement les hautes ambitions du club bavarois.
11: C'est assez fou ici. Quand je promène mon chien, on vient me voir et tout le monde me dit « Faut tout donner, faut se qualifier ». Tout Munich l'attend avec impatience. J'ai bien compris et je n'ai jamais rien ressenti de tel auparavant. Je suis extrêmement reconnaissant de pouvoir vivre ça dès ma première saison ici.
8: Un club qui n'a plus atteint la finale depuis 6 ans. C'était lors du succès face au PSG pendant la période Covid. Les supporters bavarois voient plus loin. Ils sont persuadés que le vainqueur de cette confrontation sera champion d'Europe à Budapest le 30 mai prochain.
0: Nicolas Georgerot en direct de Munich. Et on vous retrouvera, Nicolas, tout à l'heure au commentaire de ce match. Ce soir, aux côtés de Philippe Sansfourche. Bayern PSG à suivre sur RTL.fr et sur l'application RTL dès 20h30. Mais il n'y a pas que la Ligue des Champions. Et oui, la Coupe du Monde de foot approche plus que 5 semaines maintenant avant le coup d'envoi. Ce sera le 11 juin mondial que vous allez pouvoir suivre sur les antennes du groupe M6. À la télé, mais aussi sur RTL, le groupe a dévoilé ce matin les détails de ce dispositif. Bonjour Julien Babou.
12: Bonjour.
0: Chef du service des sports de RTL et de M6. D'abord, on va avoir droit à une Coupe du Monde XXL.
12: Oui, King Size, la première à 48 équipes, 3 pays, États-Unis, Mexique, Canada. Ça, on le savait, 104 matchs dans la compétition jusqu'à la finale du 19 juillet. 54 de ces 54 matchs, les 54 meilleures affiches seront diffusées sur M6. 90% de ces matchs entre 19h et minuit, c'est important. King size, oui, mais à l'heure française finalement.
0: Bon, et alors sur M6, qu'est-ce qui va se passer? Les matchs, 54, vous l'avez dit, et quoi d'autre?
12: Les matchs et les magazines. On commence par les matchs. 4 équipes de commentateurs pour couvrir tout ça. Je vais pas toutes vous les dévoiler. On va peut-être parler de l'équipe qui va commenter les matchs de l'équipe de France. Xavier Domergue, Benoît Chéroux, Virginie Saint-Cilly et en guest star le champion du monde 2018, Samuel Umtiti. Les matchs et les magazines. Présentation Ophélie Meunier avec Smaïl Bouabdella, avec des anciennes joueuses et anciens joueurs, Laure Le Parieur, Johan Djourou, Ludovic Djouli. Énormément de magazines avant les matchs, entre les matchs, après les matchs. Les réseaux sociaux aussi, pourquoi je vous en parle? Une recrue de dernière minute ce matin, mais quelle recrue? Un youtubeur aux 10 millions d'abonnés, Michou, qui rejoint le groupe M6 pour cette Coupe du Monde, pour tout simplement nous offrir une expérience au bord du terrain, derrière les buts, sur ses réseaux et dans nos magazines, lors des matchs des Bleus.
0: Et RTL sera aussi, bien sûr, sur tous les terrains.
12: Et à toute heure, du matin, au soir, et au soir parfois très tard. La matinale, évidemment, les contenus de nos reporters, des chroniques, de Jeannot Rességuier, de Gilles Verdez, RTL Midi, avec vous, évidemment, une minute bleue. Chaque jour, des chroniques encore le soir, Florian Gazan notamment, et puis un immense rendez-vous, une émission quotidienne RTL Coupe du Monde de 20h à minuit. Il y en a un qui va bien bosser, c'est Eric Silvestro à la présentation. Il s'appuiera sur de nombreux chroniqueurs et chroniqueuses et sur nos 4 envoyés spéciaux RTL, 4 envoyés spéciaux M6 à la Coupe du Monde.
0: Alors, toute une grande équipe mobilisée, merci à vous Julien. Cette Coupe du Monde, on le rappelle, ce sera du 11 juin au 19 juillet. Et pour patienter, quoi de mieux qu'un album Panini? Vous n'avez pas le vôtre encore, Julien?
12: En fait, j'ai celui de la saison de Ligue 1, mais j'attends impatiemment celui de la Coupe du Monde, mais il va être dur à remplir parce qu'il y a du boulot et beaucoup de vignettes.
0: Et bien, les tout nouveaux sont en vente depuis ce matin. Les Panini, c'est souvent une histoire de famille, comme vous avez pu le constater, Arthur Guillamot.
13: Oui, ce matin, en sortant d'une boutique du quartier de la Défense, j'ai croisé Victor, tout juste 10 ans, et déjà un collectionneur confirmé d'albums Panini.
14: J'ai eu d'autres compétitions, j'ai eu la Ligue 1, j'ai aussi eu les matchs à taxes. C'est des cartes de Ligue des Champions, Europa League et Conference League.
13: Victor va bien sûr acheter l'album de la Coupe du Monde et essayer d'obtenir le maximum de vignettes, mais il y a un joueur en particulier qu'il aimerait décrocher plus que tout.
14: Mbappé, parce que je l'adore ce joueur et il est français.
13: Autre grand fan de foot que j'ai croisé ce matin avec le maillot d'Arsenal sur le dos, Jean-Patrick, 27 ans, quand il voit ses neveux et nièces se lancer dans les albums Panini, ça lui rappelle des souvenirs.
15: Moi j'ai fait ça quand j'étais jeune, mon père a fait ça quand il était jeune, mon oncle a fait ça quand il était jeune, voilà, c'est la famille, ça se fait, on donne l'album Panini aux enfants.
13: Jean-Patrick a d'ailleurs précieusement conservé son premier album Panini.
15: Celui de la Coupe du Monde 2010, c'est celui que j'ai eu. J'avais Ronaldinho en premier joueur dessus. J'aime beaucoup Ronaldinho à l'époque.
13: L'album Panini spécial Coupe du Monde coûte 3,50€ sans les vignettes. Mais pour le remplir, il faut collectionner plus de 980 photos de joueurs.
0: Et acheter un paquet de vignettes au passage. Merci à vous Arthur Guillamot. Si vous aussi vous collectionnez ces albums Panini, si vous faites ça en famille, entre père et fils, grands-parents et petits-enfants, appelez-nous 3210. Dites-nous tiens aussi si vous avez l'intention d'en acheter un, ou si vous faisiez ça petit, que vous ayez 7 ans, 30 ans ou 70 ans. Je vous attends et on en parle dans les auditeurs. On la parole. Julien, votre premier... Album Panini.
12: Moi, je suis un peu un tardif. Hein, ah. Je dirais Coupe du Monde 2002, qui est pas un bon souvenir. France-Sénégal, élimination de l'équipe de France.
0: Ah, et France-Sénégal, on va y avoir droit, aussi. Oui.
12: Voilà, exactement. Bon, bah... Mais l'album Panini, c'est un meilleur souvenir.
0: Merci beaucoup, Julien Babou, et merci à vous. Arthur, la météo avec vous, Peggy. Bon, on garde son parapluie et même une petite laine. Hein.
16: Oui, parce que c'est vrai que les températures ne sont pas non plus exceptionnelles et elles sont sous les normales de saison. 14 à 18 degrés en général sur le pays, 19 à 21 près de la Méditerranée, sous un ciel bien gris et souvent très pluvieux. Alors là où on aura moins de pluie, ce sera près de la Manche, notamment entre l'extrême nord, la Normandie, l'ouest de l'Île-de-France, sur la côte aquitaine également, avec le retour de quelques éclaircies, quelques averses à l'intérieur de la Bretagne et jusqu'à l'est de l'Île-de-France et la Champagne. Et on va garder un temps sec et ensoleillé près de la Méditerranée, partout ailleurs. De nombreuses averses sous un ciel couvert, localement orageuses du massif central et également sur les Alpes et sur les Pyrénées, et puis de la neige également sur les Alpes et les Pyrénées. Plutôt un temps automnal.
0: Oui, non, je me penchais pour ceux qui nous regardent sur RTL.fr ou sur l'application pour voir vos cartes. Elles sont vraiment très, gris, très moches.
16: Hein. C'est gris foncé.
0: Bon, allez, on se retrouve dans un tout petit instant, suite du programme météo. Et puis bien sûr, vous avez la parole comme chaque jour sur RTL. On va revenir sur cette note adressée aux prisons françaises pour faire de la place face à la surpopulation carcérale. Libérer plusieurs milliers de détenus en fin de peine, est-ce que c'est la solution? Pour ou contre, on en débat dans un instant. Je vous attends au 3210, à tout de suite.
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0: Il est 13h.
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0: Et à la une, un porte-conteneur de l'armateur français CMA CGM attaqué dans le détroit d'Ormuz. L'attaque a eu lieu hier en fin de journée, heure de Paris, et a fait plusieurs blessés parmi les membres d'équipage. Ça n'est pas la France qui était visée. Voilà ce qu'a expliqué ce matin Emmanuel Macron en Conseil des ministres. On l'évoquait dès hier dans RTL Midi, c'est bien la souche des Andes qui est à l'origine de l'épidémie d'antivirus sur ce bateau de croisière au large du Cap-Vert, la seule souche transmissible d'homme à homme. L'OMS l'a confirmé ce matin. Le ministère français de la Santé confirme par ailleurs de son côté qu'un Français figure bien parmi les cas contacts. Il s'agit d'un ressortissant français identifié parmi les passagers d'un vol qui avait été emprunté par l'un des cas confirmés avant son hospitalisation. Et puis du foot hier, du foot ce soir. Ne l'oubliez pas après le match incroyable de la semaine dernière. Match retour donc en Ligue des Champions, Bayern Munich PSG pour une place en finale de la compétition. Les Parisiens s'étaient imposés 5-4 à l'aller. Ce sera à vivre ce soir sur RTL.fr et sur l'application RTL. Rendez-vous dès 20h30. La météo avec vous, Peggy. On l'a dit, bien gris et pluvieux encore aujourd'hui. Ce sera le cas demain ?
16: Non, amélioration demain. Un peu moins de pluie, un peu plus d'éclairs. Il faudra juste attendre parce que ce sera bien nuageux du sud-ouest au nord-est le matin avec quelques bandes brouillard. On a encore quelques résidus d'averse sur la Bretagne et sur le Grand Est. Là où ce sera déjà bien ensoleillé le matin, ce sera entre les Pyrénées, la Méditerranée, les Alpes et la Corse. Et dans la journée, on va conserver ces averses sur la Bretagne. Pas grand-chose. Quelques gouttes également très localisées sur les frontières du nord-est, sur l'Auvergne et les frontières de l'Est, et puis averses orageuses qui se mettent en place l'après-midi sur le relief des Pyrénées. Mais partout ailleurs, on va retrouver un temps sec avec un ciel variable entre nuages et éclaircies sur les deux tiers nord, très ensoleillé sur un tiers sud, donc de la côte aquitaine au midi toulousain jusqu'à la côte d'Azur. Le tout sous des températures qui seront fraîches encore le matin. On sera souvent entre 3 et 8 degrés jusqu'à 12 près de la Méditerranée. Et les maximales remontent légèrement, 16 à 18 degrés au nord, 19 à 21 au sud.
0: Bon, et ça se confirme pour le week-end ou pas? Parce que c'est un nouveau grand week-end là.
16: Oui, vendredi, globalement sur toutes les régions centrales, on aura du soleil. On risque d'avoir quelques averses localement orageuses sur la façade atlantique, sur les frontières de l'Est, mais ce sera agréable partout ailleurs. Samedi, pareil, quelques averses localement orageuses, notamment sur l'extrême nord-ouest, entre la Bretagne et la Normandie, et sur les reliefs, partout ailleurs du soleil. C'est dimanche, malheureusement, que ça tourne de nouveau à l'orage, quasiment partout sauf dans le sud-ouest. Lundi, on n'en parle pas, je vois que c'est orageux partout. Mardi, pareil, malheureusement, c'est reparti pour... Et j'arrive pas à voir, en fait, de véritable amélioration qui dure. C'est reparti pour...
0: Vous savez quoi, on va profiter de demain.
16: Mais c'est ça.
0: Déjà, et puis après, on verra.
16: Exactement, un jour après l'autre.
0: Merci beaucoup, Peggy. Il est bientôt 13h04.
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1: J'ai travaillé dans les maisons d'arrêt à l'époque. Je suppose que pour les maisons d'arrêt, ce qui serait bien, c'est de mettre un peu plus de gens sous bracelet électronique, qui coûte nettement moins cher qu'un détenu en prison, et libérerait de la place.
0: Le message de Gérard au 32-10, et on revient sur cette info qu'RTL vous révélait ce matin. La direction générale de l'administration pénitentiaire demande aux prisons de faire de la place, de libérer des détenus, notamment en fin de peine. Je vous rappelle les chiffres. On a battu ce mois-ci encore un triste record, 88 145 détenus dans les prisons françaises. 7 400 d'entre eux sont contraints de dormir par terre sur des matelas. Clairement, la situation est intenable. On avait évoqué le personnel pénitentiaire qui a manifesté ces dernières semaines et qui dénonçait justement cette surpopulation carcérale. On va en parler bien sûr avec vous les auditeurs, avec Cindy Hubert également du service police-justice. Bonjour Cindy.
2: Bonjour Amandine, bonjour à tous.
0: Et Flavie Rowe, bonjour.
3: Bonjour.
0: Et bienvenue dans RTL Midi, ancienne directrice de prison. Vous dirigez notamment la prison de la Santé et secrétaire générale du syndicat des directeurs pénitentiaires, alors qui représente je crois à la fois les directeurs de prison et des directeurs d'insertion et de probation, c'est
3: exactement.
0: Ça ? Quel regard vous portez d'abord sur cette mesure et cette note, ces directives ? C'est une bonne chose ?
2: Alors non, je crois pas qu'on puisse dire que c'est une bonne chose, parce qu'en réalité, c'est une absence de consigne dont on parle. Les dispositions qui sont suggérées dans les consignes de la direction de l'administration pénitentiaire, c'est ce qu'on fait au quotidien depuis des années. Donc si ça marchait, je pense qu'on serait déjà tous au courant. Et aujourd'hui, à mon sens, c'est une mesure d'incitation qui ne peut pas du tout suffire à résoudre les problèmes auxquels nous sommes confrontés.
0: Ça peut pas faire un petit peu de place, non ?
2: Je pense qu'on est face à une goutte d'eau dans l'océan, là.
0: Vous restez avec nous, Flaviro, et vous allez bien sûr échanger avec les auditeurs. On va d'abord accueillir Sébastien. Bonjour Sébastien.
3: Bonjour.
0: Vous avez connu, vous, la prison ?
3: Oui.
0: Expliquez-nous.
3: Tout à fait. Alors bon, c'est il y a une période de ma vie, il y a quelque temps. Bon, ça a été en première incarcération sur Draguignan, avec l'inondation. Suite à ça, un tourisme carcéral qui s'est étalé jusqu'au centre France. Tout ça, parce qu'il n'y a pas de place. Donc, centre France, il y a de la place. Effectivement, quand nous sommes arrivés, tout l'établissement de Draguignan, enfin tout, une partie de l'établissement de Draguignan qui n'a pas pu être évacué sur les prisons aux alentours, nous avons été déplacés sur Uzerche. Et à Uzerche, c'était deux étages qui nous étaient réservés. Il y avait de la place, mais bon, c'est centre France.
0: Donc loin de la famille, loin des proches.
3: Voilà, c'est pas acceptable pour tout le monde. Il y a eu des rapatriements en urgence parce que les gars cassaient leurs cellules. Enfin bon, oui, c'est oui. Alors il y a. Alors je comprends le truc de il y a pas de place, mais je comprends aussi le truc de j'ai été avec des gens qui sont rentrés en prison pour des conneries.
0: C'est-à-dire
3: la prison, en fait, c'est un lieu de privation de liberté. Alors, on prive quelqu'un de liberté parce qu'il est nuisible pour la société, on va dire. Y a des gens qui rentrent parce qu'ils n'ont pas payé la pension alimentaire, parce qu'ils ont trop de fois grillé ou roulé sans permis. Bon, bon, rouler sans permis, c'est une chose, mais
0: sont dans les deux cas des délits punis par la loi.
3: Oui, effectivement, je dis pas que ça devrait être, je pense, moins puni par la loi, mais ça éviterait déjà.
0: Il faudrait aménager les peines, c'est ce que vous dites.
3: Ben oui, c'est surtout ça quand on se retrouve pour usage de stupéfiants. Moi, je me suis retrouvé là, usage de stupéfiants. Bon, mais c'est au bout d'un moment, on a grillé tous ces jokers, on rentre. Bon, ben voilà. On pourrait pas faire autre chose que faire entrer quelqu'un qui parce qu'il fume un pétard de temps en temps ou parce que c'est
0: vous avez fait 2 ans et demi, je crois. C'est ça ?
3: Oui.
0: C'était pas juste un pétard de temps en temps.
3: Non, c'est vrai que c'était pas un pétard de temps en temps. C'est un engrenage. Effectivement, quand on fume, on dépanne. Ah ben tiens, j'en ai pas. Ben tiens, après c'est une histoire de business. Et après, on suit le bon ou le mauvais chemin. À ce moment-là, j'étais pas dans le bon chemin. Voilà. Au-delà de ça, je pense pas être un nuisible. Je travaille. Je paye pas d'impôts parce que je travaille pas assez. Je gagne pas assez. Enfin, je travaille pas assez. Mais je pense que ce système de dire t'es en fin de peine, oui c'est bon, tu peux sortir ou tu vas être sous bracelet. Alors le bracelet, j'ai eu droit aussi.
0: Oui.
3: C'est bien, mais c'est à double tranchant quoi. Parce que quelqu'un qui va se dire j'ai pas de clope. Bon, à 3h du matin, il va aller à la gare en bas de chez lui parce qu'il est en ville, il a la chance de... Hop, il va y aller, il va se faire baiser, il va rentrer.
0: Mais il y a un moment, Sébastien, enfin je veux pas, je suis ni juge ni rien, mais il y a un moment, vous êtes condamné à une peine, quelle que soit la peine, j'allais dire, et faut respecter les règles du jeu. Juste, mais restez avec nous Sébastien. Cindy, les aménagements de peine, etc., c'est quelque chose qui existe aujourd'hui.
4: En fait, ce qui est dit dans cette note, c'est que c'est une sorte d'incitation aux magistrats qui vont être amenés à aménager ces peines, à utiliser l'éventail de ce qu'ils ont déjà à leur disposition, ce panel. On parlait du bracelet électronique, il y a le placement extérieur, il y a la semi-liberté, c'est-à-dire qu'on va travailler la journée et le soir on dort en prison. Il y a ce qu'on appelle les SAS, les structures d'accompagnement à la sortie, pour tous ceux qui vont être en fin de peine. En fait, les magistrats ont déjà à leur disposition tout un tas de mesures possibles, mais selon la note en tout cas, ils ne sont pas encore assez utilisés.
0: Flavie Roux, quand vous entendez Sébastien nous dire il y a peut-être des gens qui n'ont pas leur place en prison, vous êtes d'accord avec ça ou pas?
2: Ah oui, je suis tout à fait d'accord avec ça et avec ce qui vient d'être dit sur le fait que c'était déjà le travail des magistrats aujourd'hui. La question, c'est pourquoi est-ce que ça ne marche pas? Et je pense qu'une partie des réponses relève de l'état critique aujourd'hui de la justice en France, pas seulement de la prison, mais de la justice. Les collègues magistrats sont eux aussi empêtrés dans des problèmes de charge de travail, de carence en ressources humaines, qui font qu'ils jugent à tour de bras. Et quand on travaille dans des conditions dégradées et qu'on est magistrat, sans doute ne prend-on pas le temps nécessaire pour adapter la peine au mieux à l'individu qu'on a en face. Et effectivement, il y a tout un tas de gens qui auraient leur place ailleurs qu'en prison. Encore faut-il qu'à part la prison, il y ait des alternatives, pas seulement en termes d'aménagement de peine, mais aussi en termes de prise en charge. Et le désastre, par exemple, de la psychiatrie en France est une bonne illustration des problématiques qu'on rencontre.
0: Et on va en parler, tiens, dans un tout petit instant avec Romuald. Sébastien, restez avec nous. Et également, je voudrais que vous nous décriviez, mais on va le faire dans un instant, à quoi ça ressemble concrètement la surpopulation carcérale. Parce qu'on dit tout le temps ça, on parle de chiffres, ces chiffres de détenus qui effectivement font froid dans le dos, mais c'est vous qui l'avez vécu, vous allez nous raconter vraiment à quoi ça ressemble. À tout de suite.
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9: Bonjour, concernant les prisons, il est tout à fait normal, mis à part évidemment les tueurs, les violeurs, les pédophiles et le grand banditisme, de libérer un certain nombre de détenus. On a le taux de récidive le plus élevé d'Europe. On a des prisons qui ressemblent à un cours des miracles. C'est une honte. On peut même aller en prison pour un excès de vitesse exagéré. Bref, la justice marche sur la tête.
0: Philippe au 3210, c'est ce message qui réagissait donc à cette note de la Direction Générale de l'Administration Pénitentiaire qui demande aux prisons de faire de la place, de libérer les détenus, notamment en fin de peine, pour essayer de lutter contre la surpopulation carcérale. On en parle bien sûr avec vous. Cindy Hubert du service police-justice de RTL est toujours avec nous et Flavie Roux, ancienne directrice de la prison de la Santé et secrétaire générale du syndicat des directeurs pénitentiaires. De vous entendre, Sébastien, vous êtes toujours avec nous. Vous avez fait de la prison, on le disait, oui. 2 ans et demi pour trafic de stupéfiants, c'est ça ou
12: oui? Oui. Oui. Oui, trafic.
0: Bon,
12: oui.
0: Sans rentrer dans le détail, la surpopulation carcérale, je dis, c'est une expression qu'on utilise tout le temps, qu'on entend sans arrêt dans les médias. Vous qui l'avez vécu, ça ressemble à quoi concrètement?
12: Ça ressemble à quoi? Ben ça ressemble à du camping entre quatre murs. Voilà, on dort par terre. Alors au début, quand on a de la chance, c'est trois. Alors c'est-à-dire un lit superposé, puis un matelas par terre. Bon, alors c'est-à-dire que quand on arrive, on se promène avec son sac d'arrivant, son barda d'arrivant, ses couvertures. Ses couverts, ses assiettes, les verres en verre, les couteaux, le rasoir, tout ça. Et puis son matelas et sa couverture et tout ça. Et puis, tiens, tu vas aller dans telle cellule. Ah, bon, mais alors, on ne sait pas qui c'est.
0: Donc vous arrivez avec le matelas sous le bras?
12: Ouais. Ah oui, oui.
0: Ah, c'est comme ça que ça se passe.
12: Ah oui, oui. Oui
0: et
12: oui.
0: Alors, attendez, une fois que vous avez posé le matelas au sol, il reste pas
12: alors,
0: de place
12: déjà, ou... Alors, attendez, parce qu'il y a des fois où effectivement... ça se passe bien parce que les gens sont courtois et tout, mais il y a des fois où c'est pas courtois du tout. Pourtant,
0: c'est-à-dire
12: bon, je pense que il y a des différences. Enfin, dans la rue, je fais pas de différence, mais en prison, il y a des différences. Je suis pas maghrébin et quand on rentre dans une cellule où c'est un maghrébin qui fait la prière 5 fois par jour et tout ça. Il y a une distance qui se crée parce que salam alaikum, ah ouais merde, qu'est-ce que ça veut dire déjà, qu'est-ce qu'il faut répondre, bon ça c'était ma toute première incarcération et voilà, et donc du coup ouais le gars il m'a dit non, c'est pas que je veux pas mais tu fais pas tes affaires, tu décharges pas tes affaires.
0: C'est-à-dire
12: dans la journée, dans la journée il a fallu que on me trouve une autre cellule. Et voilà, c'est infernal parce que je comprends tout à fait que ça va pas correspondre avec la vie que c'est une vie entre parenthèses.
0: Et alors trois dans une cellule, ça vous est arrivé d'être plus ou pas?
12: Non. Alors non parce que sur 9 mètres carrés c'est vraiment très très très petit. Après ça peut arriver 4, mais c'est rare. J'ai entendu 4, mais c'est parce que les personnes voulaient être ensemble.
0: Et tout ça dans des conditions sanitaires pas toujours terribles.
12: Non. La dernière incarcération c'était sur la Farlet.
0: Donc je m'amusais.
12: Ouais, à côté de Toulon, je m'amusais à jeter des bouts de pain dehors parce qu'il y avait des rats et à leur faire des blagues. Bon, on s'amuse comme on peut. Hein. Donc du coup, je jetais un petit bout de pain avec une ficelle. On avait même filmé ça parce qu'on arrivait à avoir des téléphones.
0: Donc des rats dans la cellule
12: Non, pas dans
0: non,
12: la cellule.
0: Dans la cour de la prison.
12: Ouais, dans la cour de la prison. Mais je pense que si j'avais tendu un bout de tissu, ils auraient pu monter sur le bout de tissu et rentrer dans la cellule. Oui. Et puis une quantité phénoménale.
0: Sébastien, restez avec nous. On va accueillir Marie. Bonjour Marie.
13: Oui, bonjour.
0: Ancienne directrice de prison, vous aussi, comme notre invité Flavie Roux. Vous en pensez quoi, vous, de ce plan de régulation carcérale?
13: Alors moi, je suis tout à fait favorable. Voilà, non seulement parce que j'ai été directrice en milieu carcéral dans plusieurs établissements, dont Fleury-Mérogis, hein, mais en même temps parce que j'ai fait un mémoire de recherche dessus en 2013. Voilà, dans le cadre de mes études, c'est à la suite de ça que je suis rentrée d'ailleurs dans l'administration pénitentiaire. Je pense qu'effectivement, j'ai travaillé ce mémoire et cette recherche avec le CIRA de l'ENAP à Agen, les chercheurs du CIRA, et avec Monsieur Jean-Pierre Bouchard.
0: C'est quoi le CIRA, pardon ?
13: Le CIRA, c'est le Centre de Recherche Interministériel de l'ENAP à Agen, l'École nationale d'administration pénitentiaire.
0: Mmh.
13: Voilà. Et avec Monsieur Jean-Pierre Bouchard, qui est expert psychologue criminel, voilà, qu'on entend régulièrement dans les médias. Voilà. Donc, effectivement, j'avais fait un travail qui portait notamment sur les nouveaux métiers des conseillers d'insertion et de probation. Et moi, je pense qu'effectivement, jusqu'à 5 ans de détention, on peut infliger des peines alternatives aux libertés. Ça serait beaucoup plus efficace d'un point de vue lutte contre la récidive. Et en même temps, ça éviterait ce passage que tout le monde connaît quand on met en commun des primo-délinquants avec des narcotrafiquants, des terroristes et ainsi de suite. Eh bien, on a de grandes chances de fabriquer de nouveaux criminels.
0: Mais jusqu'à 5 ans, Marie, ce ne sont pas des petites peines quand même. On n'est pas sur quelques...
13: Ce ne sont pas des petites peines. Je n'ai pas dit que c'était des enfants de cœur, mais j'ai dit que jusqu'à 5 ans, on n'est pas dans le crime, on est dans le délit. Hein. C'est pas du tout pareil. Le délit relève du tribunal correctionnel, le crime relève de la cour d'assises. Donc c'est pas du tout le même profil de détenu. Et je pense qu'il y a un énorme travail à faire en milieu ouvert. Je pense que l'État n'a pas encore mis assez de moyens au milieu ouvert, ni au milieu fermé, parce que le travail du SPIP commence en milieu fermé. Je pense que tout ce qui est insertion et probation, la France manque de budget et de moyens, elle manque de petits bras aussi. Je pense qu'il faut recruter massivement et je pense qu'on pourrait arriver à un nouveau modèle de lutte contre la récidive qui serait bien plus efficace que celui d'aujourd'hui. Pourquoi ? Parce que la détention, ce monsieur parlait de tout à l'heure, il décrivait son incarcération comme étant au camping. Je souhaite à personne de rencontrer, de se retrouver dans ce type de camping. Le milieu carcéral, c'est un endroit où on concentre tous les problèmes de violence quels qu'ils soient, de la société. Donc, dans une cellule de 9 mètres carrés, vous voyez un peu le potentiel de violence qu'il peut y avoir. Ça détruit totalement les individus. Voilà. Est-ce que ça vaut le coup de détruire totalement le mental et la psyché d'un détenu qui a, qui a roulé sans permis, par exemple, ou sans assurance, et qui se retrouve incarcéré d'office? Est-ce que ça vaut le coup de le détruire totalement mentalement? Moi, je crois pas.
0: Voilà. Flavio,
13: je pense que c'est totalement inutile.
0: Qui est avec nous et qui partage d'ailleurs ce que vous disiez sur justement le travail et de la justice en amont, tout cet accompagnement, disait quand même on le fait déjà au quotidien de libérer tous ceux qui peuvent sortir.
13: Oui, mais avec un manque de moyens qu'elle ne niera pas. Un manque de moyens de formation, un manque de moyens humains, un manque de budget, voilà. Je pense qu'il y a un manque de reconnaissance des professions de l'insertion, de la probation à l'intérieur même du ministère de l'administration pénitentiaire. Je pense qu'on privilégie encore trop le milieu fermé. Je pense que le milieu ouvert, il y a quelque chose d'important à faire et on peut se diriger vers des modèles comme il y a en Suède, dans d'autres pays européens, où effectivement, ils ont un taux de réussite de lutte contre la récidive qui est un constat flagrant, quoi. Voilà, donc...
0: Flavie, voilà.
13: Moi, c'est mon point de vue.
0: Oui, hein. mais c'est intéressant, et avec vos expériences à chacun et à chacune, Flaviro, vous me disiez, effectivement, il y a sans doute plein de gens qui sont aujourd'hui en prison qui ne devraient pas l'être. Mais alors, pourquoi on ne les fait pas sortir ?
2: Ah bah c'est une bonne question en fait, pour rebondir sur ce qui vient d'être dit, je pense que effectivement on fait déjà tout ce qu'on peut dans le cadre des règles qui existent, pas au-delà, on applique les règles tous, qu'on soit magistrat, personnel pénitentiaire ou autre. En revanche, je crois qu'il est temps que le pouvoir politique prenne ses responsabilités et prenne de nouvelles règles qui vont nous permettre de travailler différemment et de faire sortir les gens autrement.
0: Mais un cas concret par exemple, parce que moi du coup je vous avouerai que vous me dites en tant que directrice d'une prison je peux pas faire sortir qui je veux, ce qui
2: est
0: assez logique, mais qu'est-ce qu'il vous faudrait pour faire sortir ceux que vous jugez
2: Ce qui serait intéressant déjà, c'est qu'on exige de la part de l'ensemble des acteurs que pour une personne qui rentre en prison il y a une place et donc qu'on fasse sortir d'autres individus. Après ça peut se traduire de manière différente, la question c'est comment on les fait sortir, est-ce qu'on les fait sortir sortir juste comme ça et c'est fini, la peine, il n'y a plus de surveillance ni rien, ou est-ce qu'on les fait sortir avec une prise en charge? On a parlé tout à l'heure des modalités de bracelet électronique, de placement extérieur, ça c'est un peu la coquille. Ce qui est intéressant aussi, c'est ce qu'on met dans la coquille, c'est-à-dire avec quel argent on va financer des dispositifs de prise en charge. On parlait tout à l'heure de la psychiatrie, comment est-ce qu'on trouve des places? Les addictions aussi, c'est très intéressant. Il y a des centres en addictologie qui pourraient nous permettre de placer des gens, l'interlocuteur tout à l'heure, l'auditeur, parlait de l'addiction aux stupéfiants. Et effectivement, est-ce que c'est pas plus intéressant d'être placé dans un centre de cure ou en tout cas en addictologie pour faire des soins quand on est addict aux stupéfiants plutôt que d'être dans 9 mètres carrés à 3 à fumer des joints, parce que concrètement, c'est ce qui se passe.
0: C'est ce qui se passe aujourd'hui en prison. Ils sont à 3 ou 4 dans 9 mètres carrés à fumer des joints. Non, mais c'est terrible.
2: En tout cas, les stupéfiants circulent malgré les efforts des personnels pénitentiaires puisqu'on est débordé.
0: Marie, merci beaucoup. Je crois que je dois vous libérer. Merci beaucoup pour votre témoignage. On va retrouver Jean-Alphonse Richard. Bonjour Jean-Alphonse.
1: Bonjour.
0: Vous nous détaillez dans un instant le programme de l'heure du crime à 14h comme tous les jours. À tout de suite.
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1: Et pour l'heure, il est 13h28. On va continuer, bien sûr, à évoquer les prisons, la surpopulation carcérale. Faut-il libérer les prisons en fin de peine pour essayer de faire un peu de place? Vous continuez à nous appeler au 3210 et puis à 14h, donc l'heure du crime avec Jean-Alphonse Richard. Jean-Alphonse, aujourd'hui, l'histoire d'une femme ordinaire devenue une tueuse d'enfants.
2: Alors, femme ordinaire, a priori, elle s'appelle Karine Torchy, à 46 ans. Elle va être pourtant accusée d'un crime abject et glacial, un crime quasiment unique. Elle était chez des amis à Belley, dans l'Ain. Elle s'est absentée juste un instant et puis elle a pris en cachette la petite fille dans la maison du couple, Samia, 2 ans, puis elle l'a jetée du 6e étage. Alors Samia, évidemment, elle est morte, elle s'est écrasée au sol, un coup de folie, c'est ce qu'on pense, mais Karine Torchy a fait tout ça sciemment, et puis on va s'apercevoir que dans sa vie, elle n'était pas à son coup d'essai.
1: Il y en avait d'autres,
2: en tout cas, elle s'est jamais attaquée à ses propres enfants, ça c'est important. Qu'elle raconte cette histoire, que raconte cette trajectoire, encore une fois, qui va dérouter les enquêteurs et les psychiatres? Pourquoi vouloir tuer des enfants? C'est l'affaire terrifiante, Karine Torchy, babysitter devenue tueuse d'enfants, que je vous propose à 14h dans l'heure du crime. Voilà, c'est un cauchemar et on a tous peur que cela nous arrive dans la maison, évidemment.
1: C'est ce à quoi j'étais en train de penser.
2: Voilà,
1: merci beaucoup, Jean-Alphonse.
2: À tout à l'heure,
1: 14h.
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1: Et on continue donc à évoquer cette question des prisons. Faut-il libérer les détenus en fin de peine pour faire de la place, pour lutter contre la surpopulation carcérale? C'est en tout cas ce que préconise une note de la Direction Générale de l'Administration Pénitentiaire qui a été envoyée aux différentes directions régionales. C'est ce que RTL vous révélait ce matin. On en parle avec Flavie Rau, qui est toujours avec nous, ancienne directrice de la prison de la Santé et secrétaire générale du syndicat des directeurs pénitentiaires. Cindy Hubert aussi, du service police-justice de RTL est avec nous, et je voudrais qu'on accueille Romuald. Bonjour Romuald.
4: Bonjour.
1: Vous êtes bienvenue d'abord, parce que c'est la première fois, je crois, que vous nous appelez.
4: C'est exact.
1: Vous êtes infirmier en psychiatrie et vous travaillez au milieu carcéral.
4: Exactement. Mmh. Exactement. Je travaille dans un centre de rétention et voilà, je suis infirmier en psychiatrie et j'ai beaucoup de travail. Parce que il y a un certain nombre de détenus qui présentent, même avant leur incarcération, des maladies psychiatriques. Alors évidemment, enfin historiquement, je pense qu'il y a un certain temps, là, les faits divers impliquant des personnes souffrant de maladies mentales ont choqué l'opinion, maintenant, est-ce qu'un fou a le droit de tuer ou de voler et de pas aller en prison parce qu'il est fou? Je pense que la société a choisi que c'est oui, il doit aller en prison.
1: Vous, il y a combien de... Enfin, si on devait faire la part de personnes qui souffrent de troubles psychiatriques sur la totalité des détenus dans la prison dans laquelle vous intervenez, c'est quoi? Je sais pas, 20%, 30%?
4: Je peux pas vous dire parce que j'ai pas fait de stats, hein, mais je sais qu'il y en a beaucoup. Les personnes qui sont incarcérées en ayant une maladie psychiatrique ne sont absolument pas soignées en prison.
1: Vous dites quoi? Il faut libérer, effectivement, faire de la place, et notamment, par exemple, libérer ces détenus qui souffrent de troubles?
4: Alors, oui, ça serait l'idéal, mais sauf qu'il n'y a pas de point de chute. Il n'y a pas de point de chute parce qu'il n'y a pas assez de place en psychiatrie, il n'y a pas assez de place dans des unités de malades difficiles. Il n'y a pas assez de place en psychiatrie pour pouvoir soigner ces personnes-là. C'est juste une remarque. Hein. Quand une personne souffrant de maladies psychiatriques est en hôpital, y compris sous contrainte, avec un juge des libertés qui l'oblige à se soigner, les infirmiers peuvent l'obliger à prendre les médicaments.
1: C'est pas le cas en prison.
4: En prison, c'est impossible.
1: Donc finalement,
4: il y a des personnes qui sont très malades et parce qu'ils veulent pas prendre leurs médicaments, ils les prennent pas.
1: Donc un individu qui souffre finalement de troubles psychiatriques est plus dangereux en prison que s'il était pris en charge dans un hôpital ou dans une unité spécialisée.
4: Bien sûr. Bien sûr, parce qu'il n'est pas soigné pendant cette période-là. Il n'est pas soigné, donc il est dangereux pour ses co-détenus, pour les surveillants, pour lui-même. Et quand il sort, il a complètement perdu l'habitude de se soigner. Et il sort comme ça. Donc,

0: c'est quelque chose qu'il faudrait vraiment réfléchir.
1: Oui, c'est un sujet dont on parle régulièrement aussi, c'est l'absence d'infrastructures en psychiatrie. Flaviro, vous confirmez ce que nous dit Romuald, il y a beaucoup de détenus qui souffrent de troubles psychiatriques?
2: Oui, je le confirme, et puis c'est au sens large, parce qu'il y a les troubles psychiatriques, il y a les addictions, il y a le risque suicidaire, c'est des choses un petit peu différentes, mais c'est effectivement très très prégnant. Et finalement, aujourd'hui en prison, on paye la facture d'un service public, notamment hospitalier, qui est en faillite. Et on devient nous-mêmes un service public en faillite en prison.
1: Cindy Hubert, on a parlé, ça faisait partie d'ailleurs des promesses d'Emmanuel Macron, de construire des places de prison pour lutter contre
3: la... Oui, en 2017, Emmanuel Macron promet 15 000 places de prison. Aujourd'hui, on en est à un peu plus d'un tiers réalisé. On sait la difficulté de trouver un terrain, de faire construire, d'accepter aux villes et aux villages à côté cette idée de construire une prison à côté d'eux. On estime qu'il faut à peu près 10 ans pour faire sortir de terre une prison. Aujourd'hui, sur ces 15 000, donc un peu plus d'un tiers, ce ne sera donc pas réalisé d'ici 2027. On parle de 2029, mais rien n'est moins sûr. Gérald Darmanin a aussi parlé de 3 000 places de prison modulaire. C'est des préfabriqués pour des détenus qui sont en fin de peine. Et ça, c'est prévu pour 2027.
1: On avait évoqué aussi, c'est Robert Ménard qui avait posé la question à Emmanuel Macron, la possibilité de louer des places à l'étranger. Flaviro, vous, en tant qu'ancienne directrice de prison, ça vous semble illusoire, ça?
2: Oui, ça me semble illusoire, et puis surtout, ça me semble très très inquiétant en termes de respect de l'état de droit. Donc je pense que c'est très bien qu'on ait oublié cette proposition pour le moins farfelue.
1: Bonjour Jacques. Jacques, bonjour.
4: Allô? Oui. Oui, bonjour. Vous m'entendez?
1: Très bien. Vous nous appelez d'où, Jacques?
4: D'Ilzac, à côté de Mulhouse. Hein. Voilà, je vous appelle d'ailleurs souvent. Au lieu de s'occuper du sort des prisonniers, on devrait s'occuper un peu du sort des victimes de ces prisonniers. Hein. On n'en parle jamais. Hein. On a un centre de détention à Ensisheim, et il y a un prisonnier connu qui a fait un bébé au parloir, et qu'au début de l'année, il a même battu sa femme avec le bébé sur les bras au parloir.
1: C'est dans le Landais, c'est ça?
4: Voilà, oui. Voilà. Mmh. Alors, quand on entend ça, parler du sort des détenus, je sais pas qu'est-ce qu'on peut penser, hein. Mmh. Il faut parler du sort des victimes, hein. Ils peuvent être à deux ou à trois, ça les ferait peut-être un peu réfléchir, hein. Ils peuvent dormir sur un matelas par terre, hein. Mais je pense les victimes qu'ils ont fait.
1: Je suis complètement d'accord avec vous, et bien sûr qu'on oublie sans doute trop souvent les victimes, et d'ailleurs on va entendre Jean-Luc dans un instant à ce sujet, mais Jacques, vous entendiez peut-être tout à l'heure le représentant du syndicat des commissaires de police, et c'est aussi un peu ce que nous dit Flaviro, finalement aujourd'hui, hélas, la prison c'est devenu une école du crime en fait, et plus ils sont nombreux, pire c'est.
4: Oui, ça aussi, parce qu'on les met ensemble. J'ai entendu une fois un prisonnier, un ancien détenu, qui a dit « La prison, c'est l'école de la délinquance. » J'avais entendu ça dans le bus, hein, ils parlaient entre eux, hein, qui avait fait pour des... Alors, comme dit celui qui a brûlé trois feux rouges ou deux fois le permis, ouais, mais il n'y a pas que ça, hein, il y en a d'autres. Hein, voilà. Après, c'est vrai que c'est... La racaille se retrouve entre elles, hein, et puis voilà, il y a des possibilités, il y en a qui s'en sortent, hein, au dehors, ça les fait réfléchir, puis moi de la prison. Mais moi d'abord, le sort des victimes, hein, avant de... voilà, hein, c'est bon. Hein. Mm. Il y a une catégorie de personnes en France qui sont dans des pires conditions que les prisonniers, hein. On parle des personnes âgées, seules et tout, machin. Je ne vais pas rentrer dans la polémique, mais on en fait un peu trop quand même.
1: Jacques, merci pour votre appel. On va écouter Valérie à présent. Bonjour Valérie.
5: Bonjour.
1: Vous aussi, ça vous scandalise, comme Jacques?
5: Ouais, moi je suis un peu outrée de dire que les pauvres petits messieurs et dames qui sont en prison, il faut les aider, quoi. Parce que quand on est en prison, c'est qu'on a quand même commis un délit. On est passé outre à la loi. Et quand on passe outre à la loi, on est sanctionné, d'une façon ou d'une autre. Donc quand on va en prison, c'est que quelque chose a été vraiment grave. Et quand on est en prison, il ne faut pas s'attendre à être au Club Med.
1: Valérie, c'est intéressant ce que vous dites parce que c'est ce que pensent aussi un certain nombre de ceux d'entre vous qui nous écoutent. Flavie Rau, quand vous en entendez ça, sans vouloir juger d'ailleurs, chacun pense ce qu'il veut et c'est le principe des auditeurs ont la parole. Chacun dit ce qu'il veut dire et ce qu'il pense. Mais qu'est-ce que vous avez envie de répondre à Valérie ?
2: Bah, qu'il faut qu'on sache de quoi on parle et sans donner tort à personne. Moi, ce dont je parle, c'est la question de l'efficacité de la peine. Je ne parle pas du confort des personnes détenues, j'en pense ce que j'en veux et chacun en pense ce qu'il en veut. Mais est-ce qu'on est efficace en ayant un système tel qu'il est aujourd'hui ? La réponse est clairement non, hein. Les auditeurs l'ont dit, d'autres avant moi l'ont dit, c'est un peu caricatural de le dire comme ça, mais c'est clair, si la prison est l'école du crime, personne n'est gagnant, à commencer par les victimes. Je pense que quand on est victime, on n'a pas du tout envie que la personne qui nous a fait du mal finalement devienne plus dangereuse pendant le temps de sa peine. La société dans son intégralité n'a évidemment aucun intérêt à ce qu'on aille dans ce sens-là. Donc c'est bien de ça dont il faut qu'on parle si on veut arriver à trouver des solutions. C'est pas trop de confort, pas assez de confort, bien fait pour eux ou dommage. Les pauvres, c'est vraiment qu'est-ce qu'une peine efficace et comment on fait pour retrouver cette efficacité.
5: Mais quel genre d'efficacité, je comprends pas.
2: Bah, en fait, ce que je dis, c'est que quand on a trois personnes à s'occuper dans une cellule au lieu d'une, on n'est pas en capacité de faire respecter le bon ordre, donc on n'est pas en capacité de s'assurer que les personnes détenues à l'intérieur respectent les règles, n'ont pas de téléphone, ne commettent pas de violence, ne font pas entrer de stupéfiants, on n'est pas capable de le contrôler. Donc on se retrouve effectivement avec un ordre qui est complètement en déliquescence, qui je pense ne plaît pas à grand monde, et puis on n'est pas non plus en capacité de travailler quand on a beaucoup trop de détenus dans un même endroit et beaucoup plus que de personnel sur la réinsertion de ces personnes.
1: C'est fondamental parce que ces personnes, elles vont sortir quoi qu'il arrive.
2: Leur faire bénéficier de soins quand c'est nécessaire, leur faire bénéficier de temps de réflexion avec les conseillers pénitentiaires d'insertion et de probation sur ce qu'ils ont fait, un temps d'introspection, notamment la solitude, c'est aussi l'introspection, l'air de rien. Et ça, je pense qu'on l'oublie trop souvent.
1: En fait, c'est rendre la prison efficace, utile. Valérie, et utile.
5: Bah, la prison est utile dans la mesure où on n'a pas respecté la loi. C'est on respecte pas la loi. C'est comme quand on a des enfants. Bon bah on met des limites.
1: Non mais c'est pas du tout ce que conteste Flavie Rau. Ce que veut dire Flavie Rau, c'est que si un séjour en prison se passe mal et que l'individu ressort, j'allais dire 10 fois pire, c'est pas rendre service à la société.
5: Il faut construire d'autres prisons. J'entendais que pour construire une prison, vous avez dit il faut au moins une dizaine d'années. Oui. Mais construire des prisons et puis pourquoi ne pas adapter par exemple mettre des incarcérés ensemble pour des petites peines ou des gros délinquants, ne pas les mettre avec des meurtriers, des violeurs ou autres, parce que ça c'est ça qui est difficile aussi. Parce que il y a pas de sélection finalement quand ils sont incarcérés. Ok, ils vont purger leur peine, peu importe les conditions, puisqu'on veut pas parler des conditions qui sont quand même voilà. Mais pourquoi ne pas spécialiser entre guillemets comme certains foyers spécialiser les prisons en disant des petites peines genre quelqu'un qui par exemple quelqu'un qui ne respecte pas la loi, qui roule sans assurance, qui roule sans permis, qui a de l'alcool, qui est drogué, bon, il va en prison, ok, mais qui va se retrouver avec un meurtrier ou un violeur?
3: Cindy Hubert. De fait, cette distinction, elle est censée aujourd'hui exister. C'est-à-dire que les courtes peines sont censées purger leurs peines dans des maisons d'arrêt avec d'autres personnes, effectivement, qui attendent leur jugement. Et dans les centres de détention, on a a priori des gens qui vont purger des peines plus longues.
1: Sauf qu'effectivement, surpopulation carcérale fait que sans doute toutes les règles ne sont pas forcément respectées. Valérie, vous restez avec nous. On se retrouve dans un tout petit instant.
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5: J'ai l'impression que les gens se plaignent d'être en prison, des conditions d'emprisonnement, mais ça serait peut-être mieux de pas y aller en prison, voyez-vous. Qu'est-ce qu'il faut faire? Il faut faire des prisons à Tahiti, à Bora Bora. Les gens font des bêtises, sont emprisonnés, mais personne ne les force à tuer, à dealer, c'est leur choix de vie.
6: Le message de Jean-Marc au 3210 qui réagit à cette note de la Direction Générale de l'Administration Pénitentiaire qui demande aux prisons de faire de la place, de libérer un certain nombre des détenus, notamment ceux en fin de peine, hein, pour lutter contre la surpopulation carcérale. On en débat toujours avec Flavie Rau, ancienne directrice de la prison de la Santé, secrétaire générale du syndicat des directeurs pénitentiaires. Cindy Hubert est aussi avec nous, hein, du service police-justice de RTL. Je voudrais qu'on accueille Jean-Luc. Bonjour Jean-Luc.
7: Oui, bonjour.
6: Vous nous appelez d'où Jean-Luc?
7: De Charente, à côté d'Angoulême.
6: Voilà. Quel regard vous portez sur tout ça, vous?
7: Bah, comme vos deux auditeurs précédents, je trouve ça fou, je veux dire. On est en train de nous parler de la bonne réinsertion. Le problème, il n'est pas là, je veux dire. Le problème, on construit des peines de prison. On construit des places de prison. Le truc de dire, oui, mais c'est les gens, ils veulent pas de prison. Moi, je rencontre plein de gens... Personne ne veut pas de prison, je veux dire. Le problème, c'est un problème administratif. Il faut 10 ans en France pour construire quelque chose. C'est juste un problème administratif. Et il n'y a pas d'argent. L'État ne veut pas mettre d'argent dans les prisons. Point. Je veux dire, le truc, il est là. Moi, j'ai dialogué avec des politiques. Le truc, il est là. C'est qu'on ne veut pas mettre d'argent dans les prisons. Point. Donc, on a toujours une excuse de mal. Moi, je suis une victime. Ma femme a été assassinée par un multirécidiviste. Moi, je suis handicapé, du coup, parce que j'ai eu la tentative aussi sur moi. Donc, voilà.
6: Et cet homme a été condamné?
7: Non, il n'a pas été condamné parce qu'il avait fait 6 séjours en hôpital psychiatrique parce qu'il était violeur, harceleur, je veux dire. Voilà.
6: Il a été laissé dans la nature?
7: Il allait sortir, mais il est mort en prison, mais côté infirmerie, on va dire. Il est mort en prison 2 mois après son arrestation. Mais voilà, quoi. Mais avant, il avait fait 6 séjours en hôpital psychiatrique, il avait déjà tenté de tuer quelqu'un, il n'avait jamais été condamné, toujours reconnu avec des problèmes psychiatriques, mais il était toujours dehors, je veux dire, il sortait de l'hôpital psychiatrique, puis c'était un parti, quoi.
6: Mais, et en tant que victime, ce débat, il vous est insupportable, j'imagine?
7: Ben moi, il m'est insupportable, parce que... Alors après, par contre, je suis contre qu'on mette des gens qui fument des joints en prison. Quelqu'un qui a roulé trop vite en prison, je trouve ça complètement débile, on ferait mieux de leur mettre des grosses amendes, on ferait mieux, voilà, parce qu'ils n'ont rien à faire en prison, ces gens-là. Même quelqu'un qui roule sans assurance, il faut peut-être se demander pourquoi il roule sans assurance. Et voilà, qu'on les mette en prison, je trouve ça fou, quelqu'un qui fume un joint, je veux dire, il n'a rien à faire en prison, je veux dire, c'est voilà, qu'on lui paye des cures à la rigueur, voilà, mais il n'a rien à faire en prison. Mais qu'on relâche même avant la fin de leur peine, déjà, ils ont des réductions de peine de fou, hein, en France, c'est quand même quelque chose. Et qu'on les relâche, et alors qu'ils n'ont pas fini tout ça pour faire de la place, mais mettez-vous à la place. Voilà. Et comme disait l'auditeur, on parle jamais des victimes. Nous, les victimes, on n'en parle jamais, parce que bon, moi, j'essaye qu'on parle des victimes, parce que je lutte contre les violences faites aux femmes et aux enfants, donc on n'en parle jamais, nous, on n'a jamais la parole. Vraiment, on nous donne jamais la parole. On parle jamais des victimes. On parle toujours, j'entends toujours parler de la réinsertion, de la truc comme ça, je veux dire.
6: Vous avez raison, Jean-Luc, mais c'est vrai.
7: Voilà, mais voilà, on parle toujours de ça. Et moi, ça me révolte parce que voilà, je rencontre beaucoup de victimes, je veux dire, beaucoup de femmes et d'enfants, et je veux dire, ça me rend triste à chaque fois. Parce que quand je vois ce qu'ils vivent, déjà ils sont lâchés, ils sont toujours abandonnés par l'État et la justice, hein, je veux dire, les victimes, surtout les victimes. Et donc voilà, les victimes ont moins de considération, les femmes, les enfants ont moins de considération que les accusés, je veux dire. Donc voilà. Mais alors, j'imagine quand on entend les gens parler comme ça, les victimes, ce qu'elles pensent, mais elles deviennent folles, je veux dire. On peut pas parler comme ça, on peut pas. Donc, quand on a fait quelque chose de grave, qu'on soit puni, on va jusqu'au bout de sa peine, déjà. Moi, je suis contre les réductions de peine, déjà. Quand on a fait quelque chose de grave, attention, tout ce qui est viol, tout ce qui est...
6: Bien sûr. Jean-Luc, je voudrais faire réagir Flaviero à ce que vous dites. C'est le témoignage de Jean-Luc, il est à la fois extrêmement touchant et finalement, si on se met à sa place, on se dit tous la même chose.
8: Oui, tout à fait. Je reviens sur ce que je disais tout à l'heure. En réalité, la question, c'est ce qu'on vise. Et ce qu'on vise, nous, en tout cas personnel pénitentiaire, c'est de l'efficacité. Je pense que la place en prison d'un certain nombre de condamnés, elle ne fait pas question. En revanche, pour s'occuper bien de ces personnes-là, et s'occuper bien, ça ne veut pas dire les accueillir et les chouchouter.
6: C'est les soigner dans certains cas.
8: Je parle de les prendre en charge pour qu'elles s'améliorent et qu'à leur sortie, qui finira par arriver dans la quasi-totalité des cas, elles ne récidivent pas et donc elles ne fassent pas de nouvelles victimes. J'entends tout à fait qu'on parle sans doute pas assez des victimes. En revanche, quand on parle de s'occuper, de prendre en charge une personne qui a été condamnée, il s'agit bien de s'occuper de ne pas faire de futures victimes. Parce qu'il n'y aurait rien de pire, à mon avis, et malheureusement ça se passe très souvent, que le fait qu'une personne qui a déjà commis des faits, qu'il soit délinquant ou criminel, en tout cas des faits graves, et qui a des victimes, qui a donc laissé des gens derrière qui sont profondément heurtés par l'acte commis, recommence auprès d'autres personnes. Et ça, c'est s'occuper aussi des victimes, même si c'est peut-être pas assez visible dans la façon dont on le présente.
6: Merci beaucoup Flaviero d'avoir été avec nous, ancienne directrice de la prison de la santé, secrétaire générale du syndicat des directeurs pénitentiaires. Merci à vous Cindy Hubert, Jean-Luc, merci beaucoup pour votre témoignage, Sébastien également, Valérie, je m'excuse auprès de Philippe qu'on n'a pas eu le temps de prendre. On se retrouve dans un tout petit instant et on va évoquer un sujet un peu plus léger, ça va faire du bien aussi. Les livres Panini pour les fans de foot, ça y est, les nouveaux pour la Coupe du Monde sont en vente. Alors si ça vous inspire, si vous les collectionnez depuis des années et des années, appelez-nous. À tout de suite.
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8: Et nous sommes à 5 semaines, je vous le disais dans le journal, 5 semaines du coup d'envoi de la Coupe du Monde de foot, qui sera d'ailleurs à suivre, je vous le rappelle, sur RTL et sur M6. Hein, vous découvrirez, vous verrez, vivrez tous les matchs bien sûr en direct. Et ça y est, petit prémisse de cette Coupe du Monde, les albums Panini sont en vente, les tout nouveaux depuis ce matin. Alors c'est une tradition dans bien des familles et on va commencer avec Thibaut. Bonjour Thibaut.
9: Bonjour.
8: Tu vas bien ?
9: Oui.
8: On avait échangé ensemble autour de la question de la lecture.
9: Je ne savais pas si vous vous en souvenez.
8: Ah bah bien sûr que si, je me souviens de toi. C'était avec Timothée de Fombelle.
9: Oui.
8: Voilà. Et alors, donc tu lis et tu collectionnes les albums Panini, raconte-moi.
9: Oui, je collectionne les albums Panini de la Ligue 1 depuis la saison 2021-2022.
8: Ah oui, donc t'étais tout petit, parce que là t'as 9 ans, donc 2021, tu avais 5 ans.
9: Oui.
8: Ouais. Et qu'est-ce qui te plaît là-dedans ?
9: Ben, j'aime bien, parce que je connais quand même pas mal de joueurs.
8: Ouais.
9: Mais j'aime bien, comme ça, même les remplaçants, je peux les connaître, et je connais plein d'archives sur le foot. Donc du coup, j'aime bien en reparler, et du coup, j'essaye de les collectionner pour... essayer de voir le plus de joueurs possible et d'en connaître le plus possible.
8: Mmh. Et tu vas, celui de la Coupe du Monde, non tu...
9: Oui, si. Je vais essayer de l'acheter.
8: Mmh. Et après, t'arrives ceux de la Ligue 1, ceux que tu as, ils sont tous complets, t'as mis toutes les vignettes ?
9: J'ai Panini normal et Panini adrénaline.
8: Oula, c'est quoi la différence ?
9: Ben Panini c'est vignette à coller.
8: Ouais.
9: Et Panini adrénaline c'est faut glisser dans des mini pochettes.
8: Ah.
9: Donc c'est un peu la même chose.
8: D'accord. Reste avec nous Thibaut, on va accueillir Florian. Bonjour Florian.
10: Bonjour.
8: Alors vous aussi vous êtes collectionneur depuis quand ?
10: Moi j'ai pas 9 ans non plus hein, pour moi. Ah ben moi j'ai commencé les Panini tout petit.
8: Ouais. Vous avez quel âge, Florian ?
10: Ben, je vais avoir 60 ans cette année.
8: Mmh.
10: Dans le déménagement, j'en ai permis pas mal. Donc, j'ai réussi à retrouver tous des Panini des premières éditions. Mais moi, c'est surtout l'Euro et la Coupe du Monde. Et j'ai tous les Panini depuis 2010, complets.
8: Ouais.
10: Donc, que ce soit Coupe du Monde ou l'Euro. Mmh.
8: Comment vous faites pour que ce soit complet ? Parce qu'il en manque toujours quelques-uns.
10: Alors, ce que je fais, c'est que là, par exemple, je me suis déjà acheté la bonne Panini via panini.fr. Là, j'ai acheté des vignettes, donc j'en ai déjà 200.
8: Ouais.
10: Sachant qu'il y a beaucoup d'équipes cette année, il y a 980 images à collectionner. Oh. Donc, du coup, j'ai fait une commande de 100 pochettes qui fait à peu près 700. Donc, et avec après les doubles, je vais sur un site qui s'appelle échangemesdoubles.com. Et ce que j'ai ça à chaque fois pour l'Euro et la Coupe du Monde, une fois vous créez votre compte. Vous entrez les images que vous avez, les images qui vous manquent, et vous faites des échanges avec d'autres.
8: Ah oui. Mais ça prend du temps tout ça, Florian.
10: Ouais, ça prend du temps. Bon, après moi je les collectionne. Après vous remplissez votre fiche sur le site et après vous faites les échanges. Et après si moi vraiment j'en collectionne, je les compléterai avec Panini. Et puis bon après moi je suis un fan de foot. Hein. J'étais à la finale de la Coupe du Monde au Qatar avec mon fils.
8: Ah oui.
10: Ouais, ouais, on a été à la finale de l'Euro en 2016, voilà, quoi. Donc je fais partie d'un club des supporters de l'équipe de France.
8: Et là, vous allez aller les voir, l'équipe?
10: Non, là, c'est vraiment... Moi, j'ai été en 2022 parce que je fais partie d'un club des supporters qui s'appelle les Baroudeurs. Donc encore, le Qatar, c'était abordable parce qu'on a vu 4000 euros à deux pour la finale. Mais là, c'est devenu hors de prix. Ouais. La finale, maintenant, vous n'avez pas de place à moins de 3 500 $.
8: Bon, vous la regarderez sur M6.
10: Ouais, de toute façon j'espère qu'ils y seront donc.
8: Non,
10: Panini, moi j'adore, je suis Panini, je suis tombé dedans, j'avais 10 ans, c'était les premiers albums, c'était en 74. Mais c'est collector moi, et puis quel que soit l'âge, bon après on va dire que je suis trop vieux pour le faire, mais
8: vous y prenez encore du plaisir et c'est sympa comme...
10: Ah ouais, et puis là je vous dis, depuis 2010, j'ai tous les euros, tout l'euro et tous les Coupes du Monde, ils sont tous complets.
8: Bon, je voudrais qu'on entende aussi Pascal, bonjour Pascal.
3: Bonjour.
8: Alors vous aussi collectionneuse avec votre mari?
3: Alors nous, on est collectionneurs aussi, mais depuis que mon mari est jeune, parce que nous sommes un peu plus âgés.
8: Vous avez quel âge, Pascal?
3: Moi, j'ai 66 ans et mon mari 69 bientôt. Ouais.
8: Et alors, c'est un moment sympa?
3: Ah, c'est bien. Ah, puis en plus, nos enfants aussi.
8: Ah oui, vos enfants aussi?
3: Nos enfants aussi et nos petits-enfants. Bon, ils sont encore petits, mais notre petit-fils qui a 2 ans... Il joue au foot avec son papy et son papa, mais il frappe du pied droit, mais il faudrait le voir jouer parce qu'il est habile.
8: À 2 ans ?
3: 2 ans.
8: Oh là là. Bon, mais... et donc vous avez hâte qu'il grandisse un peu pour coller avec lui les vignettes ?
3: Exactement, mais on va lui faire un album. Alors on en fait 5 albums.
8: Ah oui, 5 pour la Coupe du Monde là ? Ah oui ?
3: Oui. Oh
8: bon, sacré boulot. Et vous, ça vous procure quoi comme du plaisir ? C'est sympa ? C'est...
3: Ah ben, c'est de l'adrénaline, c'est super sympa à faire, puis on fait ensemble, donc c'est encore autre chose. Quand vous faites tous en famille, on échange tout, enfin, voilà, c'est bien de faire, c'est beau aussi de faire en famille. Et moi, mon mari, il a ses albums depuis qu'existent les albums Panini. Hein,
8: donc, début des années 70. Je voudrais aussi entendre Eliane. Bonjour Eliane.
11: Oui, bonjour.
8: Alors, vous, c'est votre fils qui...
11: Ah ben oui. Alors là, c'est mon fils, en fait. C'est une petite anecdote, c'est-à-dire que, bon, il est né en 82.
8: Oui.
11: Donc, il s'est intéressé très tôt au football. Et je pense que son premier album, ça devait être en 86.
8: Oui, donc à 4 ans. Ah oui, en effet.
11: À 4 ans. Et alors, l'anecdote, c'est-à-dire que quand nous partions pour que je l'accompagne à l'école... Il fallait que je lui fasse des interrogations concernant le nom des joueurs, quelle équipe, dans quelle équipe il jouait, quel était le drapeau des pays, etc. Et grâce à ça, en fait, grâce à ces albums Panini, mon fils connaît les drapeaux de nombreux pays, les capitales, les clubs dans lesquels les joueurs ont pratiqué, etc.
8: Ah oui, donc il a une connaissance à la fois footballistique, géographique, grâce à tout ça. Bah, c'est aussi l'utilité de ces albums Panini. Merci beaucoup Eliane Pascal et Florian Thibault. Tu nous fais des petits coucous si tu suis cette Coupe du Monde, tout ça. On s'appelle régulièrement, c'est sympa d'avoir tes nouvelles.
12: Merci
8: à toi. Cette Coupe du Monde, ce sera du 11 juin au 19 juillet sur RTL et sur M6, je vous le rappelle. Pour l'heure, c'est l'heure du crime avec vous, Jean-Alphonse Richard, et une affaire de babysitter tueuse.
13: Ouais, c'est un petit peu ça, oui, c'est l'affaire Karine Torchy, la tueuse d'enfants. On va à Belé dans l'Ain.
8: Il est 14h. Avec vous, Nathalie Michet. Bonjour Nathalie.
14: Bonjour Amandine, bonjour à tous. Emmanuel Macron assure que la France n'était pas visée dans le détroit d'Ormuz, propos rapporté par la porte-parole du gouvernement. Alors qu'un porte-conteneur CMA-CGM a essuyé hier soir une attaque qui a fait plusieurs blessés parmi les membres d'équipage, le navire a subi des dégâts. Maud Bréjon.
15: Les tirs qui ont visé hier un bateau CMA-CGM montrent de toute évidence que la situation reste dangereuse. Le bateau CMA-CGM n'était pas sous pavillon français. Il s'agissait d'un pavillon maltais avec un équipage philippin à qui nous faisons part, bien sûr, de toute notre solidarité. En l'état, ce n'est donc en aucun cas la France qui a été visés.
14: Les propos de la porte-parole du gouvernement, Maud Bréjon, recueillis par Rachel Duceppe pour RTL. Et après 48 heures de pic de tension, donc, l'apaisement depuis la nuit dernière dans ce détroit d'Ormuz, sur décision de Donald Trump, l'opération américaine d'escorte des navires est suspendue. Le temps de voir si un accord avec l'Iran peut être finalisé et signé, mais d'ores et déjà, le président américain accentue la pression. Il prévient que faute d'accord, eh bien, l'Iran sera bombardé. Il est suspecté d'avoir mutilé des dizaines de patients, d'avoir escroqué la sécurité sociale également. Un ancien dentiste de 61 ans est jugé depuis ce matin en Lozère. Interpellé en 2021, il est accusé d'avoir pratiqué des opérations médicales injustifiées et bâclées. Elles ont causé pour certaines victimes une infirmité permanente. Lui assure avoir exercé son métier dans les règles et sur le volet financier. Il se dit victime de son ancienne assistante. L'ancien dentiste en cours 10 ans de prison. Après l'apparition d'une épidémie d'antivirus sur un bateau de croisière au Cap-Vert, le ministère de la Santé en France nous indique qu'un ressortissant français a été identifié comme cas contact. Il s'agit d'un passager du vol Sainte-Hélène-Johannesburg, à bord duquel se trouvait une personne depuis décédée de la maladie à Johannesburg. L'Afrique du Sud, où le ministère de la Santé confirme que la souche d'antivirus identifiée est bien celle des Andes, transmissible entre humains, mais à conditions de contact rapprochés. L'OMS assure que le risque pour le grand public est faible. 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Eric Silvestro et nos envoyés spéciaux à Munich seront en place dès 20h30. La météo avec toujours un temps instable cet après-midi, nuages et averses des Pyrénées jusqu'à la Belgique, des orages dans l'est du pays, des éclaircies près de la Manche, de l'Atlantique et de la Méditerranée et des maximales qui vont de 14 à 23 degrés. Il est 14h03 sur RTL et on retrouve Jean-Alphonse Richard pour l'heure du crime.
13: Merci beaucoup Nathalie Miché, on vous retrouve vous à 15h pour l'info, mais tout de suite c'est du 100% fait divers et c'est l'heure du crime.
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16: J'aurais jamais dû la accepter chez moi. Je sais pas, je l'ai hébergée et la seule chose qu'elle a su faire, c'est ça, c'est me faire du mal. Pourquoi faire du mal à un bébé? Je sais pas. Pourquoi lui avoir fait ça alors qu'elle... Enfin, qu'elle disait rien, elle jouait tranquillement sur le lit. Qu'est-ce qu'elle avait contre nous pour nous faire du mal? Elle dit aimer ses enfants, mais c'est pas possible. Elle aimerait ses enfants, elle ferait pas du mal à d'autres enfants.
13: Bonjour. Karine Torchi, mère de 3 enfants, un peu kleptomane, un peu menteuse, mais pas dangereuse, à l'âge de 36 ans. Elle se retrouve pourtant accusée d'un crime abject et glaçant. Elle a jeté du 6e étage une petite fille de 2 ans. On va alors s'apercevoir qu'elle n'en était peut-être pas à son coup d'essai. Quel terrifiant secret révèle son parcours. Karine Torchi, la tueuse d'enfants, l'heure du crime. La seule émission radio 100% fait divers, c'est tout de suite sur RTL. Mercredi 29 juillet 2009, autour de 19h45, les gendarmes et les pompiers de Belley, dans l'Ain, sont appelés pour un accident grave dans la petite cité du Clos Morcel à la sortie de la ville. Une enfant de 2 ans a fait une chute depuis le 6e étage d'un immeuble. Quelques minutes plus tard, les secours constatent le décès de la petite fille victime de plusieurs fractures, notamment aux vertèbres cervicales. Sa poupée gît à quelques mètres du corps. La petite fille se prénomme Samia. Elle est tombée d'une hauteur de plus de 15 mètres à l'aplomb d'une fenêtre de l'appartement familial. Le père et la mère, qui vivent séparés, étaient tous les deux dans le logement. Quand le drame s'est produit, il y avait également sur place 2 de leurs enfants, âgés de 4 et 6 ans, ainsi qu'une amie de la famille, Karine Torchi. Les parents sont effondrés, complètement dévastés par ce qui vient de se passer, c'est un cauchemar. Le papa raconte qu'il fumait une cigarette et discutait sur le balcon avec son ex-compagne. Les deux garçons regardaient la télé, la petite Samia était quelque part dans l'appartement. Ils ont demandé à Karine Torchi de venir les rejoindre sur le balcon. Karine est venue, puis elle est aussitôt repartie à l'intérieur pour aller chercher son téléphone portable. Elle est revenue, 1 ou 2 minutes plus tard. À peine avait-elle retrouvé les parents sur le balcon que des cris affolés ont été entendus qui provenaient du bas de l'immeuble. Le papa et la maman ont alors aperçu, 6 étages plus bas, le corps inerte de leur fille. Jeudi 30 juillet, lendemain de la chute mortelle de la petite Samia, les enquêteurs entendent plusieurs témoins. Karine Torchi, l'amie de la famille, en fait partie. Elle ignore où se trouvait Samia dans l'appartement quand le drame s'est produit. Elle confirme être allée chercher son téléphone avant de retourner sur le balcon. Un aller-retour qui, selon elle, ne lui aurait pris que quelques secondes. Une voisine livre un témoignage capital. Elle a vu l'enfant tomber du 6e étage. Elle décrit son buste se pencher en avant, puis la chute immédiate. Elle ignore si une autre personne était derrière Samia, mais la voisine est formelle. C'est bien de la fenêtre de la chambre parentale que l'accident s'est produit, et non pas depuis celle grande ouverte du salon, comme on aurait pu le croire. Les enquêteurs notent que dans la chambre, aucun objet, aucun meuble n'aurait permis à l'enfant d'escalader la fenêtre. On l'a donc forcément jeté dans le vide. Le papa, réentendu, a des doutes sur Karine Torchi. Il se souvient l'avoir trouvée étrange et rougissante quand elle a déclaré qu'elle partait chercher son portable. Elle n'est pas revenue tout de suite. Vanessa Rougri, la maman, précise que Karine Torchi leur a dit « j'arrive » en partant chercher son portable, mais elle aurait mis 2 bonnes minutes avant de les rejoindre. Mardi 1er septembre 2009, un mois après la mort de la petite Samia, Karine Torchi, 36 ans, est interpellée à Auxerre, où elle réside, placée en garde à vue. Après avoir hésité, tergiversé, elle raconte avoir surpris Samia sur le rebord de la fenêtre de la chambre de sa mère. Elle déclare être restée figée dans l'incapacité de faire quoi que ce soit. Selon elle, Samia s'est penchée et elle est tombée. Elle dit l'avoir vue en l'air avant qu'elle ne s'écrase au sol. Elle n'a rien dit car elle craignait qu'on la tienne pour responsable. Après quelques heures d'interrogatoire, Karine Torchi revoit ses déclarations. Cette fois, elle dit qu'en allant récupérer son téléphone, elle a aperçu Samia de dos, assise sur le lit de sa mère. Elle s'est approchée. Elle l'a saisie par la taille. Elle est arrivée près de la fenêtre et a jeté le petit corps dans le vide. Samia tenait sa poupée. Karine Torchi assure que son geste n'était pas prémédité. Elle affirme que ce jour-là, elle n'était pas dans son état normal. Et on veut bien la croire d'ailleurs, Karine Torchi. Elle n'était pas dans son état normal. Est-ce qu'il faut être normal pour jeter une petite fille de 2 ans par une fenêtre? Évidemment, c'est la question qui va se poser. Karine Torchi, elle est mise en examen par un juge de Bourg-en-Bresse. Elle est écrouée en garde à vue. Je peux vous dire que tout de suite, que les enquêteurs ont noté sa froideur, une espèce de distance. En tout cas, elle n'est pas vraiment dans ce qu'elle raconte. Elle est peut-être ailleurs. On va se demander si, effectivement, elle va très bien, cette femme, ou bien s'il y a quelque chose qui est dérangé chez elle. Et puis, on va trouver un parcours effarant, inquiétant, lugubre, parce qu'on va voir qu'elle n'était peut-être pas à son coup d'essai, cette femme. Mais ça, on va en parler dans la suite de l'heure du crime. Bonjour Béatrice Tardy.
17: Bonjour.
13: Merci beaucoup d'être avec nous aujourd'hui dans le studio de l'heure du crime. Vous êtes journaliste, reporter pour France 3 à la rédaction de Lyon. Vous êtes passé d'ailleurs dans votre carrière par RTL, je tiens à le préciser. Et vous avez suivi toute cette affaire pour France 3, et effectivement affaire qui vous a beaucoup marqué. On va y revenir. Je le disais, la petite Samia, on la jette par la fenêtre. C'est le pire cauchemar pour une famille. Parce que là, la tueuse, le tueur, l'ennemi est dans la maison, c'est ça ?
17: Oui, c'est exactement ça. Et ce qui est terrifiant, c'est le fait que, comme vous l'avez dit, Karine Torchi, elle a quelque chose d'impassible. Et puis qu'on apprend qu'elle jette cette petite fille, et puis elle va revenir. Et elle va faire comme si de rien n'était. Mmh. Et elle va même assister aux obsèques de la petite fille. Mmh. Elle va être présente, en fait, pendant un mois.
13: Et ça, c'est effectivement l'attitude qui est glaçante. Ça, on va le remarquer tout de suite. C'est le papa, je crois, qui dit « j'ai des doutes sur cette femme ». Tout de suite, il le dit. Qu'est-ce qui l'a marqué ? Il trouve pas ça normal, son attitude ? Il a vu cette femme qui allait pas très bien, peut-être ?
17: Il a perçu quelque chose, en fait, ce papa. Il a perçu quelque chose, et dans l'attitude, en fait, il a eu un doute. Et c'est ça, en fait, qui il n'est pas le premier, de toute façon, à avoir un doute sur l'attitude de Karine Torchi. Mmh. Et ça contribue complètement après à l'atmosphère qu'on va avoir au tribunal.
13: Bien sûr, effectivement. Alors tout s'est passé dans le huis clos de cet appartement, avec effectivement les personnages, on les connaît, et on se demande ce qui a pu se passer dans la tête de cette femme, qui est évidemment la suspecte numéro 1 quasiment tout de suite. Hein. Les gendarmes, ils sont vraiment sur elle dans les jours qui viennent. Bonjour Maître Patrick Usan.
18: Bonjour Monsieur Richard.
13: Merci beaucoup d'être avec nous en direct dans l'heure du crime. Dans cette affaire, vous aviez eu la tâche très difficile, j'ai envie de dire, de défendre Karine Torchi. Pas facile évidemment, on va y revenir et on va en parler avec vous. Je voudrais, Maître Patrick Usan, que vous nous fassiez le portrait de cette femme, Karine Torchi. Elle a une vie un petit peu chaotique et cabossée quand cette affaire intervient.
18: Précisément parce que c'est dans sa vie que l'on peut trouver un commencement d'explication à ce geste absolument insensé. Ouais. Elle est née en 73, au moment des faits, elle avait 36 ans. Elle est l'aînée d'une fratrie de 4, un frère qui est né en 74 et deux sœurs nées en 75 et 80. Ouais. Le premier événement marquant, c'est la séparation de ses parents en 91, elle avait 18 ans. Sa mère est partie s'installer à La Réunion. Et elle a décrit une enfance marquée par la violence d'un père alcoolique dirigé contre elle-même et également contre sa mère. Son parcours scolaire, elle a interrompu une première année de BEP, le BEP sanitaire et social, et puis elle a exercé à l'hôpital de Belley de 19 ans à 22 ans dans une maison de retraite.
13: Alors, allez-y, maître. Allez-y.
18: Le premier événement marquant, selon moi, en 1995, elle rencontre le père de ses trois enfants, Samuel. Elle aura avec lui trois enfants, Florian, qui est né en 98, Graziella en 2001 et Thomas en 2002. Et surtout, elle accouchera d'un enfant mort-né, Anthony, en septembre 2000.
13: Et ça, c'est effectivement un événement, on va y revenir sur cet événement qui a beaucoup marqué cette femme. Maître Patrick Usan, juste un petit mot encore. Elle n'est pas connue de la justice pour des faits de violence, mais pour des vols. On dit qu'elle est kleptomane, c'est ça?
18: Oui, elle avait trois mentions, si je me souviens bien, à son casier, pour des choses qui n'étaient pas majeures, mais enfin, de la kleptomanie et des vols, et des experts qui se sont penchés sur la question ont dit que c'était une manière pour elle d'attirer l'attention de ses parents.
13: Oui, mais ça, c'est effectivement, ça peut être une explication d'ailleurs, mais ça, tout ça va se mettre en place au fil de l'enquête. Encore une petite question pour vous, Béatrice Tardy. Elle ne peut pas expliquer son geste en garde à vue, c'est pas possible pour elle.
17: Alors, elle n'explique pas son geste. Elle ne l'explique pas. Et je crois que c'est grâce à vous qu'elle va effectivement expliquer son geste.
13: Et effectivement, et on va le voir effectivement que peu à peu, elle va se livrer, en tout cas l'expliquer. Dans le passé de la suspecte, 3 attaques sur 3 petits garçons. Karine Torchi, la tueuse d'enfants. Ma fille est violente, je ne comprends pas pourquoi elle s'en prend toujours aux enfants des autres. L'enquête de l'heure du crime, on se retrouve dans un instant sur RTL.
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13: L'heure du crime consacrée aujourd'hui à l'affaire Karine Torchy. Septembre 2009, cette femme de 36 ans est emprisonnée pour avoir jeté une petite fille de 2 ans du 6e étage d'un immeuble dans l'Ain. Elle varie dans ses versions. Par le passé, elle aurait déjà tenté de tuer de jeunes enfants. Karine Torchy, écrouée à la maison d'arrêt de Dijon, écrit plusieurs lettres à des amis et des proches pour affirmer qu'elle n'est pas responsable de la mort de la petite Samia. Elle accuse le père de la petite fille. Selon elle, cet homme aurait chahuté avec l'enfant, laquelle serait passée par accident par la fenêtre. Karine Torchy demande au juge d'instruction d'interroger le père, car ce dernier doit dire la vérité. Affirmation complètement bancale. Quelques semaines plus tard, la suspecte se range à l'évidence et confirme ses aveux passés en garde à vue. Vendredi 2 octobre 2009, un mois après l'arrestation de Karine Torchy, un premier coup de théâtre. Sa sœur dépose plainte contre elle à la gendarmerie. Elle souhaite que la justice rouvre une affaire vieille de 5 ans qui implique Karine, mais qui à l'époque n'a pas connu de suite. La sœur raconte que le 21 mai 2004, elle avait demandé à Karine de garder son fils, âgé d'un an, le temps d'aller faire quelques courses. Le petit garçon avait été retrouvé assoiffé, transpirant. Le lendemain, il était hospitalisé en urgence, entre la vie et la mort, à l'hôpital Édouard Herriot à Lyon. Pronostic vital engagé. Les examens démontraient une injection d'insuline artificielle. La maman avait aussitôt pensé à un accident domestique. Sa sœur, Karine, diabétique, insulinodépendante, aurait pu laisser traîner une de ses seringues, généralement rangée dans le réfrigérateur. 2 ans plus tard, un des fils de Karine Torchy, placé en famille d'accueil, avait affirmé que sa mère avait bel et bien fait une piqûre à son petit cousin. La même qu'elle se fait à elle, précisait le garçon. Les gendarmes vérifient ces accusations. La mère des sœurs Torchy se souvient très bien de cette histoire. Tout le monde dans la famille pensait que c'était Karine qui avait injecté l'insuline à son neveu, dit-elle. Selon elle, Karine est une personne violente. Je ne comprends pas pourquoi elle s'en prend toujours aux enfants des autres alors qu'elle n'a jamais touché aux siens, déclare-t-elle. Karine Torchy, écrouée pour la chute mortelle de la petite Samia, est interrogée sur l'intoxication à l'insuline de son neveu. Elle dément les faits. Elle accuse sa sœur avec ces mots étranges. « Vous savez, on ne sait pas ce qui peut se passer dans la tête des gens. » Karine Torchy est mise en examen pour empoisonnement, même si l'affaire ne connaîtra pas de suite. Les enquêteurs continuent à se pencher sur le parcours personnel de Karine Torchy. Babysitter occasionnelle, elle était fréquemment en contact avec des bébés ou de jeunes enfants. En 89, alors qu'elle n'était âgée que de 16 ans, elle avait la garde du petit Alexandre, 5 ans. Un jour, elle l'a aidé à monter sur le rebord d'une fenêtre, au premier étage, à 1,20 m du sol. Alexandre a chuté. On a dû l'hospitaliser pour une fracture du fémur. Alexandre a accusé à l'époque Karine de l'avoir poussé dans le dos, mais personne ne l'a cru. Son père pensait que son fils était un casse-cou. Il ne croyait pas que la babysitter ait pu commettre un tel geste. Une troisième histoire est rapportée aux enquêteurs par le propre frère de Karine Torchy. Il raconte que dans les années 80, sa sœur a aussi brûlé dans le dos un enfant de 6 ans atteint d'une maladie handicapante. La mère avait trouvé la blessure particulièrement étrange. La babysitter affirmait que son fils avait renversé lui-même le fer à repasser brûlant. Le père de Karine Torchy était intervenu auprès de la maman pour s'excuser, demander de ne pas faire de vagues. Interrogé cette fois par les enquêteurs, cet homme se souvient de l'histoire. Il avait, dit-il, alors défendu sa fille, mais au fond, il savait que Karine avait blessé l'enfant. « J'en ai conclu que ma fille avait un problème au cerveau », dit-il. Entendu par le juge d'instruction, Karine Torchy conteste avoir poussé un petit garçon par une fenêtre et en avoir brûlé un autre. Dans les deux cas, les faits sont prescrits. Des attaques sur des enfants qui se seraient succédées au fil des années, une espèce de fixation presque morbide. Le cas de Karine Torchy est rarissime, bien sûr, mais il apparaît éminemment complexe. On va voir ce que vont dire les experts psychiatres et psychologues sur cette femme dans le prochain chapitre, avec évidemment cette question centrale à ce moment-là. Est-ce qu'elle peut être jugée, cette femme? Est-ce que son jugement était vraiment clair ou bien est-ce que il était complètement altéré? Ça, on va voir tout ça dans la suite de l'heure du crime. Alors, il faut revenir un petit peu chez lors de l'accident, enfin en tout cas lors de la chute de la petite Samia. Béatrice Tardy, vous êtes avec nous dans cette heure du crime, journaliste pour France 3. Vous avez suivi toute cette affaire. Encore une fois, Karine Torchi est interrogée par le juge, par les enquêteurs. En fait, on a l'impression qu'elle cache une colère invisible, quelque chose qu'elle ne peut pas maîtriser. Je ne dis pas qu'il faut l'excuser, évidemment, le but n'est pas du tout d'excuser cette femme pour les gestes horribles qu'elle a pu commettre, mais il y a quelque chose qui échappe aux enquêteurs à ce moment-là.
17: Oui, parce que quelque part, on se demande qui est cette femme qui est capable de jeter une petite fille par la fenêtre, aussi bien que des objets, puisqu'on apprend qu'elle a aussi jeté des objets. Il y a quelque chose de... une immédiateté, une pulsion, quelque chose qui fait qu'elle, c'est plus fort qu'elle. Et quand elle attrape la petite Samia, cette petite fille est à ce moment-là sur un lit, elle est de dos, elle l'attrape donc par la taille, elle la prend, elle la jette. Et juste avant, on sait que elle avait été, puisque ses enfants étaient en garde à ce moment-là, son conjoint était avec une autre personne et elle avait été voir, elle voulait récupérer une de sa fille, je crois, et elle n'avait pas pu. La conjointe de son ex lui a dit non, je ne veux pas, et elle était repartie en colère. Et alors, est-ce que c'est cette colère qui fait que, quand la colère devient insurmontable, elle la pousse à des extrémités comme celle-ci?
13: Oui, bien sûr, c'est une question qui a été posée, effectivement, on peut se poser la question, mais là l'extrémité elle est terrifiante, donc je pense que c'est peut-être un peu insuffisant comme explication, un peu trop court. Maître Patrick Cusan, vous êtes l'avocat de Karine Torchi avec nous dans cette heure du crime. Alors évidemment les gendarmes ils s'intéressent au profil de cette femme, et ce qu'ils trouvent, les gendarmes, c'est surprenant, parce qu'il y a ces années de babysitting avec... des faits qui montrent qu'elle était agressive avec des enfants et qu'elle a peut-être voulu même les tuer. Elle projette un enfant, un enfant tombe devant elle depuis le premier étage d'une maison. Il y a cette histoire de piqûre à l'insuline, il y a la brûlure au fer repassé. Ça fait beaucoup pour votre cliente, Maître Cusan.
18: Monsieur Richard, l'explication, elle est dans le vécu de Madame Torchi, oui, avec ses enfants. Le grand problème, c'est que Madame Torchi a toujours été une mère aimante, déficiente sur le plan éducatif, d'où les enfants ont été placés en famille d'accueil, mais personne ne l'a jamais suspecté d'actes de violence sur ses propres enfants,
13: mais c'est là que l'histoire est étonnante.
18: Il faut remonter, selon moi, à la grossesse de Madame Torchi lorsqu'elle portait Graziella, la deuxième enfant. Quand elle est enceinte, son mari la quitte. Elle accouche seule. Et pour elle, elle le dira aux experts, l'enfant, c'est le début du mal, de mon mal-être, de mon mal conjugal. Lorsqu'elle prend cette petite Samia, c'est effroyable, par la taille, pour la jeter dans le vide, il n'y a pas d'autre explication que cette furie qui l'empare, parce que quelques heures auparavant, comme l'a dit Madame Tardy, elle est allée au domicile de son ex-conjoint, voit la nouvelle compagne de son conjoint, et elle demande simplement à pouvoir prendre Graziella pour l'emmener jouer avec les enfants de la mère de Samia. Et cette femme lui dit non, je ne peux pas sans l'autorisation du père. Et elle part en furie. C'est très important.
13: Oui, mais comment... Je comprends très bien, Maître Cusan, mais on ne peut pas canaliser cette violence. Enfin, bon, écoutez, il y a un coup de colère, mais ce n'est pas pour ça qu'il faut tuer la petite fille qui est dans la maison.
18: Je me suis battu bec et ongle avec un président qui ne voulait pas entendre qu'il avait affaire à une folle, qu'il fallait une nouvelle expertise. Comment pouvons-nous considérer comme apte à une condamnation pénale quelqu'un qui, à l'âge de 14 ans, va brûler au fer rouge un enfant handicapé, qui va, alors qu'elle a 15 ans, en 1988, défenestrer un enfant de 4 ans et demi, et qui va enfin administrer une piqûre d'insuline à son propre neveu.
13: Bien sûr.
18: Alors que, pendant tous ces événements majeurs, les parents et le père étaient au courant. Et le père a étouffé les affaires. À aucun moment, on a demandé à un psychiatre, ou un psychologue ou un pédiatre de se pencher sur Karine Torchi.
13: Et effectivement. Et effectivement, on va voir ça, justement, ce que vont dire les psychiatres et les psychologues, Maître Patrick Usan, pour éclairer un cas extrême. Karine Torchi, la tueuse d'enfants, elle flotte dans un monde privé de toute émotion. L'enquête de l'heure du crime, quels sont les mécanismes qui poussent la mère de famille à commettre le pire? Pourquoi petite fille et petit garçon seraient-ils ses ennemis? À suivre dans un court instant sur RTL.
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6: Moi, j'ai envie de dire qu'elle se démasque. Chaque fois qu'elle fréquente quelqu'un, que ce soit un enfant ou un adulte, il y a toujours quelque chose de négatif. Soit elle vole, soit elle escroque, soit elle blesse, soit elle brûle, soit elle tue.
13: Retour dans l'heure du crime sur l'affaire Karine Torchi. En 2009, cette mère de famille a été écrouée pour avoir jeté dans le vide la petite fille de ses amis, 2 ans. Un cas rarissime d'infanticide. Elle est soupçonnée d'avoir attaqué d'autres enfants. Les experts se penchent sur son cas. Dimanche 6 septembre 2009, 2 mois après la chute mortelle de la petite Samia, Vanessa Rougri, maman de la victime, est toujours dans l'incompréhension la plus totale. Qu'est-ce qui a bien pu lui passer par la tête?

0: drogue à la prison de Dijon. Malgré la gravité des faits, malgré les enjeux, nous ne percevons pas le moindre affect venant de cette femme, un peu comme si elle flottait dans un monde neutre, blanc, silencieux, privé de toute émotion, écrit le psychologue. Selon l'expert, Karine Torchy ne manifeste aucune culpabilité puisque selon elle, elle n'a rien fait de mal. Les psychiatres, on voit eux aussi en Karine Torchy une femme dans le déni, mère de 3 enfants qu'elle protège. Elle dit qu'elle subissait des coups de la part de son compagnon. Chaque année, à l'automne, elle connaîtrait des phases de dépression. Pour les psychiatres, Karine Torchy est née d'une fratrie de 4 enfants. Ce serait toujours considéré comme la mal-aimée. En agressant un enfant, elle agresse ses cadets qui lui étaient préférés. Une espèce de transfert, donc, selon les psys. Karine Torchy est responsable de ses actes, considérée comme dangereuse. Elle doit être soignée, mais sans garantie de succès. Et avec nous dans cette heure du crime, on retrouve Béatrice Tardy, journaliste, reporter pour France 3. Vous avez suivi toute cette affaire. Les psys font un portrait très sombre de cette femme. Il ne faut pas se voiler la face, c'est-à-dire qu'elle est dangereuse, elle raconte un petit peu n'importe quoi. Enfin, il y a beaucoup de choses dans ces rapports psychiatriques.
1: Alors, ils disent qu'effectivement, elle est dangereuse. Ils disent aussi qu'il n'y a pas d'altération. Enfin, il y a une première expertise psychiatrique qui dit qu'il n'y a pas d'altération du discernement. On parle de psychose blanche dans cette première expertise. La deuxième expertise parle d'une responsabilité pénale entière. Et effectivement, vous disiez qu'elle était le petit canard noir de sa famille. Et c'est Jean Canterino, expert psychiatre, qui disait « les carences, ces carences affectives, la font souffrir ». Et c'est vrai que la question, enfin c'est son avocat qui avait demandé une troisième expertise judiciaire et qu'il n'a pas obtenue et qui aurait peut-être pu permettre justement de faire la part des choses, de mieux comprendre, d'essayer de comprendre ce que le président de la cour a tenté de, à un moment donné lui dit mais aidez-nous quoi, aidez-nous.
0: Il y a quelque chose de frappant et aussi d'effrayant, c'est que le psychologue lui dit qu'elle est privée d'émotion. C'est-à-dire qu'il dit, je ne comprends pas, je ne sens rien qui bouge dans cette femme. Elle ne réagit pas du tout à quoi que ce soit. Comme ça, elle est complètement blanche, ce que vous avez dit.
1: Moi, je peux vous dire que pour l'avoir vue lors du procès, on a vraiment... Je me rappelle d'une femme, une femme d'une centaine de kilos, les cheveux coupés au carré et un visage impassible, quelque chose d'impassible. Elle va uniquement s'énerver quand va être relaté le fait qu'elle ait pu tirer sur sa mère, qui était à ce moment-là en visio depuis l'île de la Réunion. Et là, elle va s'énerver en disant mais comment j'aurais pu avoir une arme ? Comment j'aurais pu avoir une arme ? Mais c'est tout. Sinon, elle va constamment répéter qu'elle n'est pas capable, en fait, d'expliquer.
0: Maître Patrick Cusan, vous êtes avec nous dans cette heure du crime, avocat de Karine Torchy. Cette absence d'émotion, et notamment vis-à-vis de la petite Samia, cette petite fille de 2 ans qu'elle a jetée par une fenêtre, est-ce que vous l'avez ressentie vous aussi ? Est-ce que vous lui avez dit... Est-ce que vous pensez à Samia ? Parce qu'on a l'impression qu'il n'y a pas de mots pour la petite fille.
2: Bien sûr, c'est moi qui ai fait un peu avancer les choses, parce que je l'ai rencontrée le 31 décembre 2009, c'est une date dont on se souvient, à la maison d'arrêt de Dijon, et je lui ai parlé de ce drame, et elle venait de rencontrer pour la première fois ses enfants, qui avaient été autorisés à lui rendre visite. Et donc j'ai fait un parallèle entre l'amour qu'elle porte à ses enfants et ce drame atroce dont elle était responsable. Et là, elle a craqué. Et c'est là qu'elle était prête. Et c'est là qu'elle avait pris la décision de rencontrer le juge pour lui dire « voilà, c'est moi ». Et effectivement, elle était totalement inaffective, parce que l'un des experts psychiatres, le premier collège d'experts psychiatres, avait dit que le mode de résolution du mal pour Karine Torchy lui avait été donné par son enfant mort-né en septembre 2000. Et ses premiers experts psychiatres avaient conclu à une altération.
0: Oui, les premiers, le premier collège, oui, effectivement.
2: Les premiers. Et le deuxième collège animé par... Monsieur Canterino avait considéré qu'effectivement, elle avait des carences affectives, éducatives extrêmement lourdes, mais qu'elle était entièrement responsable et qu'il y avait un risque de réitération très important.
0: Oui, et ça c'est important parce qu'effectivement, les psychiatres, on le voit, et c'est souvent le cas en matière criminelle, les psychologues, les psychiatres ne sont pas d'accord, ça arrive, les collèges de psychiatres, il y avait cette troisième expertise qui n'a pas eu lieu. Enfin voilà, on en est resté là. Béatrice Tardy... Elle nie les faits finalement.

0: qu'elle revient, elle accepte de raconter, puis elle raconte pas grand-chose, etc. C'est un peu compliqué à suivre avec cette femme, avec Karine Torchi. Mais est-ce qu'elle a des mots pour la petite Samia? Est-ce qu'elle parle de cette petite fille?
1: Alors, il va y avoir, pendant le procès, je peux vous parler du...
0: Allez-y.
1: Pendant le procès, il va y avoir un moment où elle, c'est un moment qui va avoir marqué tout le monde, une confrontation entre la maman de Samia et Karine Torchi. Et c'est la maman de Samia qui va lui demander des explications, puisque elle, il faut bien imaginer, la famille est là et nombreuse parce qu'ils veulent des explications à l'impensable. Et en fait, elle va lui dire, il y a vraiment cette confrontation terrible où elles sont toutes les deux là, l'une face à l'autre, et Karine Torchi va lui dire, je ne peux pas te donner d'explication, un jour peut-être.
0: Un jour peut-être, oui, bien sûr. Et ça,
1: c'est rare d'entendre ça dans un procès, un jour peut-être.
0: Un jour peut-être, oui, mais effectivement...
1: Ça dénote quelque chose de...
0: Elle laisse la porte ouverte, effectivement. C'est une femme dangereuse. C'est ce que disent les psychiatres.
1: C'est ce que disent les psychiatres. Quand on la voit, on n'a pas l'impression. Hein, mais
0: C'est ce que disent les psychiatres. Un mot là-dessus, Maître Patrick Cusan. Votre cliente, c'est une femme dangereuse, vous l'avez perçue comme ça. Il fallait la protéger, la mettre à l'abri de ce qu'elle pourrait, qu'elle pourrait récidiver.
2: Je ne peux pas démentir les experts sur la dangerosité criminelle de Madame Torchi. Tout ce que je déplore, monsieur, c'est que on a jugé une folle. On a jugé une folle et on a appliqué à une folle les règles de droit qui s'adressent aux gens qui sont dotés de discernement. Le président de la cour d'assises a refusé cette expertise psychiatrique. Je me plais à entendre Madame Tardy qui dit effectivement, il y avait peut-être un éclairage nouveau. On me l'a refusé, savez-vous pourquoi? Parce que l'ambiance de ce procès était féroce. Il fallait condamner Madame Torchi.
0: Et on va y venir.
2: Qu'elle prenne 10 ou 20 ans de plus qu'elle méritait, mais il fallait la condamner.
0: Il fallait la condamner, on va y venir justement à ce procès, 3 ans plus tard. Karine Torchi, la tueuse d'enfants, c'est une femme d'une dangerosité extrême, comme je n'en ai jamais vu en 21 ans de carrière. L'enquête de l'heure du crime, on se retrouve dans un instant sur RTL.
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0: Au programme de l'heure du crime, l'affaire Karine Torchi, une femme accusée d'avoir sans raison jeté une petite fille de 2 ans depuis le 6e étage d'un immeuble à Belley dans l'Ain en 2009. Elle n'a jamais expliqué son geste ni exprimé de remords. 3 ans plus tard, elle est jugée. Mercredi 21 septembre 2011, Karine Torchi, 38 ans, est devant la cour d'assises de l'Ain à Bourg-en-Bresse. Tête souvent baissée, regard vide, caché par une frange, sans attention pour le banc de la partie civile où la famille de Samia a revêtu des t-shirts à l'effigie de la petite victime. Quand on interroge l'accusé sur son geste, c'est la même réponse qui revient en boucle. Je n'ai pas d'explication, je ne le sais pas moi-même, plus tard peut-être. Le psychiatre Jean Canterino, qui a expertisé Karine Torchi, déclare sans nuance. C'est une femme d'une dangerosité extrême comme je n'en ai jamais vu en 21 ans de carrière. Si elle ne se souvient pas de ses attaques sur d'autres enfants, la piqûre d'insuline, la défenestration du premier étage, une brûlure au fer à repasser, c'est parce qu'elle est une simulatrice, affirme le psy au fil des audiences. C'est un portrait glaçant de Karine Torchi qui est dressé par l'accusation. Avant de pousser Samia dans le vide, elle avait pris en photo la petite victime. Quand le corps avait été ramené dans l'appartement familial, Karine Torchi avait participé à la veillée funèbre dans la chambre de Samia. Karine Torchi demeure impassible face aux attaques. Voleuse, menteuse, manipulatrice. Elle ne sort de ses gonds que quand on la questionne sur d'éventuelles violences sur ses propres enfants. Elle évoque son enfant mort-né pour lequel personne ne fleurit la tombe. Elle avait un jour posté la photo de cette tombe avec ce commentaire. La plus belle chose qui puisse nous arriver est de prendre un enfant dans les bras. L'avocat des parents de Samia, Jacques Frémion, réplique : vous en avez pris un dans les bras. Mais pour le tuer, l'avocat général déclare « Cette femme s'est construite sur la défenestration de l'enfant. Elle tue par jalousie les enfants qui ont reçu une attention qu'elle n'a jamais eue. » Il réclame 30 ans de prison. Et on va voir ce que va être évidemment le verdict dans le prochain chapitre de l'heure du crime. Béatrice Tardy, vous êtes avec nous depuis le début de cette émission. Vous nous aidez à éclairer ce cas qui est très unique et très complexe de Karine Torchi. Je le répète, cette femme qui a jeté une petite fille de 2 ans par une fenêtre et elle n'arrive pas à expliquer son geste et 2, elle n'arrive pas à savoir exactement pourquoi elle a fait ça. C'est assez compliqué. Elle est dans ce box des accusés, cour d'assises de Bourg-en-Bresse. À quoi elle ressemble cette femme et est-ce qu'effectivement elle ne veut pas regarder grand monde?
1: Alors il faut imaginer déjà la cour d'assises à l'époque, parce que ce n'est pas le bâtiment moderne d'aujourd'hui. On est dans cette vieille cour d'assises où le parquet grince, où c'est une époque révolue presque. Et elle est dans un box vitré, et seul élément moderne. Et effectivement, elle ne regarde pas. Alors j'ai su après que c'était son avocat qui lui avait demandé de ne pas regarder, hein, mais nous on ne le sait pas quand on est là. On la voit ne pas regarder, ne pas jeter un seul regard sur cette famille qui est là, vous l'avez dit, avec les t-shirts, avec la photo de la petite, avec écrit « Louloute, tu nous manques ». Il y a une émotion qui est terrible dans cette salle. Et elle ne regarde pas. Et elle semble impassible, elle semble très froide. Et on sent de l'autre côté l'émotion de la famille. Et face à cette émotion, la non-émotion, en fait. Il y a quelque chose d'incompréhensible, dès le début.
0: Tout de suite, encore une fois, que ce soit du côté des psys, du côté de sa propre famille, de l'accusé, les attaques, elles sont féroces.
1: Oui, elles sont féroces. En fait, on sent que d'un côté, il va y avoir sa sœur qui va parler de l'insuline, parce qu'elle est aussi accusée de ça, elle est dans la cour d'assises pour les 2 affaires. Il va y avoir aussi sa mère qui va dire à distance en visioconférence comme quoi sa fille est dangereuse, parce qu'elle a voulu lui tirer dessus. Il va y avoir d'autres témoignages qui vont se succéder, où ça va nous permettre de comprendre un peu mieux un personnage incompréhensible et dangereux. qui va même par exemple jeter par la fenêtre le lapin de ses enfants. Donc elle prend, par exemple, elle ne s'attaque pas à ses propres enfants, mais elle va jeter le lapin, un lapin hein, qu'ils avaient vivant, elle va le jeter par la fenêtre, elle va jeter ses serviettes hygiéniques par la fenêtre, elle a un comportement qui n'est quand même pas tout à fait
0: irrationnel,
1: normal.
0: En tout cas, enfin,
1: je veux dire, il y a quelque chose qui ne va pas
0: dans ce comportement. Ce que vous racontez est très éclairant. C'est d'ailleurs étonnant que, effectivement, les experts psychiatres, psychologues n'aient pas noté ce genre de détails qui sont complètement un petit peu délirants. Maître Usan, vous êtes avec nous dans cette heure du crime. Évidemment, vous êtes à ce procès. Comment vous l'avez conseillé, cette femme qui est si compliquée à aborder? Comment vous parlez avec elle? Qu'est-ce qu'elle vous répond là-dessus? Est-ce qu'elle est résignée? Est-ce qu'elle sait qu'elle va être condamnée? Maître Patrick Usan, qui était avec nous, mais qui n'est plus avec nous, on va le retrouver dans un instant. Vous l'avez dit, Béatrice Tardy, la famille de la petite fille, elle vient témoigner. Qu'est-ce qu'ils racontent à la barre? Ils sont, je pense, dans l'émotion la plus totale.
1: Ils sont dans l'émotion la plus totale, effectivement. Bon, alors j'ai parlé de la mère de Karine Torchi, hein, qui est à distance, et qui dit que cette histoire de coup de feu, c'est au moment où elle part justement vivre à La Réunion, et que sa fille lui tire dessus. Et c'est là où Karine Torchi s'énerve et lui dit, mais non, c'est pas... Enfin, elle dit, c'est pas vrai, comment veux-tu que je me procure une arme? Et puis après, par rapport à Vanessa, avec la maman, elle va lui dire, elle va lui demander pardon à la fin du procès. Et puis elles vont effectivement avoir une altercation toutes les deux. C'est le seul moment dramatique de cette pièce. Il se joue une comédie humaine terrifiante en fait dans ce tribunal.
0: Et elle dit aussi quelque chose sans arrêt. Effectivement, cette femme, Karine Torchi, c'est pas moi, c'est les autres. Ça, c'est quelque chose qui est remarqué aussi. Ça, c'est
1: devant, par les psychiatres.
0: Devant une cour d'assises, c'est un peu compliqué.
1: Oui, c'est un peu compliqué. Et puis il faut savoir que dans sa main, elle tient une photo qui est la photo qui représente cet enfant qu'elle a perdu, ce bébé mort-né à 6 mois, je crois, et qui est un événement absolument tragique. Toute femme qui a perdu un enfant à 6 mois de grossesse sait à quel point c'est tragique. Mais là, pour elle, ça revêt quelque chose de particulier. Le c'est pas moi, c'est l'autre, et le je jette quand je suis acculée, quand je n'ai pas de solution. Je jette par la fenêtre.
0: Et vous la sentez comment, cette femme? Elle est résignée, elle attend finalement d'être condamnée?
1: On a la sensation, en fait, je me rappelle, Maître dit, ça a l'air d'être terrible pour elle, ces 3 jours. Ces 3 jours de procès.
0: 3 jours de procès, effectivement. Donc vous avez senti une tension dans ce tribunal qui était extrême.
1: Elle se venge en quelque sorte de ce qu'elle estime avoir été privée.
0: Après 3 jours de procès, le verdict. Karine Torchi, la tueuse d'enfants. On avait fait des gâteaux, on avait goûté, et puis j'ai vu ma fille en bas. L'enquête de l'heure du crime, je vous retrouve tout de suite sur RTL.
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0: Dans l'heure du crime, l'affaire Karine Torchi, une mère de famille accusée d'avoir jeté par la fenêtre du 6e étage la fille de ses amis, âgée de 2 ans dans l'Ain en 2009, jugée aux assises 3 ans plus tard. Elle risque la perpétuité. Voici l'heure du verdict. Vendredi 23 septembre 2011, Karine Torchi est condamnée à 30 ans de prison. L'accusée ne bronche pas, elle encaisse le choc. Les proches de la petite victime, Samia, 2 ans, applaudissent. Soulagée. Lors des débats, Vanessa Rougri, la maman de Samia, avait raconté cette belle après-midi d'été. On avait fait des gâteaux, on avait goûté, et puis j'ai vu ma fille en bas, sur le sol. Karine Torchi fait appel du verdict, puis se désiste quelques jours plus tard. En prison, elle écrivait des lettres pour dire « Ce n'est pas moi, je ne ferai jamais de mal à un enfant ». Au procès, elle n'a plus nié les faits, mais elle n'a pas avoué non plus, répétant qu'elle ne savait pas pourquoi elle était là.
32: De la haine, je la déteste. Qu'est-ce que je m'en veux de l'avoir fait venir chez moi? J'aurais jamais dû la faire revenir chez moi. Connaissant son passé, elle volait de partout, j'aurais jamais dû la accepter chez moi. Elle a détruit ma vie, c'est pas possible, ma fille, c'était tout. Elle a tout détruit, elle a tout cassé. J'aimerais savoir pourquoi, j'aimerais comprendre, mais on n'aura pas de réponse.
0: On n'aura pas de réponse. La voix pleine d'émotion, évidemment, de Vanessa Rougri, c'est la maman de Samia, c'était le 6 septembre 2009, c'est une archive RTL. Maître Patrick Huzan, on vous retrouve dans cette heure du crime, avocat de Karine Torchi, 30 ans, le verdict qui était attendu. Comment est-ce que vous l'aviez préparé à ce procès, Karine Torchi? Comment vous arriviez à discuter avec elle, à essayer de lui faire comprendre que peut-être il fallait dire quelque chose? C'est très compliqué pour vous, avocat.
33: C'est mon grand regret, parce que j'arrivais parfaitement à communiquer avec Karine Torchi, parce que je prenais le temps, de la douceur, de la compréhension. Ce qui a manqué à la direction de ce procès, le président était plus habitué, selon moi, à juger des gangsters que juger un cas aussi atypique que celui de Madame Torchi. Il lui est rentré vraiment dedans et c'était pas la bonne méthode. Et donc, quand le verdict est tombé, je lui ai conseillé un appel, parce que j'avais la conviction, et je l'ai toujours, d'avoir plaidé pour quelqu'un qui était hors du temps, hors de l'humanité, hors de notre société. Les experts ont échoué. Monsieur Richard, comment voulez-vous admettre qu'un premier collège d'experts conclut à une altération, que le deuxième collège d'experts conclut à une entière responsabilité, et qu'entre les deux, un malheureux psychologue qui a été méprisé, les psychiatres viennent parler de psychose blanche. Il y avait tout de même un terrain à une nouvelle expertise.
0: Alors ça, effectivement, je suis d'accord avec vous. On aurait dû peut-être vous donner acte de cette troisième expertise. Le fait est, c'est que Maître Huzan... Il y a une espèce de... C'est dramatique cette histoire, parce que la petite fille est morte, il faut penser à elle, c'est elle la victime. Il y a une seule victime, c'est effectivement la petite Samia, 2 ans, elle a péri, elle a payé de sa vie cette espèce de folie. Cette histoire, elle est totalement inachevée. On n'a pas les réponses, que ce soit du côté de la famille de Karine Torchi ou du côté de la famille de la petite Samia.
33: Monsieur Char, qu'est-ce qui est le plus facile pour les parents de cette malheureuse enfant? qu'elle a été tuée par une folle ou par quelqu'un de parfaitement raisonnable.
0: C'est une question très difficile et très délicate. Béatrice Tardy, vous êtes avec nous dans cette heure du crime. Vous avez assisté à toute cette affaire, au procès pour France 3. Vous travaillez à France 3, à la rédaction de Lyon. Effectivement, lorsque le verdict tombe, on a le sentiment que quelque chose est inachevé, même si la famille... est heureuse que justice soit passée, c'était une évidence.
1: Oui, et puis quand Karine Torchi dit pardon, c'est plus que ne peut en supporter la maman de Samia, en fait, parce qu'elle attend
0: c'est
1: bien
0: inaudible.
1: Plus.
0: C'est inaudible.
1: Bah oui, elle attend bien plus que ça. Et j'interview à ce moment-là, juste après, à la fin de ce procès, j'interview Vanessa, la maman de Samia, et elle me dit, je la connais depuis longtemps. Je vous dis exactement ses propos. Je la connais depuis longtemps et je sais qu'elle sait ce qu'elle fait. Elle sait pourquoi. Seulement, son avocat a dû lui dire de ne rien dire pour la faire passer pour folle. Donc, elle ne dit rien. Elle ne dira rien. Et je lui demande, vous attendez des réponses dans les années à venir? Elle me répond, oui, bien sûr.
0: Effectivement, donc ils sont toujours là en attente de savoir ce qui s'est passé. Et ça c'est effectivement très compliqué. Maître Patrick Usan, Karine Torchi, elle est toujours en prison aujourd'hui?
33: Je pense qu'elle a dû être élargie il y a 4 ans et demi, 5 ans.
0: D'accord. Vous n'avez pas de nouvelles d'elle?
33: Non.
0: Quand vous disiez tout à l'heure que effectivement vous regrettiez, parce que pour vous c'est un échec mesuré, mais enfin bon, c'est toujours très compliqué de défendre une femme qui a fait qui a commis une horreur pareille. Mais qu'est-ce que vous voulez dire par là? C'est que vous pensiez que on aurait pu un jour ou l'autre avoir la vérité avec un nouveau procès, par exemple?
33: On a reproché à Karine Torchi de regarder ailleurs que dans la foule et croiser le regard des parents. C'est moi qui lui ai conseillé, parce que comment voulez-vous croiser le regard des parents? On lui a reproché de ne pas s'expliquer. Les experts ont échoué à expliquer l'inexplicable. Comment voulez-vous que quelqu'un dans le box des accusés puisse expliquer? On lui a reproché son déni et ses mensonges, mais j'en connais d'autres. Le monopole du mensonge, c'est pas Karine Torchi. C'est pas ça qui explique sa responsabilité pénale.
0: Elle ne pouvait pas expliquer ce qu'elle a fait, c'est ce que vous nous dites.
33: Elle ne pouvait pas expliquer. Je suis un avocat absolument libre et j'essaye de plaider utile. Je suis pas l'otage de mes clients. J'ai le sentiment, la conviction, au bout de 47 ans de carrière, d'avoir plaidé pour une démente.
0: Comment est-ce que, encore une fois, je vous repose la question, mais vous ne m'avez pas vraiment répondu. Comment est-ce que vous l'avez abordé, cette femme, lorsque de cliente à avocat? Comment vous essayez de lui parler? Est-ce qu'elle comprenait ce que vous disiez? Est-ce qu'elle vous suivait? Ou bien vous étiez face à une espèce de mur de mur d'incompréhension?
33: Non, on a communiqué de manière assez directe et transparente, parce que j'ai utilisé une méthode qui était une méthode douce, adaptée à une situation très particulière, ce qui a manqué au procès.
0: Alors, qui plus est, Maître Usan, mais ça je pense que vous êtes d'accord avec moi, c'est une affaire exceptionnelle par son acte, parce que, fort heureusement d'ailleurs, mais c'est rarissime qu'il y ait ce genre de crime. Effectivement, on en trouve peu de traces, il y a des infanticides de la part aux sein intrafamiliaux, etc. Mais quelqu'un d'extérieur et sans raison apparente qui tue une petite fille ou un petit garçon, c'est rarissime, Maître Usan.
33: Bien sûr, Monsieur Richard, ce qui est absolument unique... inimaginable dans cette affaire, c'est qu'on n'a pas d'explication. C'est le crime de l'absurde. C'est le crime de l'absurde.
0: Et c'est une affaire unique pour vous, avocat.
33: Dans ce type de dossier, c'est certainement une affaire qui m'aura marqué. Elle est absolument unique. Absolument unique.
0: Je crois que c'est l'avocat général, Béatrice Tardy, qui a dit que cette femme avait la haine des enfants, parce qu'elle était finalement jalouse des autres enfants qui avaient de l'affection. Elle n'avait pas eu cette affection. Ça peut s'appeler comme un transfert. Les psychiatres aiment bien ce genre de configuration. Mais est-ce que, effectivement, c'est quelque chose qui peut expliquer aussi cette espèce de dérive et ce crime abominable?
1: Peut-être. Après, l'avocat général, c'était Aurélien Bailly-Saillant.
0: C'est possible.
1: Oui.
0: Je vous suis.
1: Oui. Lui, il avait dit qu'il voulait protéger la société.
0: Oui, mais ça, c'est son rôle.
1: Apporter des réponses aux familles. Après, ça reste, enfin pour moi aussi, ça reste de toute façon un procès qui m'aura marqué et qui est, c'est
0: incroyable. Quel est le moment le plus marquant, Béatrice Tardy, selon vous, à ce procès et dans cette histoire, ce qui vous a le plus frappé?
1: Moi, j'ai deux moments. J'ai le moment où la famille arrive avec les t-shirts. J'avais jamais vu ça sur un procès.
0: Depuis, ça s'est effectivement un peu popularisé. Mais à l'époque, c'était assez rare.
1: C'était la première fois qu'on voyait ça. Et cette présence-là, cette émotion-là, dans ce tribunal, à ce point. Et puis, cette confrontation entre Vanessa et Karine, toutes les deux qui font deux blocs l'un contre l'autre. Et puis, longtemps après, et encore aujourd'hui, je me dis, quand Karine Torchi dit, un jour, peut-être, je te donnerai.
0: Un jour, peut-être, je te donnerai.
1: Moi, j'aimerais savoir si là, aujourd'hui, est-ce qu'elle pourrait donner, parce que Maître Usan dit non, enfin, qu'elle n'est pas capable, mais est-ce que là, aujourd'hui, j'aimerais savoir, en fait.
0: On aimerait sans doute tous savoir, mais bon, elle est sortie, nous a dit Maître Usan. Maître Usan, juste un tout petit mot, on arrive au bout de l'émission. Juste ce qui vous a marqué, vous, dans cette affaire, juste en un mot.
33: Quelque chose de terrible, c'est Richard, c'est qu'à la fin du procès, quand j'ai plaidé, quand le verdict est tombé, elle a ouvert sa main, j'étais le seul à la voir, et elle avait la photo de son fœtus, Anthony, mort l'an 2000.
0: Qu'elle serrait dans sa main depuis le début du procès. Merci beaucoup, Maître Patrick Usan, Béatrice Tardy, d'avoir été tous les deux les invités de l'heure du crime. Merci à l'équipe de l'émission, rédactrice en chef Justine Vignaud, préparation Romain Diverès, Valentine Bardet, réalisation en direct Jonathan Griveaux.
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0: Demain, dans l'heure du crime, une jeune enseignante dans un lycée américain soupçonnée d'avoir manipulé ses élèves pour tuer son mari. C'est absolument diabolique. C'est l'affaire Pamela Smart et je vous la raconte demain en direct à 14h dans un instant. Entrée dans l'histoire avec vous, Laurent Deutsch, bonjour.
7: Bonjour Jean-Alphonse.
0: Au programme aujourd'hui de votre émission Entrée dans l'histoire, mon cher Laurent.
7: Aujourd'hui, nous avons rendez-vous avec un préfet de police dont le nom vous dira sûrement quelque chose.
0: Bien sûr.
7: Louis Lépine. Oui, l'inventeur du célèbre concours Lépine. Et vous allez voir qu'il a surtout inventé la police moderne. A tout de suite.
0: A tout de suite, mon cher Laurent. 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L'essentiel de l'information en 3 minutes, c'est avec vous, Nathalie Michet, bonjour.
8: Bonjour Jean-Alphonse, bonjour à tous. Le porte-avions français Charles de Gaulle et son escorte sont en train de franchir le canal de Suez afin de se prépositionner dans la région du Golfe. Annonce du ministère des Armées, il explique que ce déplacement du Charles de Gaulle est en effet en prévision de l'éventuel déclenchement d'une mission de sécurisation qui pourrait avoir lieu aux abords du détroit d'Ormuz, une mission préparée par la France et la Grande-Bretagne à condition que le conflit soit à l'arrêt dans la région. Et on apprend cela alors qu'hier un porte-conteneur français de CMA CGM a été ciblé par une attaque. Plusieurs membres d'équipage ont été blessés. Emmanuel Macron précise que la France n'était pas visée. Le bateau en question était sous pavillon maltais. Le risque pour le reste du monde est faible. Les mots du directeur général de l'OMS au sujet de l'épidémie d'antivirus qui est en cours au large du Cap-Vert sur un bateau de croisière où plus de 140 personnes sont toujours confinées. Le chef de l'Organisation mondiale de la santé ne pense pas, dit-il, que la situation soit similaire au début de la pandémie de Covid-19. Et cela même si les analyses confirment que le virus en cause provient bien de la souche des Andes, une souche qui est transmissible entre humains. Parmi les cas contacts, un ressortissant français a été identifié. Il se trouvait dans l'avion Sainte-Hélène Johannesburg qui a été emprunté par l'une des trois personnes décédées de l'antivirus. Vous l'avez appris sur RTL, le ministre de la Justice appelle à faire de la place dans les prisons. La surpopulation carcérale y est chronique, 139% de taux d'occupation. Dans une note de la direction de l'administration pénitentiaire, il est question notamment d'accélérer les aménagements et les remises de peine. Réaction de Christophe Miette, secrétaire national du SCICFDT, syndicat majoritaire, notamment chez les commandants de police.
9: Alors nous sommes favorables à la recherche de toute solution concrète, car la surpopulation carcérale aujourd'hui est synonyme d'insécurité croissante pour d'une part les agents pénitentiaires, mais aussi pour l'extérieur, où vous voyez qu'à l'heure actuelle les prisons sont une véritable école du crime, et il y a une totale indignité pour les personnes qui sont détenues et qui se traduit par une inefficacité totale en matière de prévention et de récidive.
8: Christophe Miette, secrétaire national du syndicat SCSICFDT, il était avec Amandine Bégaud dans RTL Midi. La météo demain, le temps va alterner entre passages nuageux et belles éclaircies. Il y aura encore quelques averses, mais plus rares, et surtout l'après-midi. Le matin, les températures minimales iront de 4 à 12 degrés. L'après-midi, on annonce des maximales entre 15 et 22 degrés. Il est 15h03 sur RTL et c'est l'heure de retrouver Laurent Deutsch.
2: Eh oui, comme chaque après-midi, votre rendez-vous avec l'histoire, c'est sur RTL.
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2: Bonjour les amis, c'est Laurent Deutsch. Aujourd'hui, je vous emmène dans le Paris de la Belle Époque. Pas celui des cabarets ni des French Cancan, non, celui des Apaches. Ces malfrats tatoués qui terrorisent la capitale, détroussent les bourgeois et narguent une police complètement larguée. Oui, parce que derrière le clinquant des expositions universelles, il y a une réalité plus dure. Celle des ruelles où les bandes font la loi. Des carrefours où l'on vous égorge pour une montre à gousset. Des endroits de Paris où la police ne va pas. Sur les hauteurs, du côté de Montmartre ou de Belleville, de Ménilmuche. C'est dans ce bouillon-là, violent, méfiant, explosif, qu'un homme va se distinguer. Son nom ? Louis Lépine. Vous savez, le fondateur du concours du même nom, où chaque année des inventeurs présentent des gadgets tous plus farfelus les uns que les autres. Mais cet homme, les amis, était bien plus qu'un organisateur de foires aux inventions. Simple juriste au départ, préfet de province comme il en existait tant, Lépine va repenser le maintien de l'ordre à Paris pour devenir le père de la police moderne. Les passages piétons, le code de la route, c'est lui. La brigade fluviale, la brigade criminelle, c'est encore lui. Notre préfet Lépine était un obstiné qui s'est donné une mission : réconcilier les Parisiens avec leurs gardiens de la paix. Un visionnaire avec une marque de fabrique imparable : montrer la force pour ne jamais avoir à s'en servir. Alors restez avec moi, car dans quelques instants, nous allons entrer dans l'histoire de Louis Lépine sur RTL. A tout de suite.
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2: Nous sommes le 1er mai 1906 à Paris, place de la République. le cœur battant de la contestation parisienne depuis des lustres. Ce matin, la capitale s'éveille sous un beau soleil de printemps. Le genre de journée qui donne envie de flâner, de siroter un petit verre en terrasse. Sauf qu'aujourd'hui, personne ne flâne. Ce matin, la ville retient son souffle. Les boutiques sont fermées, rideaux de fer baissés, volets clos, cadenas aux portes. Certains commerçants plus téméraires que les autres entr'ouvrent quand même leur devanture, prêts à tout refermer à la moindre alerte, hein. L'oreille aux aguets, la main sur la clé. Va pas y avoir beaucoup de passages aujourd'hui, hein. Les fiacres, disparus. Les bourgeois, terrés chez eux, derrière leurs rideaux de velours, à se demander si leurs bonnes vont pouvoir aller au marché. Vous la sentez, cette tension dans l'air? Cette électricité qui vous noue les entrailles? Sur les murs, des pancartes avec écrit dessus « À partir du 1er mai 1906, les ouvriers ne travailleront que 8 heures par jour. » 8 heures de travail. Le rêve du prolétaire et le cauchemar du patron. Et aujourd'hui, 1er mai, c'est le jour J. La CGT a promis un 1er mai pas comme les autres. Tout Paris a peur. Écoutez d'ailleurs ce grondement sourd qui monte des faubourgs. D'abord, lointain, comme un orage qui s'annonce. Et puis, plus proche, ça vient de Belleville, Ménilmontant, La Villette. Ça vient du Paris qui sue, qui peine dans les ateliers, dans les manufactures. Ça vient de ce Paris qui en a gros sur la patate et qui converge vers la République. Prenez garde, ils arrivent. Les métallos, les terrassiers, les charbonniers aux ongles noirs, les blanchisseuses aux bras rougis par la lessive. On voit aussi des enfants juchés sur les épaules de leur père. Ils ne comprennent pas tout, mais ils sentent très bien que quelque chose de grand est en train de se jouer aujourd'hui. Toute une humanité qui crie « 8 heures, 8 heures !» scandé comme un appel, comme une menace. En face, c'est une autre marée. Bleu marine, celle-là. Des képis à perte de vue. 36 000 soldats quadrillent la capitale. Il y a aussi des gardiens de la paix, mais surtout 20 000 soldats supplémentaires ramenés des corps d'armée environnants. À chaque carrefour, son peloton. À chaque ruelle, sa patrouille. À chaque sortie de métro, ses moustachus. Entre les deux, les pavés de la place de la République. Et ces pavés-là, ils ont la fâcheuse tendance à quitter le sol. Au milieu de tout ce ramdam, une silhouette slalom entre les escouades. Petite, sèche. Une barbiche, poivre et sel, taillée au cordeau. Des yeux de rapace qui scannent la foule. On le reconnaît entre mille. C'est Louis Lépine, le préfet de Paris. Le patron... Le généralissime du service d'ordre, comme se moquent les gazettes. Le bonhomme sue déjà à grosses gouttes sous le soleil de mai. A-t-il peur? Pensez-vous, c'est l'adrénaline plutôt. Cette fièvre du joueur qui a misé gros. Oui, car aujourd'hui, Lépine joue clairement sa réputation. Il veut que ses troupes montrent les crocs, mais sans mordre. Afin que la manifestation se déroule sans accroc. Avant lui, c'est vrai, les manifs tournaient toujours au vinaigre. La colère montait, ça dégénérait, la cavalerie chargeait, et après, on ramassait les cadavres. Efficace, certes, mais salissant et désastreux pour l'image de la police. Lépine, lui, veut plutôt étouffer la révolte dans l'œuf plutôt que de la noyer dans le sang. Bon, c'est joli sur le papier, mais là, planté au milieu de ses troupes avec sa barbiche qui frémit au vent, il emmène pas large. Parce que du côté des manifestants, ça commence à bouillir. Un geste de travers, un excité qui dégaine, et son pari s'effondre. Alors, notre préfet va-t-il réussir l'impossible? Faire plier la capitale sans la faire saigner? Pour le savoir, il nous faut remonter le temps. Tout commence le 6 août 1846 à Lyon, dans une famille de petite bourgeoisie où l'on respecte l'autorité et le bon Dieu. Louis-Jean-Baptiste Lépine débarque sur Terre chez des parents qui ignorent encore qu'ils viennent de concevoir le futur homme le plus puissant de Paris, après le président de la République bien sûr. Son père est comptable. C'est sans doute de là que notre petit Louis tire son obsession de l'ordre, des qualités qui feront merveille 40 ans plus tard. Toujours est-il que notre petit enfant grandit dans cette atmosphère de respectabilité provinciale, entre les leçons de catéchisme du dimanche et les cours de droit romain le reste de la semaine. Et après des études de droit menées tambour battant, le voilà avocat, prêt à plaider pour la veuve et l'orphelin devant les tribunaux lyonnais. Quand tout à coup, c'est le drame. La guerre franco-prussienne éclate. On est en 1870. Louis révèle alors son tempérament. Il balance sa robe d'avocat aux orties et enfile l'uniforme. Direction Belfort, où il se bat comme un lion avec la garde nationale mobile du Rhône, tirant sur les Prussiens depuis les remparts. Cette guerre va le marquer au fer rouge. Il y découvre le commandement, la discipline. Et quand notre baroudeur revient à la vie civile avec sa médaille militaire épinglée sur la poitrine, il sait déjà qu'il ne sera jamais un simple avocat de province. Il lui faut de l'action, du concret, du terrain. Il balance ses plaidoiries à la poubelle et entre dans l'administration préfectorale. Premier poste, sous-préfet de Montbrison dans la Loire. Là-bas, il apprend. Et accessoirement, il y déniche celle qui deviendra sa légitime, une certaine Marie Dulac. Puis c'est la préfecture de l'Indre-et-Loire, puis celle de la Loire où il va faire parler de lui. Comme souvent, un homme ne se distingue vraiment que lorsque le destin lui en offre l'occasion. Et par chance, le destin va frapper à la porte de Louis. En décembre 1891, le malheur s'abat sur les mines de Saint-Étienne. Un coup de grisou ravage les entrailles de la terre. Notre homme n'hésite pas une seconde. Il descend dans la première cabine de secours. Oui, lui, le préfet, en costume trois pièces. Résultat, une deuxième médaille pour notre bonhomme, celle du sauvetage. Mais surtout, il forge une image de préfet au contact direct de sa population. Il reste pas dans un bureau en mocassin, lui. Non, il répond présent, visible, accessible. Et c'est précisément cette réputation de type fiable et courageux qui attire sur lui les projecteurs du gouvernement quelques années plus tard. À ce moment-là, à Paris, ça chauffe pas mal. Et tout a commencé avec une histoire de fesses. Je m'explique. Le 9 février 1893, les étudiants des Beaux-Arts organisent leur bal traditionnel au Moulin Rouge, le bal des Quatre-Arts, avec quelques spectacles un peu osés. On y voit notamment une certaine Sarah Brown, déguisée en Cléopâtre, un peu trop dénudée au goût de la Ligue de Défense de la Morale. Une assemblée de grenouilles de bénitier qui voit le péché partout. Du coup, plainte, et les organisateurs se retrouvent condamnés à de la prison avec sursis. Mais les étudiants trouvent la sanction excessive et descendent manifester. Bon, jusque-là, rien de bien méchant. Sauf que le préfet de Paris, un certain Lozé, va paniquer et va ordonner à la police de charger. Un innocent qui passait par là reçoit un coup de sabre et meurt. Paris s'embrase, trois jours d'émeute, des barricades partout, l'armée qui débarque. Et tout ça pour une Cléopâtre un peu à poil. Une semaine plus tard, Lozé saute. Le gouvernement se gratte la tête. Qui va reprendre la préfecture maintenant? Oh bah tiens, Louis Lépine, pardi. Et le 10 juillet 1893, le voilà nommé préfet de police de Paris. Et là, c'est peu dire que l'homme qui débarque à la préfecture avec sa barbichette de mousquetaire va tout bouleverser. Ce qu'il découvre en prenant ses fonctions, c'est une institution gangrénée jusqu'à l'os. Des agents déconsidérés, impopulaires, mal formés, pour la plupart d'anciens militaires habitués à taper d'abord et à réfléchir ensuite. Au début, dans les couloirs de la préfecture, on se marre un peu en voyant arriver ce D'Artagnan de province. Tiens, voilà le petit nouveau qui veut faire ami-ami avec les voyous. Laissons-les rire, car avec l'épine, fini le temps de la répression aveugle. Place à une police moderne, préventive, au service du citoyen. C'est fini la giourme. Et notre préfet va se lancer alors dans une réforme de fond en comble. Première innovation, il équipe les gardiens de la paix de bâtons blancs et de sifflets. Fini les matraques noires qui terrifiaient les gosses. Le bâton blanc, c'est visible et c'est moins effrayant. Le sifflet, lui, permet de réguler cette circulation parisienne totalement anarchique. Des milliers de chevaux, des fiacres, les premières automobiles qui pétaradent dans tous les coins, tout ce petit monde qui se dispute le pavé dans un chaos total. Un peu comme aujourd'hui, entre les trottinettes, les vélos, les piétons. Le maître de la préfecture invente aussi les sens uniques, les giratoires. Il trace les premiers passages piétons et imagine même le permis de conduire. Puis vient l'exposition universelle de 1900 qui va attirer 20 millions de visiteurs dans la capitale. Notre préfet en profite pour créer la brigade fluviale. Des policiers embarquent sur la Seine, chargés de surveiller le fleuve et de limiter au maximum le nombre de noyés. L'année suivante, nouveau coup de génie, la brigade cycliste. Ces fameuses hirondelles sillonnent les ruelles sombres de Paris pour traquer les apaches, la terreur de la belle époque. Ces voyous, au nom emprunté aux Indiens d'Amérique, parce qu'ils venaient des collines, un peu comme les Indiens qui venaient des montagnes rocheuses. À Paris, les voyous y descendaient de Montmartre, de Ménilmontant ou de Belleville, les collines de la capitale sur la rive droite. Les apaches semaient la panique dans les faubourgs depuis le tournant du siècle. Reconnaissables à leurs casquettes vissées sur le crâne, à leurs foulards, à leurs tatouages et à leurs bénards, leurs pantalons larges des pattes, ils détroussent les bourgeois. Ils se surnomment les loups de la butte, les gars de Charonne, les costauds de la courtille. Chaque bande a son territoire, ses chefs, ses codes. L'épine va leur déclarer une guerre sans merci avec ses brigades spécialisées. En parallèle, il développe le service de l'identité judiciaire avec les travaux d'Alphonse Bertillon, l'anthropométrie, les fiches dactyloscopiques, les photographies des malfrats. C'est la science qui se met au service des képis. Bientôt va sévir la redoutable et célèbre bande à Bonneau. Vous connaissez sans doute Jules Bonneau et sa clique, les premiers gangsters motorisés de l'histoire. En effet, ces anarchistes utilisent des automobiles pour attaquer les banques, puis pour semer la police à bord de leurs bolides, pendant que nos malheureuses hirondelles pédalent péniblement sur leurs vélos. Notre préfet va alors sortir une nouvelle arme secrète, la brigade du chef, qui deviendra la crime. Le 28 avril 1912, après des semaines de traque, on localise Bonneau dans un garage de Choisy-le-Roi. L'épine dirige personnellement l'assaut, la canne en avant. Bonneau résistera comme un beau diable. Il faudra même faire sauter le bâtiment à la dynamite pour en venir à bout. Mais la grande révolution de notre Louis Lépine, la vraie, celle qui change tout, c'est sa doctrine du maintien de l'ordre lors des manifestations. Avec lui, finit donc les charges de cavalerie, sabre au clair. Place à l'encadrement intelligent des foules. Encercler les manifestants, les canaliser, éviter les affrontements directs. Notre barbichu n'hésite pas à descendre dans la rue. Il se mêle aux manifestants, aux parisiens, il observe, il écoute et surtout, il comprend. Il devient ce préfet de la rue qui révolutionne l'art de gouverner une grande ville. Bon, attention, hein, c'était pas non plus un enfant de cœur. Quand les catholiques se barricadent dans les églises pour protester contre les inventaires en 1906, en vertu de la loi de séparation des églises et de l'État, il ordonne aux pompiers de briser les portes à la hache et d'arroser les récalcitrants à la lance à incendie. Expéditif, brutal bien sûr, mais pas de mort. C'est là tout son génie. Une force suffisante et contrôlée pour faire respecter l'ordre sans jamais créer de martyrs. Son grand coup de maître en 1901, c'est le concours Lépine. Son idée ? Soutenir l'artisanat parisien menacé par la concurrence étrangère. Oui, déjà. Pour aider les petits fabricants, notre fine mouche va créer une vitrine officielle pour leurs inventions. Un succès immédiat qui révélera des merveilles. Et plus d'un siècle plus tard, on invente encore grâce à l'épine. Car notre préfet, les amis, c'est aussi un génie de la communication avant l'heure. Il se met en scène partout, tout le temps. Sur les lieux d'incendie, en tenue de pompier, au milieu des gendarmes lors des manifestations, dirigeant les secours pendant la grande crue de 1910 qui a paralysé la capitale. Les photographes l'adorent, lui aussi les adore. Les illustrateurs le croquent pour illustrer des cartes postales. Il n'y a pas de rose sans l'épine. Ce jeu de mots devient le jeu de mots favori des gazettes. En 1909, il fonde le musée de la préfecture de police pour montrer au public un plus beau visage de la police, justement. Notre vedette avait tout compris. Pour marquer l'histoire, il ne suffit pas de la faire. Il faut aussi la mettre en scène. Bon, évidemment, avec l'épine, tout n'est pas rose non plus. Le plus célèbre de ses échecs, le vol de la Joconde. Le 21 août 1911, un certain Vincenzo Perugia, un peintre italien et ancien employé du Louvre, décrochera tranquillement le chef-d'œuvre de Léonard de Vinci, le planquera sous sa blouse et s'en ira comme une rose, enfin, comme une fleur. L'épine débarque sur les lieux avec Bertillon et tous ses plus fins limiers. On relève des empreintes, on interroge des suspects, on fouille les gares, les ports. Rien, nib, comme on disait à l'époque. Les journaux se déchaînent, les caricaturistes s'en donnent à cœur joie. Et ce n'est qu'en décembre 1913, 2 ans plus tard, que la Joconde sera enfin retrouvée. Trop tard pour notre Louis. Il a quitté ses fonctions quelques mois plus tôt seulement. Mais qu'importe. Pendant 19 ans, de 1893 à 1897, puis de 1899 à 1913, après une parenthèse comme gouverneur d'Algérie, notre petit homme à la barbiche aura tout orchestré d'une main de maître. Les expositions universelles et leurs millions de visiteurs, les visites officielles du tsar Nicolas II, du roi d'Angleterre ou du roi d'Espagne, l'incendie du métro à la station Couronne en 1903, et bien sûr, les manifestations, comme celle du 1er mai 1906, dont je vous ai parlé au début de notre aventure, et que l'épine transformera en démonstration de force, tranquille. Il laissera derrière lui une capitale pacifiée, et surtout une leçon essentielle. On peut révolutionner une institution sans faire la révolution. On peut transformer les mœurs sans faire acte de violence et imposer l'ordre sans être dans la répression. Louis Lépine aura prouvé que la vraie force, c'est l'intelligence au service de l'intérêt général.

0: Stéphane Echer sur RTL avec Sauvage Continent. Deuxième extrait de son dernier album Poussière d'or, sorti l'automne dernier.
1: Et ben voilà les amis, entrer dans l'histoire, c'est fini pour aujourd'hui. Mais je vous retrouve demain. Nous prendrons la mer avec la première femme à avoir réalisé un tour du monde à une époque où elle n'était même pas autorisée à embarquer. Il s'agit de Jeanne Barret. Mais dans un instant, c'est avec Laurent Ruquier que vous avez rendez-vous. Alors, bon après-midi sur RTL.

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4: Chers amis, bonjour, merci d'avoir choisi RTL et bienvenue si vous venez de nous rejoindre. Vous êtes au bon endroit pour faire votre plein de bonne humeur. 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Les grosses têtes de Laurent Ruquier, c'est jusqu'à 18h. Excellent après-midi avec RTL. Les grosses têtes de Laurent Ruquier, c'est jusqu'à 18h sur RTL.
7: Bonjour, heureux de vous retrouver avec pour vous aujourd'hui une grosse tête droguée au sourire, Liane Folie.
8: Bonjour.

0: grosses têtes dont le CV en politique est plus long qu'un opéra de Mozart, Roselyne Bachelot. Une grosse tête qui pourrait bloquer le détroit d'Ormuz à lui tout seul, Bernard Mabille. Une grosse tête supporter du Paris Saint-Germain, pour qui aujourd'hui c'est le jour le plus long, Florian Gazan. Et une grosse tête exhibitionniste de l'humour, dès qu'il peut, il sort sa vanne, Sébastien Thoer.
1: Merci.
0: Vous avez vu comme elle est élégante, notre Roselyne.
2: Elle est magnifique,
3: elle est magnifique.
4: Non, mais c'est vrai.
5: J'ai un châle extrêmement coûteux, car selon ma formule culte, il faut emballer la vieille viande dans du beau papier.
3: Il était généreux que ta fille. Hein.
5: Non, mais ben, je suis en forme, parce que avant de rentrer dans l'émission, j'ai entendu Dari nous expliquer à quel point sa vie était très difficile, parce que sa tondeuse est maintenant verte, alors qu'elle avait l'habitude d'avoir des tondeuses bleues ou rouges.
6: Alors, pas du
5: et
6: tout,
5: qu'elle était
6: compris.
5: Extrêmement perturbée.
0: Ah, c'est intéressant, vos conversations.
5: Ouais. Voilà. Et non. J'ai pensé que nous vivions une période de grande difficulté.
7: Il y a une solution qui est très simple. Dans un an, il y a un vote.
8: Ou tu votes pour quelqu'un d'à peu près masculin, ou tu votes pour l'avenir de la France. Et là, t'auras une belle tondeuse.
6: Non, mais n'empêche qu'il m'arrive un autre
0: truc. En tout cas, vous pouvez être tendu après.
8: Voilà.
6: Vous rigolez, il m'est encore arrivé un truc incroyable. Ce
0: ça
6: matin.
0: Ça va être plus intéressant que la première partie ou pas.
6: Ce matin, j'ai mis ma chambre d'hôte sur un nouveau site qui s'appelle Bed and Breakfast. Bref. Ouais. Et ça me propose.
0: Qu'est-ce qui est mieux comme chambre d'hôte ? Les vôtres ou celles de Charlotte de Turckheim ? Parce qu'on a le choix maintenant.
6: Ah, bah, dans Charlotte, l'équipe. C'est d'un chic. C'est super.
0: Parfait, merci.
6: C'est le grand luxe.
0: Première citation donc, une citation pour Stéphane Harry qui habite Saint-Michel-sur-Meurthe dans les Vosges, qui a dit « J'ai découvert un super dictionnaire pour masochistes, il y a tous les mots dans le dictionnaire mais ils sont pas dans l'ordre alphabétique.
9: Oh. » Est-ce que c'est
0: américain,
8: Pierre Dac?
0: C'est français.
8: Jean-Yann.
0: Et c'est Jean-Yann. Ah, réponse de Sébastien Thoer.
8: Bah enfin.
0: La prochaine vous est dédiée, chère Roselyne Bachelot.
8: Ah, c'est Alain Juppé ?
0: Non.
5: Oh, j'étais avec lui lundi soir.
8: Non. Comment il va ?
0: C'est bien. Ma citation, elle vous est dédiée non pas à cause de son auteur, mais à cause de son contenu.
5: Bien.
0: Chère Roselyne Bachelot, qui a dit « Tout politicien habile sait que la meilleure position se situe un peu à droite de la gauche, un peu à gauche de la droite et juste en face des caméras.
9: C'est un homme politique qui a dit ça ?
0: C'est pas des proches.
8: Christine Bravo.
0: Et c'est quelqu'un qu'on a rarement

0: cité aux grosses têtes, ça pourrait nous coûter 300 euros.
1: Ah. Est-ce que c'est vivant?
0: Ce n'est pas vivant.
2: C'est un ministre?
3: C'est mort il y a longtemps?
0: C'est quelqu'un qui est mort en 1982.
2: Est-ce que c'est un acteur, Laurent?
0: Un acteur, oui, il était aussi acteur.
2: Est-ce qu'il était réalisateur?
0: Et réalisateur.
2: Voilà. Jean-Pierre Mocky a avancé.
0: Alors ça, ça fait avancer. Bravo, Yann Folli.
2: C'est pas Jean-Pierre Mocky?
0: Claude Chabrol? Non,
3: non, c'est après Claude Chabrol.
2: Laurent, est-ce que vous pouvez avoir l'extrême gentillesse de me répondre non quand je dis un truc?
0: Mais non.
4: Non.
3: Est-ce que... Jacques Tati.
2: Ah, est-ce que ça peut être
3: Jacques Tati.
0: Et c'est bravo. Jacques Tati. Bonne réponse.
2: Deuxième bonne réponse de Bernard Mabille.
3: Non, première.
0: Alors là, bravo
1: Jacques
0: Bernard.
1: Jacques Tati qui est le styliste de Roselyne.
0: Non.
3: Oui.
1: Il avait double ça. Ouais. Réalisateur, styliste pour Roselyne. Sacré Tati.
3: Oui. Sa fille était ministre.
1: Et sa fille, Rachida Tati.
0: Au moins.
2: Est-ce que j'ai un âge à m'habiller chez Tati?
0: Non, mais enfin, Mme Bachelot, au contraire, moi je trouve ça très bien qu'on dise que vos tenues soient modestes. Bah oui. Ça prouve que vous n'avez pas pris l'argent de l'État pour.
2: Non, j'ai pas de statuette.
4: Non, elle a pris des rideaux apparemment.
2: Ne les écoute
1: pas, Roselyne, ça se passe tout de suite, c'est pas con.
3: Faut trouver la tringle.
0: Pour Gilles Mahet, qui habite dans l'Eure, qui a dit « La politique, c'est la façon d'agiter le peuple avant de s'en servir. »
2: Jean-Luc Mélenchon. C'est un penseur, un philosophe.
0: Alors là, c'est plus politique, pour le coup.
2: C'est mort.
0: Enfin, c'est plus politique, avec un S, le plus. D'accord. Et c'est mort depuis un long moment.
1: Claude Guéant.
0: Non.
3: Pierre.
1: Il va pas bien.
2: Est-ce qu'on peut le rappeler, s'il vous plaît, Laurent?
0: Bien sûr, vous voulez rappeler la citation?
3: Au téléphone.
2: Oui, s'il vous plaît.
0: La politique, c'est la façon d'agiter le peuple avant de s'en servir.
2: Henri Queuil.
3: C'est un romain.
0: Ah non.
1: C'est un anglo-saxon, ça.
0: Ah non, c'est un français.
2: C'est un français. Oui. Avant la Révolution ou après?
0: Alors écoutez, pendant, avant, après.
1: Bernard Tapie.
2: Malesherbes.
0: Malesherbes, non.
1: Talleyrand.
2: C'est plus récent.
0: Talleyrand. Oh bonne réponse de Sébastien Thoen.
1: C'était facile. Il a tous les talents, ce con.
0: La dernière citation du jour, c'est plutôt pour Monsieur Mabie avant qu'on passe aux questions d'actualité. Pour Frédéric Mismac, qui habite dans l'Aube, qui a dit « Chaque fois que j'essaie de pimenter un peu mon couple, ma femme me surprend. »
1: DSK.
3: C'est Frédéric Dard.
0: C'est pas DSK.
3: Pierre Doris.
2: C'est mort.
0: Mais c'est quelqu'un qui faisait les cabarets, des émissions comme
2: Aristide Bruand.
0: Les Jeux de 20 heures.
1: Michou.
0: Le francophonisme.
3: Jean Valton.
0: Oh, bonne réponse de Bernard Mabille. Bravo Bernard. 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

0: ça aussi, ça met de bonne humeur. C'était Taylor Swift sur RTL avec Hoplite. Et pour rester dans cette belle énergie, la bonne humeur continue dans un court instant grâce aux grosses têtes de Laurent Ruquier.
1: Allez, une question pour Myriam Jamais, qui habite en Charente-Maritime, qui en 1985 a fait le Paris-Dakar en camion.
2: Tout en camion.
3: Waouh.
2: Quand t'es obligé de l'expliquer, non, c'est non, pas bon signe, Bernard.
4: Le Paris-Dakar en camion.
2: T'es un génie, Bernard, moi t'es mon idole. Mais quand t'expliques ta blague, tu devrais le savoir. C'est pas bon signe. Et c'est pas seulement parce que l'animateur est sourd.
5: C'est un comédien.
1: Même Jean Valton n'aurait pas osé.
5: Non. Ce serait pas Max Meynier.
1: Non.
4: Est-ce que c'est un chanteur,
1: c'est
4: Laurent.
1: Dans la presse aujourd'hui, si vous avez bien lu les journaux. J'avoue que je ne m'en souvenais pas et ça m'a surpris.
5: Ah bah, Sacha Distel.
1: Non,
6: Chantal Nobel.
1: Et c'est Chantal Nobel. Bonne réponse de Florian Gazan.
4: Et oui.
1: L'héroïne de Château-Vallon.
2: Et du prix.
1: Pardon.
2: Et du prix,
1: non. Rien à voir avec le prix Nobel. La pauvre, elle a entendu ça toute sa vie. Ouais. Elle vient de nous quitter, Chantal Nobel.
5: Elle l'entendra plus.
1: Non, c'est vrai, mais enfin bon, la pauvre, bon, elle n'a pas fait grand-chose d'autre que et Château-Vallon et cet accident avec Sacha Distel. C'est bien triste. Ce que je peux vous dire, c'est que les journalistes du Figaro ont d'ailleurs commis une erreur à propos de son CV et de sa bio à Chantal Nobel, parce que, effectivement, c'est comme ça que j'ai appris qu'elle avait fait le Dakar. Dans les deux colonnes consacrées à Chantal Nobel du Figaro aujourd'hui, ils écrivent à la fin du tournage de Château-Vallon, Chantal Nobel participe au 7e rallye Paris-Dakar, où elle démontre son habileté au volant. Mais elle n'est hélas que passagère à bord de la Porsche 924 Carrera de Sacha Distel, dans laquelle elle monte le 28 avril 1985, après un Champs-Élysées de Michel Drucker. C'est faux, tout ça c'est pour faire un mot, vous voyez, à propos de Chantal Nobel, alors qu'en fait, évidemment, sur le Dakar, comme souvent les vedettes et les personnalités, elles n'étaient pas au volant.
5: Non.
1: Elle était copilote. C'est vraiment con d'écrire des articles pareils.
2: C'est vraiment con.
1: Uniquement pour faire allusion à l'accident, alors qu'en fait, le Dakar, elle l'a fait en tant que copilote, elle n'a jamais été au volant. En tout cas, elle a été l'héroïne de ce feuilleton qui était le Dallas à la française, évidemment.

0: gagné cette série, patron?
1: Pas du tout, je regardais
0: c'était
1: pas.
0: C'était l'enfer.
2: Oh, j'adorais.
0: Ah oui, non,
2: ouais, oh, c'était sympa. Formidable.
0: Mais c'est mou, c'est nul. À côté, Joséphine Ange Gardien, c'est un épisode d'Harry Potter. Non mais je te jure.
2: Vous vous souvenez de Château Valton? Et effectivement, 17 millions de téléspectateurs, ça paraît dingue pour le deuxième épisode, 11 millions pour le premier. Voilà pourquoi elle est chez Michel Drucker, invitée dans Champs-Élysées, qu'elle va se faire raccompagner par Sacha Distel et que ça va terminer en drame. Il a quand même été, le pauvre Sacha, lui aussi, condamné hein, quand même à un an de prison avec sursis pour blessure involontaire. J'avais oublié cette histoire. Ouais. C'est le tribunal correctionnel de Nevers qui l'a condamné ainsi. Ça a un peu mis un frein, si j'ose dire, à sa carrière, à Sacha Distel.
0: Ouais. Bon, après, il est devenu égérie pour Carglass. Et il est bon plan. À travers la tragédie, il y a un bon plan.
2: Et elle aussi, la pauvre, ça a interrompu sa carrière qui venait de commencer, il faut dire. Parce que avant Château Vallon, on la connaissait à peine.
0: C'est un peu la Ingrid Chauvin du XXe siècle.
2: Un peu, on peut dire ça, effectivement. Mais on l'avait oublié, la pauvre Chantal Nobel. On vient donc d'apprendre son décès à 77 ans. 77 ans.
0: Bah c'est jeune, elle rentre à la fin.
3: Si c'est jeune.
2: Alors Yann,
4: Moi je trouve que Yann a raison.
5: Si, sur l'échelle
3: c'est très jeune.
2: Ah non, j'en peux plus d'entendre des choses pareilles.
3: Pourquoi?
2: Bah non, je veux bien que 77 ans, ce soit pas aujourd'hui très vieux.
3: Ben oui.
2: Mais jeune, faut pas exagérer non plus.
3: Non mais je veux dire, par rapport à votre... Je sais pas pourquoi on se met des choses comme ça dans la tête.
2: Ouais. Parce qu'on vieillit.
3: Non. Oui, mais
2: parce qu'on s'en approche.
3: C'est pas important.
2: Et moi, je vais vous dire, si je meurs à 77 ans, je me dirais, bon, bah voilà.
0: Oh, c'est pas mal.
2: J'aurais déjà eu une belle vie. C'est pas mourir jeune, vous voyez.
5: C'est la fleur de l'âge, mais fanée, quoi.
2: C'est dommage, parce qu'à 30 ans, elle aurait pu connaître une belle adolescence.
3: Non, alors, Laurent, deux secondes. Non, je vais vous dire la vérité.
2: Bon, enfin.
3: La vraie vérité.
0: Ouais. Tu es un homme.
3: C'est que ma mère est morte à 77 ans.
2: Ah, ben voilà.
3: Et que je me suis dit... Oh putain, elle est trop jeune pour moi.
2: Alors ça, c'est plus joli.
3: Voilà.
2: Ah, on est toujours trop jeune. Ça, je suis d'accord avec vous. On est toujours trop jeune pour mourir. Ah, on peut pas dire qu'à 77 ans, on meurt jeune.
3: On est senior.
2: Il y a tellement de jeunes qui meurent bien avant. C'est bien plus triste d'y penser. 77 ans, on a déjà.
3: D'accord.
2: Elle, la pauvre, en revanche, elle n'a pas profité d'une jolie vie depuis 20 ou 30 ans. Ça, on peut le dire.
0: Parce qu'elle a jamais rebondi. On l'a jamais fait.
6: Bah, pas trop, non.
0: C'est dur. Je parle pas dans la voiture. Mais oui, elle vous a vraiment l'esprit mal placé, c'est dingue. Ça, c'est la France que j'aime, mais elle me dégoûte en même temps.
2: Moi, je crois que d'ailleurs, me souvenir, c'est la première vanne que j'ai, une des premières vannes que j'ai sorties à cette époque à la radio.
0: Ah oui ?
2: Ce qui a fait mon succès, il faut bien le dire.
0: Oui.
2: J'ai dit, voilà qui prouve en tout cas que Sacha Distel est moins bon conducteur que Claude François.

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17: Et merci d'être fidèle à RTL et à vos meilleurs amis. Alors non, ce ne sont pas forcément les produits laitiers, comme le dit la pub, mais plutôt les grosses têtes de Laurent Ruquier, toujours là pour vous faire du bien. Alors on ne va pas s'en priver et c'est jusqu'à 18h.
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18: François Zabalot est au téléphone et François est un cas rare, unique même, puisqu'il appelle pour défendre Dari Boudboul.
19: Bonjour, oh, je vous aime, François,
20: vous avez
19: quel âge?
20: Bonjour aux grosses têtes et un gros mouchou à Dari Boudboul.
19: Oh, oh, mais je vous aime, François. Vous êtes blond, brun, blanc, chauve.
20: Oh, sourd. Je suis plutôt grisonnant.
19: Un continent.
21: Vous avez grisonnant, c'est bien ça.
22: Vous savez passer la tondeuse.
18: Pourquoi vous aimez Dari Boudboul, François?
20: Mais pas, moi, ce qui m'embête, je vous adore tous, mais moi, ce qui m'embête, j'aime bien me prendre à la défense
18: des opprimés.
20: Des personnes que vous maltraitez.
18: Ah,
19: vous avez remarqué, hein.
20: Je trouve que vous la maltraitez trop, donc j'ai envie de prendre sa défense. Alors, ça aurait été Yoann Rioux, je l'aurais pas défendu, même si vous le maltraitez.
18: D'accord, oui.
20: Mais Dari, non, je ne peux que la défendre. J'adore cette femme. J'adore sa façon d'être. J'adore sa façon de vous répondre.
19: Eh ben, merci, monsieur Boudboul.
21: On vous l'envoie.
20: Alors, je l'accueille
19: avec grand
20: plaisir.
19: Merci, monsieur Boudboul, d'avoir appelé.
23: Non, mais ça me touche beaucoup. Alors, me comparez quand même pas à Yoann Rioux, hein.
20: Non.
19: Oh, si, c'est la même avec une perruque, hein.
20: Pas, Yoann.
18: Physiquement. Et vous êtes où, vous, dans quelle région, François?
20: Je suis à Biarritz, au Pays Basque.
18: Eh ben, voilà.
23: Oh, ben voilà, je peux peut-être aller à Biarritz en vacances, hein.
19: Et vous êtes en prison jusqu'à quand, là?
18: Ben là, ça fait plaisir. Moi, je suis content quand les auditeurs défendent les grosses têtes.
23: Ah oui, ça me fait plaisir.
18: Merci François, on passe à un deuxième appel. Un appel intéressant parce que je n'y avais pas pensé quand on en a parlé hier et c'est Guy qui est au téléphone. Bonjour Guy, bravo pour votre message.
24: Oui. Donc hier vous avez évoqué sur antenne Fernandel avec le film La Cuisine Urbaine, etc. Vous avez omis de dire qu'il, non seulement il était acteur, mais aussi chanteur. Il avait fait des chansons.
18: Oui.
24: Et juste après, vous avez posé la question quel était l'ancien nom
18: vous
24: de
18: savez
24: la,
18: quoi, Guy, ce que je vais faire, c'est, je vais essayer de résumer moi-même votre mail, d'accord?
24: Voilà.
18: Pour qu'on comprenne bien, parce que c'est pas très clair pour l'instant. Hier, effectivement, j'ai posé une question géographie à propos de l'ancien nom de l'Éthiopie, qui était l'Abyssinie. Et pour essayer d'aider mes camarades qui avaient du mal à retrouver le nom de l'Abyssinie, c'est d'ailleurs Gérard Jugnot, si ma mémoire est bonne, qui a retrouvé le nom d'Abyssinie, ce qui était formidable. Et l'indice que j'ai donné, c'est que c'était une chanson d'Yves Simon, l'Abyssinie. Or, et c'est ça qui est intéressant dans votre mail, vous dites, vous auriez pu aussi dire que Fernandel avait utilisé ce nom à Bissigny. Ouais, et il se trouve que dans la même émission hier, on a beaucoup parlé de Fernandel. C'est un hasard, mais c'est comme ça. Puisqu'on disait que les jeunes ne savaient plus qui était Fernandel. C'était à propos d'une autre question, à propos de Claire Maurier, qui jouait dans La Cuisine au bord, qui est aussi Claire Maurier, est une actrice qui vient de nous quitter à l'âge de 97 ans, ce qui est très jeune.
0: Ouais. Trop jeune pour mourir.
1: Elle allait rentrer au collège. Quel dommage.
0: C'est con, on l'a redoublé en plus.
2: C'est pas dans Félicie.
18: Et dans Félicie aussi. Ouais. Là, et là, je vous le dis, bravo Guy, vous êtes souvenu que Fernandel chantait aussi l'Hôtel d'Abyssigny.
24: Oui, c'est bien ça. C'est surtout dans cette chanson-là qu'on a entendu ce mot-là beaucoup plus que dans la chanson de Simon.
18: C'est une jolie et juste remarque. Et dans Félicie aussi, effectivement, Fernandel chante « Je remenais ma conquête dans un hôtel tout près de là. C'était l'Hôtel d'Abyssigny et du Calvados
3: réuni.
18: Bravo pour cette référence culturelle. C'est un hasard hier, effectivement, que les deux soient réunis dans la même émission, et la chanson de Fernandel et l'Abyssigny d'Yves Simon. Guy, on ne vous garde pas plus longtemps parce que la liaison téléphonique est très mauvaise. Et on passe à Aline. Bonjour Aline.
10: Bonjour Laurent.
3: Bonjour madame.
0: Bonjour Aline.
18: Aline qui a été élue en mars dernier, c'est ça ?
10: Oui, effectivement. Ouais, la mairie d'Argentan a complètement changé.
18: Ouais.
10: Et dans notre programme, on avait prévu de distraire et de réveiller notre ville.
18: Ouais.
10: Et on s'était dit que qui de mieux pour faire ça que de faire venir les grosses têtes à Argentan.
18: Ah bah pourquoi pas.
1: Ah, c'est une bonne idée, ça.
18: Mais vous êtes la mairesse vous-même
10: Ah non. Moi, je suis adjointe à la culture, donc c'est pour ça que j'ai pensé à vous tout de suite.
18: Oh, c'est gentil, Aline.
1: Il y a de la culture à Argentan.
18: Et c'est quoi l'étiquette
10: Donc, monsieur Cohen.
18: C'est quoi l'étiquette du maire?
10: Nous, on est sans étiquette, justement.
1: Ouais, donc Erwan,
10: sans étiquette, et on travaille tous, en fait. Donc, on fait ça en plus pour vraiment réveiller notre ville.
18: On est sans étiquette aux grosses têtes.
10: Voilà.
1: Et même les hétéros.
18: Alors,
1: je te rassure, pas beaucoup, mais il y en a quand même.
0: Ça, non.
18: Il en reste. Excusez-moi.
23: Non, mais c'est bien, j'entends.
18: Ici, à part ma bille, je vois pas d'homo.
1: Eh ben,
25: vous avez un peu raison.
10: Argentan est en Normandie, dans l'Orne, et c'est souvent un département qui est oublié au profit du Calvados.
18: Ouais.
10: C'est
23: le département roi des chevaux, l'Orne, département. Mais bien sûr.
10: On est desservi par le train, on est à moins de 2 heures de Paris en train.
18: Aline,
1: en limousine.
18: Aline, je vais crier. Aline !
10: Oui, Laurent !
18: Pour qu'on revienne à Argentan.
1: Ah oui, moi j'y serai.
10: Ça nous fera vraiment plaisir.
18: En tout cas, je vous dis à bientôt à Argentan, Aline, alors. Denis, maintenant. Bonjour, Denis.
26: Oui, bonjour, Laurent. Bonjour, les grosses têtes, et bonjour, le public.
18: Bonjour.
26: Vous savez, Laurent, vous m'avez rendu célèbre au pieu.
18: Comment ça, je vous ai rendu célèbre au pieu?
1: Oula.
26: Vous m'avez lundi 20 avril.
18: Oui.
26: Pour la valise.
18: Ah, on vous a appelé pour la valise et vous avez décroché ou pas?
26: Non, je savais pas, je m'étais pas inscrit pour ça.
18: Ah ben vous étiez au pieu, justement.
26: Voilà.
18: Parce que
26: la dernière fois, Laurent, vous m'avez surpris au téléphone, mais cette fois-ci, j'ai un objectif.
18: Ah.
26: Parce que c'est plus dur de gagner la valise que de rentrer dans le public. Parce que depuis que vous présentez...
1: Attendez, on manque de comique, vous voulez venir dans l'émission?
26: Depuis que vous présentez les grosses têtes, oui. C'est impossible maintenant. Hein.
18: De venir... Y a beaucoup de...
26: Oui, c'était plus facile avec Bouvard, il y avait toujours de la place.
18: Il faut quand même préciser que les pieux, pour qu'on comprenne tout ce que vous nous avez dit, Denis, c'est un lieu-dit, c'est un village. J'imagine.
26: Non, c'est un petit bourg. Un petit bourg.
18: Bah écoutez, vous faites ça comme vous voulez. Mais en tout cas, on va vous mettre des places pour venir nous voir.
26: C'est super sympa, Laurent.
18: Avec votre épouse.
26: C'est un vrai plaisir de vous avoir. Hein,
18: j'aimerais assister à l'émission avec mon épouse, votre épouse. On va y arriver. Comment elle s'appelle, Denis, votre épouse?
26: Corinne.
18: Eh bien, Denis et Corinne, bienvenue à Neuilly.
26: C'est super.
18: Pour assister aux grosses têtes. On termine avec Cécile. Bonjour, Cécile.
27: Oui, bonjour à tous.
3: Bonjour madame.
1: Bonjour.
18: Alors Cécile voudrait revenir sur la rubrique Le Livre du Jour. Pour quelle raison, Cécile ?
27: Juste pour dire que j'adore et qu'à chaque fois vos conseils sont parfaits.
18: Et vous savez qui on a aujourd'hui dans la rubrique Livre du Jour, Cécile ?
27: Non.
18: Je vais le dire maintenant, c'est une surprise pour elle, elle ne le sait pas encore.
3: Mais non.
18: C'est la droguerie du sourire.
1: Oh ! Attendez, la droguerie du sourire. horrible du sourire. Oh. Gisèle Bilico.
18: C'est le livre. C'est le livre de Liane Folly.
0: Son livre posthume.
18: Ah ben non, mais il s'est dit, je vais l'écrire jeune.
23: Non, quand j'ai encore toute ma mémoire.
18: C'est chez Stock. Et ben, ce qu'on va faire, c'est quoi, Cécile? Parce que vous dites, on n'a pas toujours le budget pour acheter tous les livres dont vous parlez. Oui. Je pense que Liane Folly sera d'accord pour vous l'envoyer dédicacé.
23: Absolument.
18: On vous l'envoie, Cécile, et rendez-vous tout à l'heure pour la rubrique Le Livre du Jour avec Liane Folly, la droguerie du sourire. Bien.
2: Le rendez-vous est pris, Laurent, à tout de suite. Merci d'écouter RTL, il est pile 16h. L'essentiel de l'info en 3 minutes avec vous, Nathalie Michet, bonjour.
4: Bonjour Myriam, bonjour à tous. L'Élysée confirme le prépositionnement du porte-avions Charles de Gaulle dans la région du Golfe. Le porte-avions français à propulsion nucléaire est en train de franchir le canal de Suez pour rejoindre la mer Rouge puis le Golfe d'Aden. L'objectif est de réduire les délais d'intervention en cas de mise en œuvre d'une mission de sécurisation du trafic maritime dans le détroit d'Ormuz. Une mission proposée par la France et le Royaume-Uni, mais à condition que les hostilités s'arrête totalement. Et la France propose maintenant aux États-Unis et à l'Iran de traiter la question d'Ormuz à part du reste du conflit et des négociations. Et sur ce point, eh bien, c'est toujours le chaud et le froid après avoir salué de grands progrès dans les discussions avec les Iraniens. Donald Trump menace de bombarder la République islamique si un accord n'est pas conclu. Et cela avec une intensité bien plus forte qu'avant, ajoute le président américain. Dans ce contexte, les compagnies aériennes en quête de soutien financier face à la flambée du prix du kérosène. Leurs représentants sont reçus cet après-midi au ministère des Transports. Ils réclament des aides ciblées pour pouvoir maintenir leur activité. Trois passagers du bateau de croisière touchés par l'antivirus ont pu être évacués aujourd'hui vers Praia au Cap-Vert. Trois cas suspectés d'avoir contracté le virus respiratoire de membres d'équipage malades et une personne asymptomatique mais cas contact. D'après le ministère espagnol de la Santé, le bateau pourra débarquer d'ici 3 jours sur l'île de Tenerife, aux Canaries. Deux géants, mais une seule place en finale de la Ligue des Champions, c'est du football. Ce soir, le Paris Saint-Germain affronte le Bayern Munich pour la demi-finale retour. Les Parisiens ont un but d'avance puisqu'ils ont gagné 5-4 à l'aller au Parc des Princes. Mais ce soir, les supporters bavarois sont certains d'avoir l'avantage.
5: On joue à la maison et on sera une meilleure équipe ici qu'à Paris. Et en plus, Hakimi est forfait pour le match.
6: Cette année, on a l'espoir de gagner la Ligue des Champions. C'est comme ça, on est vraiment confiant, on va gagner, on va le faire.
2: 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Demain, le soleil va revenir sur la majeure partie du pays, mais il y aura encore pas mal de nuages. L'après-midi, des averses ponctuelles sur la Bretagne, le massif central et le nord-est. Dans le sud, un temps bien ensoleillé. Le matin, le thermomètre ira de 4 à 12 degrés. L'après-midi, 15 à 22. Enfin, le résultat du Quintet Plus à Vincennes. Il fallait jouer le 2, le 14, le 8, le 6 et le 16. L'outsider de RTL, c'était le numéro 16 et il a donc pris la 5e place. Il est 16h03, la suite des grosses têtes.
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18: Florent va tenter de retrouver la vraie info, après évidemment les vraies informations qui viennent d'être données sur RTL. Nous en avons des fausses, et parmi ces fausses, une vraie, heureusement, se cache encore. Florent, vous connaissez le principe, bonjour.
8: Bonjour Laurent, bonjour les sociétaires.
1: Bonjour, oui, je
18: sens l'accent de Namur.
8: C'est ça, Namur en Belgique.
1: Bienvenue alors.
18: Vous nous écoutez sur Bel RTL, Florent?
8: Principalement en podcast. Quand je vais et que je reviens du boulot, je vous écoute.
18: Florent, qu'est-ce que vous faites dans la vie en Belgique?
8: Donc je suis militaire en fait, je suis officier de communication dans une unité belge.
1: Mais t'es pas en Ukraine, gros branleur là?
18: Rompez un moment, cher Florent, décontractez-vous. 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Florent, en attendant, soyez perspicaces, retrouvez la vraie info parmi les fake news, toujours. On commence par Bernard Mabie.
25: À la sortie du journal de TF1 dimanche soir, Jean-Luc Mélenchon a déclaré « Encore 3 candidatures et je bats le record d'Arlette Laguillé
18: ». Sébastien Thoen.
9: Fusion France 2 et France 5. Le JT de 20h sera donc présenté par Anne-Elisabeth Salamé.
18: Roselyne Bachelot.
11: Charlie Hebdo fait sa une sur les Français qui retrouvent le sourire grâce à cette nouvelle mesure gouvernementale en faveur des automobilistes. Pour un plein total, un porte-clés Le Cornu offert.
18: Florian Gazan.
12: Le bateau de croisière infecté par un hantavirus qui a déjà fait 3 morts a été détourné vers le détroit d'Ormuz à la demande de Donald Trump.
18: Dari Boudboul.
13: Donald Trump ayant promis une escorte à tous les navires du détroit d'Ormuz, les premières prostituées russes seraient arrivées hier sur les navires bloqués.
18: Et il y a une folie pour terminer.
14: Afin d'inciter les Français à faire des économies d'essence et à reprendre la marche à pied, Mireille Mathieu va faire une tournée des stations Total. La Laguna, adieu, adieu, c'est toi.

0: Pour 77 ans, quelle voix.
1: Florent, alors, qui a dit la vérité parmi mes grosses têtes?
2: Je voudrais juste avant dire à Liane, magnifique imitation.
1: Ah, merci. C'est gentil.
2: J'ai juste plus d'oreilles, mais
3: vous, ça va.
4: Vous faites très bien Benoît Poulevard, vous. Hein.
3: Non, mais en tout cas, vous êtes à Namur, vous avez dit.
2: Oui, c'est ça.
3: Eh bien, je vais vous inviter le 9 septembre pour voir mon show au théâtre de
2: c'est
3: Namur.
2: Gentil, merci. Merci beaucoup.
3: Avec la personne de votre choix.
2: Ah ben parfait.
4: Qui paiera un demi-tarif par contre.
1: Alors, qui a dit la vérité quand même? Il faut revenir au jeu, Florent.
2: Ben je pense que quand on connaît les grosses têtes et qu'on écoute régulièrement, on a l'habitude d'entendre Charlie Hebdo, donc je pense que c'est Roselyne qui a la fake news.
1: Eh bien oui, la une de Charlie Hebdo, c'est bien le porte-clés, le cornu. Voilà, elle est drôle cette une pour les automobilistes qui retrouveront le sourire. Un porte-clés, le cornu, attaché au rétroviseur intérieur, avec ses problèmes du plein total, le pas total, parce que ça
5: oui,
1: c'est autre
5: c'est
1: chose,
5: chose
1: ouais. Le plein total évidemment. Bravo mon cher merci. Florent, vous partez au chalet du frère Joseph, ça vous fait plaisir?
2: Ça me fait extrêmement plaisir Laurent, merci beaucoup.
1: Et oui, vous êtes militaire, vous êtes marié?
2: Non, du tout.
5: Bon, bah, non,
2: je pense que j'irai, c'est bientôt l'anniversaire de ma maman, je crois que j'irai avec elle.
1: Ah bah écoutez, ah, de votre maman, bah, pourquoi vous n'y allez pas avec la générale? Enfin avec le...
6: c'est bien la Belgique ça.
2: Il faut bien profiter de notre maman quand on l'a encore. Hein.
1: Bah vous avez raison, oui. Absolument.
6: Quel âge elle a, elle est jeune? Oui.
2: Elle est plus âgée que vous Sébastien.
6: Ah bah écoute, sinon si elle vient pas, moi je veux bien venir.
5: Il a voilà. Pas envie de t'inviter.
6: Ah mais moi, me taper un militaire dans les Vosges, c'est mon rêve. C'est parti de mes fantasmes. Les gens, c'est se déguiser et tout. Moi, c'est un militaire dans les Vosges.
1: En tout cas, c'était bien Roselyne Bachelot qui vous a dit la vérité avec cette une de Charlie Hebdo pour le bateau de croisière. Effectivement, il y a un bateau de croisière infecté par un hantavirus. Ouais. C'était hantard, d'ailleurs, à une époque. C'était aussi des stations essence.
6: Mais genre, hantard, vous connaissez hantard virus.
1: Non, ça n'existe plus, ça, hantard.
4: Non, c'est fini.
1: Ah, c'est fini. Ouais. Et mobile, ça existe toujours, mobile.
4: Aux États-Unis, oui, mais en France, je sais pas.
1: Elf, ça existe toujours, Elf?
5: Non.
1: Il y a plus de stations d'essence, finalement.
6: Non. Si, mais c'est des autres marques.
0: Il y a Shell.
6: Non, Shell, ça existe plus, Shell.
3: Non, Shell, c'est Esso qui existe.
6: En Belgique,
3: Esso
6: ou
5: en tout cas, Total, ça existe.
1: Total, oui. Il reste Total.
3: Esso.
1: Avia.
6: Et Leclerc?
4: Leclerc.
1: Il n'y a pas comment BP ou un truc?
3: Oui, BP.
1: BP, voilà, il y a BP aussi. On voit ceux qui font leur plein eux-mêmes ici. Roselyne, faites jamais le plein, manifestement.
5: J'ai pas de voiture.
6: Non mais parfois elle va à la pompe.
5: Comment?
0: Non, n'écoute pas.
1: Qu'est-ce qu'on avait d'autre comme info à part ça? Ah oui, la fusion France 2 et France 5, ça c'est Charles Alloncle.
6: Qu'est-ce qu'il est bien ce Charles Alloncle?
1: Il est un peu rapporteur.
4: C'est le petit rapporteur.
6: Pas du tout,
4: rapporteur.
6: Il est très sincère dans sa démarche.
1: Mais en tout cas, il veut fusionner France 2 et France 5, mais ce n'est pas Anne-Elisabeth Salamé ou Léa Lemoine qui présenteront le 20h pour autant. Quant à cette phrase de Jean-Luc Mélenchon, ça aussi c'est un dessin, mais c'est un dessin du Canard Enchaîné aujourd'hui, où on voit effectivement Monsieur Mélenchon à nouveau candidat qui dit encore 3 candidatures et je bats le record d'Arlette Laguiller.
0: J'avais oublié. On ne sait plus qui c'est Arlette Laguiller.
1: Ah, quand même.
4: Aussi Arlette.
1: Votre génération, si Bernard.
0: Si. Moi, je suis arrêté à Jean Valton.
7: Elle est toujours vivante, Arlette
3: Laguiller. Oui,
7: elle est toujours vivante.
6: Dans la matinale sur RTL, c'est Thomas Soto. Il y a un truc que j'ai raté, Elle a changé de sexe et tout.
1: Non, elle est toujours vivante. Elle est toujours,
3: oui, elle est
1: et plutôt
3: vivante.
1: Pimpante encore.
7: Moi, je la trouvais sympa.
0: Elle est super.
3: Elle a 77 ans, quoi.
7: Pimpante.
1: Qu'est-ce que vous dites, vous?
3: Je sais pas, ça me fait bizarre de dire pimpante.
1: Bah oui, elle est pimpante.
6: Oui, une des deux d'affaires, personne ne le sait.
1: C'est 97 ans, moi, je trouve qu'elle fait encore jeune.
4: Ah, elle pourrait se représenter. Hein.
5: Certaines sont pompantes et d'autres sont pimpantes.
4: On parle pas de ta carrière, Roselyne.
1: Et Mélenchon, il a quel âge, Mélenchon,
5: Roselyne? Il a 77 ans.
4: Non, 74.
1: 74 ans.
6: C'est tout jeune, il y en a encore au collège.
1: 74 ans selon la préfecture de police, 77 ans selon la CGT. Bon, Florent, en tout cas, vous partez dans les Vosges, on vous souhaite un joli séjour.
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1: Une question pour Serge Givaja, qui habite dans le Finistère. Pour quelle raison voit-on beaucoup de chatons dans les rues en ce moment ?
27: À cause des tilleuls qui sont en fleurs.
1: Expliquez, alors.
27: Parce que le bourgeon du tilleul s'appelle un chaton.
1: Vous y connaissez en matière de bourgeon, voix.
27: Ouais.
1: Oui, les chatons, effectivement, ce sont bien, on appelait ça les inflorescences allongées, pendantes de certains arbres, comme les bouleaux ou les tilleuls.
28: Ah, ils font pas miaou !
4: Aïe, aïe, aïe.
28: Non, mais je croyais qu'il y avait
27: une allaison de chatons. Ah non, les tilleuls font pas miaou, non.
28: Miaou dans Paris.
6: Elle se réveille, la carabosse.
1: Oui, ils sont comme toutes ces petites boules jaunes que vous voyez dans les ruisseaux en ce moment qui tombent des arbres. Ça s'appelle des chatons. Bonne réponse de Roselyne Bachelot. Et c'est vrai que le pollen jaillit par bouffée de ces chatons qui apparaissent au printemps, parfois même avant l'apparition des feuilles, hein, les chatons. Mmh. Et ces chatons tombent des mûriers, des noisetiers, des saules aussi.
6: Chatons vallons.
1: Et chatons vallons, si vous voulez. Et rien ne nous sera épargné aujourd'hui.
6: C'est pas la Saint-Jeu de mots aujourd'hui.
4: C'est un festival.
1: Ah, oui. Mais en tout cas, c'est à cause de ça, effectivement, qu'on souffre du pollen, entre autres, à cause des chatons.
6: J'ai l'impression qu'on est tous sensibles au pollen, hein,
1: oui.
6: Le public.
1: Ouais.
6: Non mais tous, personne n'aime le
1: pollen. Pourquoi vous adressez au public comme
6: parce que
1: ça
6: parce que j'aime bien mes fans. Il est à tout mon fan club d'Alsace là. Ah non bah, mais le pollen, c'est vrai, il n'y a pas une allergie, on est tous allergiques au pollen, non?
1: Non.
0: Bah non, non,
1: non,
0: non, tous,
1: non, non, non, non.
0: C'est alors, comme les chats, les poils de chat.
1: Eh ben on peut être allergique aux chats et aux chatons en quelque sorte, et l'un n'empêche pas l'autre. Pour Tom Meyaoui, qui habite dans le Bas-Rhin, la question concerne le mystère des sparadraps. C'est un titre du journal L'Équipe aujourd'hui. Je suis sûr que monsieur Gazan a vu ça. Est-ce que vous pouvez nous expliquer ce titre de L'Équipe, le mystère des sparadraps?
2: Alors ce sont les sparadraps que les footballeurs allemands...
1: Vous appelez Gazan, vous?
2: Je vais vous répondre.
6: Gazan, maudit.
2: Je vais essayer.
1: Allez-y, Bernard.
2: Des sparadraps que les footballeurs allemands ont à l'oreille, au lobe de l'oreille. C'est parce qu'on leur prélève une petite goutte de sang tous les jours pour savoir s'ils sont en forme ou pas.
1: Excellent réponse de Bernard Mabille.
6: Et attends. Il fait pas de sport, mais il est l'équipe.
28: Non, mais ça justifie pas de mettre un sparadrap, une goutte de sang,
6: mais
28: quand même.
6: Mais non, mais c'est pour éviter que ça coule après.
0: Il va t'expliquer.
1: Ils ont un pansement bien visible à l'oreille, alors particulièrement lors des entraînements, hein, pas forcément pendant le match. Vous aviez vu ça, monsieur Gazan?
4: J'avais vu ça, mais Bernard était tellement brillant que...
2: T'as vu, hein?
0: Il était rapide, hein.
1: C'est effectivement des analyses qu'on leur fait pour mesurer. Alors ça, en revanche, je ne connaissais pas ce terme. Et là, je vais me tourner vers la pharmacienne, l'ex-pharmacienne, Mme Bachelot. C'est pour mesurer le lactate. Qu'est-ce que le lactate?
3: C'est un enzyme.
1: Merci Roselyne.
3: C'est la déglace qui détruit le lactose.
0: D'accord, c'était le magazine de la santé. Ah.
4: Mais quand on fait beaucoup d'efforts, on produit de l'acide lactique, donc j'imagine que c'est pour mesurer aussi les courbatures et l'effort.
2: Ta pharmacie est fermée, non? Depuis longtemps.
3: Non, elle n'est pas fermée, ma pharmacie. Non. Elle a été reprise, connard.
2: D'accord.
6: Merci, Rosine. Et qu'est-ce qu'on fait quand on a mal au couille?
3: On se les coupe.
1: Non, mais le lactate, effectivement...
3: Oui, ça doit être l'acide lactique.
1: Oui, j'ai la définition sur mon téléphone, hein, si vous voulez. J'ai vérifié ce matin ce que c'est.
3: Non, mais le lactate, c'est un enzyme.
6: Vous croyez pas la spécialiste, patron?
1: C'est pas ça, mais c'est que le lactate est un métabolite. Ce que j'aime dans les définitions...
3: Ah non, mais vous avez dit lactase ou lactate?
1: Lactate.
3: Ah, pardon.
4: Oui, comme par hasard.
3: J'ai entendu
2: une femme politique, toi. La mauvaise foi.
4: Oh là là.
6: C'est pas de ta faute à elle, hein. C'est la faute du journaliste qui a posé la question.
4: Vous aviez dit capote, j'avais entendu Doliprane.
1: Tout le monde a très bien entendu lactate. J'ai pas dit lactose, j'ai dit lactate. Et alors, ce qui est marrant, quand tu regardes une définition, c'est pour ça que je me tournais vers vous innocemment, chère Roselyne.
3: Oui, bien sûr.
1: C'est que ce matin, quand je suis allé voir la définition, je me suis dit, tiens, je vais pas la retenir, parce que de toute façon, ça sert à rien. Ça, j'ai jamais compris ça. C'est quand on vous cherchait un mot, et dans la définition, il y a des mots que vous comprenez encore moins que le mot que vous cherchiez. Et c'est vrai pour le lactate. Le lactate est un métabolite. Alors, déjà, métabolite. Un métabolite du glucose produit par les tissus de l'organisme lorsque l'apport en oxygène est insuffisant. Voilà, ça. Vous comprenez quelque chose?
2: T'aurais pas pu nous le dire.
1: Le lactate est normalement éliminé par le foie et les reins, et la concentration sanguine en lactate chez des patients en bonne santé est comprise entre 1 et 1,5. Et bah, c'est tout ça qui vérifie chez les footballeurs.
4: Voilà, c'est l'acide lactique. C'est-à-dire quand on fait trop d'efforts, on n'élimine pas ce métabolite et du coup, on est beaucoup plus fatigué. Voilà.
1: Alors, ils vont gagner ce soir le Paris Saint-Germain?
4: J'aimerais bien, j'aimerais beaucoup. Mais
28: et pourquoi on vérifie pas dans les autres clubs le lactate?
4: Mais va vérifier dehors, toi.
3: J'espère.
4: On parle de foot, c'est sérieux.
3: Florian, tu crois pas à la victoire du PSG?
2: Ils vont gagner.
4: Ils sont forts, les Allemands.
6: J'espère qu'ils vont gagner, les Allemands, pas comme en 45. Est-ce qu'il y a d'autres questions, monsieur patron?
1: Mais bien sûr, monsieur.
6: C'est pas de temps mort.
2: Vous auriez encore une question de sport?
6: Ah oui, pour Bernard.
4: Oui, Bernard, oui.
1: Et en plus, ça concerne un Allemand. Vous voyez comme j'ai l'art.
6: Ah, Goebbels.
1: L'art de l'enchaînement. Je vais vous parler de Friedrich Wilhelm Müller. Ou Müller. Ça s'écrit M-U-E-2-L-E-R.
2: Müller.
4: Müller.
1: De toute façon, attention, ce Friedrich Wilhelm Müller, c'est pas le nom sous lequel on l'a connu, puisqu'il s'est fait connaître sous le nom d'Eugène. Et je ne vous donne pas son nom de famille, parce que son nom de famille, ce nom propre, est devenu un nom commun. C'était un athlète allemand, au départ, Friedrich Wilhelm Müller, qui fut le premier culturiste connu au monde. Il s'est produit à travers le monde entier, dans des expositions, des films, même au début du XXe siècle. Il est même considéré comme le père du culturisme moderne. Il est allé aux États-Unis, à l'exposition universelle de 1893 à Chicago. Il est mort à Londres en 1925.
28: Ah oui, c'est il y a longtemps.
6: C'était hier.
1: À 58 ans. Bah oui, c'est le premier culturiste. Il n'est pas né hier, vous voyez.
27: Ah, il est mort jeune.
1: À 58 ans.
4: Très jeune.
1: Lui, on peut dire qu'il est mort plutôt jeune.
6: Mais c'est quoi un culturiste? C'est qu'il était très culturé.
28: Oui. C'est celui qui porte des poids très lourds.
1: Un peu comme Schwarzenegger.
27: Ah oui, d'accord.
28: Mais il porte rien alors. Non, bah voilà. C'est pas ceux qui portent des poids, c'est ceux qui font comme ça.
6: Bon, c'est la radio,
2: je sais pas ce que tu portes, mais t'es lourde.
1: Oui.
27: Et alors, il faut la question.
1: En anglais, on appelle ça bodybuilder, si vous préférez.
27: Ah, d'accord.
1: Et je vois une
6: médaille. Un peu genre comme Olivier Mine.
1: Une plaque commémorative. Je crois que j'aurais du mal aujourd'hui.
6: Hein. Mais on pose des questions sur votre question, les indices.
1: Eh bien, ma question maintenant, vous l'avez.
28: Quel est son nom?
1: Je vous demande son nom, puisque son nom est devenu.
28: Eh ben, moi, j'ai trouvé.
27: Oui, mais son nom, il est en français. On peut trouver quelque chose en français.
1: Son nom est aujourd'hui dans le dictionnaire français.
28: Il est devenu un nom commun. Eh bien, moi, j'ai trouvé.
1: Alors, allez-y.
28: C'est un molosse.
1: Eugène Molosse.
4: Ah oui, Eugène Molosse.
6: Bah, c'est pas complètement con pour une fois.
28: Ah oui, merci.
1: C'est peut-être pas complètement con, mais.
6: C'est moi, complètement faux.
1: Moi qui ai souvent posé des questions ici aux grosses têtes, de mémoire, je peux vous dire que les Molosses, c'était une tribu ancienne et c'est.
28: Parce qu'ils faisaient du culturisme
1: à l'époque des Romains
28: ancienne.
1: Et ça n'a rien à voir avec notre Eugène.
27: Alors est-ce que par exemple, son nom pourrait être un objet?
1: Alors oui, bien sûr.
4: C'est lié au culturisme?
1: Lié au culturisme.
6: Ah, Alter.
27: Non.
6: Eugène Depage?
27: Non, un truc comme
4: ça. Marie-Calter?
27: Poutre.
1: Eugène Poutre.
4: Apparente?
1: J'en ai connu. Pour vous aider un peu quand même.
27: Oui.
1: Il avait un nom, on va dire, plus américain ou anglais qu'allemand.
6: Eugène Thibault Inchey?
1: Non.
4: C'est un objet en métal?
1: Eugène Thibault Inchey.
6: je propose.
28: Non, c'est un objet élastique.
27: Oui, c'est un objet qui sert à faire des.
28: Un objet élastique.
1: Bravo!
6: Sandeau.
1: Eugène Sandeau. Oh bonne réponse. C'est un tendeur, un Sandeau. Eugène Sandeau. Bonne réponse collective. Grâce à Dari Boudboul, je dois le dire.
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15: Une question pour Olivier Crispin qui habite Paris 14e. La question est plutôt destinée à Madame Bachelot, mais les autres peuvent trouver la réponse.
16: Le prénom de Kadhafi.
15: Non. Un cardinal, le cardinal Ferdinand Gonzague, qui, dans une lettre adressée à son père, le duc de Mantoue, vantait la qualité de chant d'une cantatrice qui s'appelait Adriana Baroni. Alors, jusque-là, vous allez me dire, donc, où est la question? Ben, c'est que dans cette lettre, il la qualifiait d'un terme qui est resté aujourd'hui encore d'usage dans le domaine de l'opéra. Comment qualifiait-il cette cantatrice dans ce courrier datant déjà de 1610? Vous vous rendez compte? C'est la première fois qu'on emploie ce terme.
17: La Castafiore.
15: Coloratour, non. Castafiore, non.
16: Rossignol,
15: diva,
16: Rossignol.
15: Rossignol, non. Diva? Diva, non. Diva. Alors aujourd'hui, on dit plutôt diva, d'ailleurs. Oui. Mais avant diva, on disait...
16: La Marianne James? Divan?
15: Non.
17: Ah, c'est ça qualifie le fait qu'elle est une star de l'opéra.
15: Oui,
16: ah, la casse-couille. La dombale.
15: La dombale.
17: Ouais, c'est pas mal, ça.
15: Oui. Non.
17: Est-ce que ça qualifie un nom d'oiseau?
15: Non, c'est pas un nom d'oiseau, c'est effectivement une expression italienne. Mais c'est...
17: La pizza. Non, la prima donna.
15: La prima donna. Bonne réponse de Roselyne Bachelot. C'est la prima donna.
16: C'est incroyable.
15: Et effectivement, prima donna, c'est la première dame, la chanteuse principale d'un opéra, on peut dire ça.
17: Absolument, puis quelqu'un qui a une sorte d'aura, de notoriété autour d'elle.
15: Puisque vous aimez Nice, vous nous l'avez dit tout à l'heure, Madame Bachelot.
16: Et ses représentants.
18: Elle aime beaucoup Enrico Ciotti.
15: Voici donc. Ah, vous faites Ciotti aussi, Gazon.
18: Un petit peu, Enrico Ciotti. Légèrement, Monsieur Ruquier.
15: Très bien, dites à Marc-Antoine Lebré qui peut rentrer chez lui.
18: Antoine Lebré.
15: Je vais vous demander le nom de celui qui fut surnommé par Napoléon l'enfant chéri de la victoire pour son comportement brillant à la bataille de Rivoli. Voilà une question historique intéressante et je vous ai donné un petit indice dès le départ.
17: Masséna.
15: André Masséna, ah oui. Bonne réponse de Madame Bachelot. Quel est le nom, et c'est une, quel est le nom, et c'est une question de vocabulaire pour Dominique Drouet en Haute-Garonne, à Lévignac.

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1: Ça fait, je suis obligé de dire deux bonnes réponses. La première est signée Sébastien Thorez. Et la deuxième avec le trébuchet. C'est une bonne réponse de Roselyne Bachelot. C'est ainsi que s'appelait cette petite balance, et c'est de là que vient la fameuse expression « payer en espèces sonnantes et trébuchantes ».
2: Mais c'est utilisé en pharmacie, le trébuchet.
1: Ah vraiment ? Vous aviez un trébuchet dans votre pharmacie ?
2: Oui, j'avais un trébuchet dans ma pharmacie.
1: Et donc, moi, ça m'a toujours intéressé. Faites partie, vous, des pharmaciens ou pharmaciennes, parce qu'on a tous son pharmacien qui, de temps en temps, vous lui dites bah, « ouais. j'ai pas d'ordonnance, vous me le donnez quand même », et puis vous le donne quand même. Vous vous donniez quand même ?
2: Ça dépend, oui, ça m'arrive.
1: Ouais.
2: Ça m'arrive.
1: Ah ouais, hein. Hors la loi. Hein.
2: Ouais, absolument.
3: Moi, ça m'arrive aussi avec mon dealer.
4: Et le pharmacien, c'est celui qui ose devant tout le monde te demander si tu préfères sucer ou avaler.
1: Pour Marie Fauvel, qui habite Cancale, le pays des huîtres, hein, Cancale, je vous emmène au XVIe siècle, hein, dans les années 1550, pour être un peu plus précis même, à l'époque de Luther, Martin Luther. Et là, il y a des écoles qui vont naître, les fameuses écoles où on prêchait, où les prêtres luthériens prêchaient la nouvelle religion au sein d'écoles secrètes. Mais comment appelait-on ces écoles secrètes du temps de Luther dans les années 1550 ?
3: Bétharam ?
1: Non.
4: C'est resté un nom propre qui est encore utilisé ?
1: Absolument.
4: Évangéliste ?
1: Enfin, un nom commun plutôt que propre.
5: Un nom commun lié à la religion ?
1: Non, pas lié à la religion, mais c'est vrai que ces écoles-là ont perdu leur sens aujourd'hui, c'est-à-dire que c'est le même mot qu'on utilise, même si ça ne veut pas dire la même chose.
3: C'est école coranique.
1: Ah. Non, c'est-à-dire qu'il y avait évidemment les écoles officielles, hein, vous comprenez, et puis il y avait celle de Martin Luther qui était clandestine. Comment on appelait ces écoles clandestines ?
3: Les écoles communales.
5: Les clubs échangistes ?
1: Non. Non.
4: Oratoire ?
1: Oratoire, non.
3: Il y en avait combien en France ?
6: Il y a une notion de secret dans le mot ?
1: De secret, non, non mais ouais. C'est un terme qu'on utilise encore aujourd'hui, mais dans un autre sens.
7: Ah, c'est pas pour des écoles ?
1: Si, toujours pour des écoles. Ah. Où ça se passait, ces écoles-là ? Réfléchissez un peu.
4: Dans des caves ?
1: Pas dans des caves.
4: Dans des monastères ?
6: Dans des grottes ?
1: Dans des grottes, non.
4: Dans des greniers ?
1: Bah, vous
4: dans
1: aviez,
4: des couvents ?
1: Non, vous aviez les écoles officielles,
4: oui.
1: Religieuses officielles, oui. Et puis vous aviez les écoles luthériennes qui se passaient où ?
5: Les écoles buissonnières ?
1: Les écoles buissonnières ! Ah, dans les buissons. Bonne réponse de Florian Gazan.
7: Mais parce que...
6: C'était dans les buissons.
7: Ça se passait dans les buissons ?
1: Non, dans les champs, vous voyez.
3: Rien à voir avec Patrick Buisson.
1: Ça se passait dans les champs, les écoles clandestines de l'époque. Et comme ça se passait dans les champs, on a appelé ça les écoles buissonnières. Et aujourd'hui, évidemment, aller à l'école buissonnière, ça veut dire ne pas aller à l'école. Ça a pris un autre sens.
3: Oui.
1: Mais au départ, ça voulait bien dire quand même aller à l'école, mais ailleurs que dans les écoles.
7: Ah, j'adore cette question, je vais le noter.
1: Merci, ça me fait plaisir.
3: Elle est sympa, la dame du public. Mais pourquoi on lui a filé un micro, par contre ?
1: Pourquoi vous dites tout haut ce que je pense tout bas ?
7: C'est génial !
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9: Le livre du jour. C'est le livre de Liane Folie. La droguerie du sourire. C'est publié chez Stock. J'ai adoré votre livre, chère Liane, parce que je savais déjà beaucoup de choses sur vous, mais j'en ai appris encore plus grâce à ce, on va dire cette première autobiographie, puisque c'est la première fois que vous vous racontez comme ça.
10: Oui, la première fois.
9: Et si ça s'appelle La droguerie du sourire, c'est évidemment parce que c'était le nom de la boutique de vos parents. Ce que j'ignorais d'ailleurs, c'est que après avoir eu une droguerie, ils ont changé de commerce à Lyon, puisque ça marchait un peu moins bien à une époque, la droguerie, et ils sont devenus une sorte de traiteur.
10: Ils étaient le traiteur de Paul Bocuse, oui, de l'abbaye, et avec les chocolats Bernachon. Ça, c'était merveilleux, parce que d'abord, il était adorable avec eux, et puis maman ramenait tout le temps les plats de la journée, qui n'avaient pas été invendus, mais qui étaient délicieux. On a profité de tout ça.
9: Alors, c'est avant tout votre livre. Il faut bien le dire, sûr. Un hommage à vos parents. Oui. Et tout à l'heure, quand vous nous avez dit pourquoi, effectivement, vous pensiez que 77 ans, et que c'était jeune, bah, c'est émouvant, parce que vous dites, c'est l'âge où ma maman est partie, et on comprend à travers votre livre combien vos parents on comptait et compte encore aujourd'hui. Pourquoi d'ailleurs ils ont appelé ça la droguerie du sourire, vous savez ?
10: Mon père adorait Alphonse Allais, et puis il avait un journal qui s'appelait Le Sourire. Eux, ils adoraient sourire tout le temps, et même les événements d'Algérie n'avaient pas eu... Bon, ils avaient été traumatisés, bien sûr, mais ils étaient toujours optimistes, ils aidaient beaucoup les gens.
9: Il faut dire et rappeler effectivement qu'ils sont pieds noirs,
10: oui, c'est vrai.
9: Vos parents, qu'il y a cette expression que j'ai adorée, que j'avais oubliée, mais Robert Castel, qui a fait les Grosses Têtes ici pendant des années, qui était pieds noirs, l'utilisait souvent, cette expression, une main devant, une main derrière.
10: Oui, ça s'exprime la nudité, quoi, pour cacher...
9: Mais c'est vrai que les pieds noirs, ils disaient, c'est-à-dire, on est arrivé en France, en métropole, parce que à l'époque l'Algérie était encore la France, mais on est arrivé en métropole, une main devant, une main derrière.
10: Exactement.
9: Vos parents disaient ça.
10: Ah, tout le temps. Oui. Ils ont quand même élevé trois enfants. Ils ont essayé d'être légers. C'est pour ça que le rire a pris une grande place dans notre famille.
9: Et quand ils quittent l'Algérie, quand ils quittent Oran, votre maman est enceinte de vous.
10: De moi, oui.
9: Vous faites le voyage dans le ventre de votre maman.
10: Oui. J'ai trois mois dans le ventre de ma maman, et puis là, mon père n'est pas vraiment d'accord pour prolonger cette grossesse. Maman, elle est très croyante, alors donc elle ne veut pas évidemment mettre... Alors, je vais peut-être exister, c'est ce que je dis, peut-être.
9: Et donc, effectivement, ils vont tenir une droguerie à Lyon, à Perrache, précisément, la fameuse droguerie du sourire, où c'est un peu le bordel, hein, parce qu'on vend tout et n'importe quoi dans la droguerie, si j'ai bien compris.
10: Oui, c'est un capharnaüm bien organisé, mais c'est vrai que c'est le temple de mon bonheur. C'est mon enfance, mon adolescence, c'est vraiment ça m'a apporté énormément dans ma vie, et peut-être que c'est grâce à la droguerie que j'ai fait de ma pluralité dans mon métier.
9: Alors, j'ai une question, moi qui ai lu votre livre, j'ai une seule question à retenir, chère Liane, et à vous poser. Qu'avez-vous fait des steaks ?
10: C'est vrai.
9: Vous pouvez expliquer ?
10: C'est vrai. Oh bah parce que j'étais très distraite. Et donc, maman m'envoyait faire des choses de droite à gauche, etc. Et faire des courses. Et un jour, je suis allée à 50 mètres de la maison quand même. J'étais 6 steaks. On était 6 à la maison avec ma grand-mère. Et je les ai ramenés comme ça sous le train. Et quand je suis arrivée chez moi, j'avais plus que le papier. Et on n'a jamais compris qu'est-ce qu'ils sont devenus. Et donc, on a pensé que c'était...
9: Eh bien, nous les avons retrouvés. Ah
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9: vous racontez ça, c'est que c'est resté une blague dans la famille.
10: C'est resté une blague.
9: Pendant des années. On vous disait où sont passés les steaks.
10: Qu'est-ce que t'as fait des steaks?
9: Mais ben voilà, ça vous rappelle à...
1: On a inventé le steak caché.
9: Oh là là, le steak caché, bravo Bernard. Le steak caché, alors là. Et alors, je savais pas que vous étiez sportive à ce point, puisque vous avez été quand même championne d'endurance à l'âge de 13 ans, dans le Rhône. Vous faisiez de l'athlétisme. Alors, c'est quoi l'endurance en athlétisme?
10: J'adorais ça, c'est les 5000 mètres, c'est les grandes courses. Oui, oui, c'est ce que j'ai fait au baccalauréat, d'ailleurs.
9: Oh là. Voilà, le bac, ça s'est moins bien passé pour
10: vous. Oui, mais justement, j'avais pris une sub, genre, pour avoir des
9: points. Vous avez eu zéro en maths.
11: Mais zéro, ça, tu réponds à rien du tout. Il n'y a même pas une bonne présentation.
10: J'ai posé la craie en disant, je pourrais m'excuser, je ne sais pas, et elle s'est mise. Et je lui ai dit, de toute façon, je vais être chanteuse. Et là.
1: Avec zéro en maths, c'était ça, oui. Regarde Mireille Mathieu.
9: Vous gagnez un concours de chant organisé par Var Matin en interprétant une chanson de Karine Cheryl. Je ne connais pas d'ailleurs cette chanson.
10: Garde-moi avec toi, amoureusement, éternellement. C'était un tube à cette époque-là.
12: Garde-moi avec toi, c'est une chanson sur les steaks.
9: Et à l'époque, vous appelez évidemment encore Eliane Faliex. Hein,
10: toujours d'ailleurs.
9: Eh ben, oui, bien sûr. Ah, vous n'avez pas pris changer de nom sur votre passeport?
10: Non, le passeport, on ne peut plus avoir de pseudonyme. Ce sont uniquement les cartes d'identité.
9: Il faut le savoir, à l'époque, il y avait une journaliste qui s'appelait Jeanne Folly et qui écrivait pour le Canard Enchaîné. Et il y a une standardiste dans une maison de disques, là où vous appelez pour proposer évidemment vos maquettes de chanteuse, qui comprend mal et qui croit que vous êtes Jeanne Folly.
10: Exactement.
9: Quand vous lui dites Eliane Folly, c'est comme ça que vous avez un rendez-vous. Et Fabrice Nataf, le patron qui vous reçoit, vous dites mais elle n'est pas venue, Mme Folly.
10: C'est vrai, c'est vrai.
9: Et vous dites, mais c'est moi. Et il accepte quand même de faire le rendez-vous avec vous.
10: Il accepte et en même temps, ma mère qui était médium me décrit exactement le gars qui va me signer à Paris. Et quand il arrive, je me dis, waouh, c'est lui quoi.
9: Alors il est évidemment question beaucoup aussi dans le livre d'André Manoukian et Philippe Viennet avec qui vous démarrez les producteurs, un studio qui s'appelle Les Producteurs, en hommage à Mel Brooks, hein, ce nom. Producteur, c'est d'ailleurs le nom d'une comédie musicale qui a cartonné ces dernières semaines aussi à Paris. Une comédie musicale et un film, Les Producteurs. Et c'est avec ça que vous allez commencer à travailler pour des radios libres, pour des publicités, pour des jingles, y compris, et là, elle ne nous l'avait pas dit ça, hein, Liane, y compris des messages coquins de téléphone rose sur Minitel.
11: Oh, mais non, 36-15 du là, t'as fait?
10: Ben oui, parce que, et j'écrivais en plus les histoires, alors donc c'était un numéro, même Minitel, mais il y avait aussi le numéro. C'est-à-dire que les gars faisaient un numéro et ils tombaient sur des messages coquins.
1: Oh, on a dû se connaître, alors.
10: C'était enregistré.
9: Ah oui,
10: c'est le client, il appelait et je disais « Bonjour, je suis Vanessa, je suis une hôtesse de l'air. Aujourd'hui, j'ai fait Paris-Marseille. »
1: Arrête, je bande.
11: Ce qui n'était pas arrivé depuis longtemps.
9: En tout cas, dans ce trio, c'est évidemment vous et André qui êtes amoureux et votre camarade vous dit « Attention, cocotte, fais gaffe, on ne mélange pas le cul et le sandwich. » C'est vous qui utilisez cette phrase dans votre livre, mais quand même, pendant quelques années, ça va durer.
10: 10 ans,
9: oui. Voilà, vous racontez un peu, évidemment, ce qui est allé, ce qui n'est pas allé entre vous et Manoukian, mais vous lui rendez hommage. D'ailleurs, c'est un livre où vous rendez hommage à beaucoup de gens qui ont été importants dans votre carrière. Une belle carrière, parce qu'on oublie parfois que vous avez été souvent choisi de façon officielle. J'avais oublié, je me souvenais pour le Stade de France, que vous avez chanté en 1998 pour l'inauguration du Stade de France, au milieu de la pelouse, vous étiez.
10: Oui, et que j'avais trouvé le nom aussi du
9: Et que vous aviez trouvé avec Francis Huster le nom du Stade de France. Mais j'avais oublié, vous aviez aussi fait l'inauguration...
11: De la fête du prénom.
9: Non,
10: non.
9: Du tunnel sous la Manche.
11: Mais non,
9: Ça, alors j'avais oublié ça en 94.
10: Oui, du tunnel sous la Manche avec l'Eurostar, c'est-à-dire que la reine d'Angleterre avait choisi Paul Young et François Mitterrand, pardon, m'avait choisi. On avait chanté, moi j'étais
9: chacun
10: à Paris.
9: Chacun à un bout du tunnel.
10: On était à un bout du tunnel et on avait chanté ensemble.
9: Et vous entendiez ou pas?
11: Comment tu parles de Manoukian si c'est pas indiscret?
9: Ah bah ça, moi je peux vous dire, parfois en bien, parfois des petites vannes,
10: mais
9: c'est pas méchante.
11: Oui, on dit qu'il est une petite bite, c'est tout. C'est vrai que c'est pas méchant.
10: Mais il a une grosse voiture.
12: Mais il vaut peut-être mieux le contraire, non?
9: Non, vous dites que vous êtes... D'ailleurs, j'ai la phrase exacte, elle dit la pression constante, les les reproches, notre décalage culturel, comme il aimait le dire, creusait un écart de plus en plus profond, et comme je ne souhaite pas que nous nous refâchions, je vais m'arrêter là. Voilà, ça c'est écrit dans le livre.
11: Vous voyez,
9: c'est bien comme ça.
11: C'est pas mal.
10: Et il m'a remercié.
9: On va pas en dire plus, le reste vous le découvrirez dans La Droguerie du Sourire. Oui. C'est la première autobiographie de Liane Folly, c'est chez Stock, et c'était le livre du jour.
10: Merci, merci beaucoup.
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0: C'était Angèle avec Balance ton quoi, extrait de son premier album Brol, sorti en 2019. Et sur RTL, dans une courte poignée de secondes, c'est le retour des grosses têtes de Laurent Ruquier. Très bon après-midi avec nous.
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10: Un peu de latin ne nuit jamais. C'est une question pour Laurent Venchakouti qui habite Bordeaux en Gironde, évidemment. Et la question, c'est Dum Spiro Spero. Qu'est-ce que ça veut dire, non seulement en latin, mais en français, puisque c'est devenu une expression célèbre française qui n'est pas la traduction littérale, mais si vous trouvez d'abord la traduction du latin, vous trouverez évidemment l'expression française.
11: Dum
10: Spiro Spero.
12: Tant qu'il y a de la vie, il y a de l'espoir.
10: Excellente réponse de Florian.
13: J'ai même pas eu le temps de l'écrire.
14: Oui, moi aussi.
10: Florian Gazan a trouvé Dum Spiro Spero. Au départ, ça veut dire « tant que je respire, j'espère ». Et évidemment,
13: joli aussi, hein.
10: Ça s'est généralisé et devenu « tant qu'il y a de la vie, il y a de l'espoir
13: ».
10: C'est Cicéron et Sénèque qui ont été les premiers à utiliser cette expression « Dum Spiro, Dum Spiro Spero ». Bravo Florian.
14: Bravo.
10: Une question à propos de Marcel Pagnol, puisqu'avant d'être le dramaturge célèbre et académicien français,
13: l'ancien Titoff,
10: si vous voulez, ou Patrick Bosseau ou d'autres. En tout cas, Marcel Pagnol avait un métier avant d'être un écrivain dramaturge. Quelle était la profession de Marcel Pagnol?
13: Métier manuel?
10: Métier manuel, non.
12: Il était serrurier, il faisait les clés de Pagnol?
10: Non.
15: Est-ce qu'il était commerçant?
13: Instituteur?
10: Instituteur, mieux.
15: Professeur,
10: mais professeur de quelle matière?
15: Philosophie.
13: Français.
10: Non.
15: D'histoire.
12: Économie.
15: Géographie.
13: D'histoire. Sciences nat.
15: De gymnastique.
13: EPS. D'anglais.
10: Professeur d'anglais. C'est ça qui peut paraître étonnant,
15: incroyable.
10: Évidemment. Marcel Pagnol était professeur d'anglais. Bonne réponse de Bernard Mabille.
13: J'ai failli dire breton, Marcel Espagnol breton. Mais je me dis, il n'y a pas de Dieu dans le public, alors j'ai
12: génial,
13: pas l'affaire.
10: Mais je suis pas sûr de pouvoir faire l'accent de Marseille avec l'anglais. Est-ce que c'est facile de parler l'anglais?
12: And do you speak English or not?
10: C'est Jean-Claude Godin.
13: You like to swim in the calanque? Et t'as que passé ça?
10: Are you happy to be with? Donc c'est pas facile.
13: Là, c'est impossible.
12: Are you going to the velodrome?
13: Je retrouve Jean Valton.
10: Aïe, aïe, aïe. Voilà une question très, très difficile, puisque je vais vous parler de Saint-Siméon. Où Saint-Siméon a-t-il passé 37 ans de sa vie?
13: En
15: dans
13: prison.
15: Une ferme à côté de Honfleur.
10: Ah, vous connaissez ce lieu qui a un très bel hôtel.
13: Oui, qu'est-ce que c'est?
10: La ferme,
15: les fermes de Saint-Siméon.
10: C'est là d'ailleurs où Monsieur Macron vont régulièrement.
15: Ah, ben je sais pas, moi je suis pas allé avec.
13: Ah ouais?
15: À Palmyre.
10: Si vous parlez d'Honfleur, c'est en France. Mais là,
15: non, non, mais là, Saint-Siméon, c'est pas en France.
10: Saint-Siméon n'a rien
15: c'est
10: à voir.
15: C'est outre-mer.
13: Moi, j'ai dit Italie.
10: À Palmyre, mais...
13: Aux eaux, aux eaux.
10: La question n'est pas... La question est...
13: Alors, aux eaux de la Palmyre, mais qu'est-ce que c'est que cette question?
12: Un royaume.
13: C'est pas du tout
14: non,
13: patron.
14: Non, il a vécu aussi longtemps en Haut-Dama, c'était un cénobite.
13: Barack Obama?
14: Un cénobite?
15: Un quoi? Cénobite.
10: Un stylite, on dit pas un cénobite. Un stylite. Bonne réponse de Madame Bachelot.
13: On n'a pas compris la question et encore moins la réponse.
15: Ouais, ouais.
10: 37 ans de sa vie, Siméon, l'ancien, évidemment on le surnomme depuis Siméon le stylite, ce qui veut dire qu'il était effectivement en haut d'une colonne ou d'un mât, c'est un peu Koh-Lanta en quelque sorte.
9: C'est, ça, voilà.
10: C'est l'épreuve du poteau avant l'heure.
13: Oh. Il descendait pas.
10: Sauf que lui, il y est resté 37 ans de sa vie au sommet.
13: Comment il faisait pareil, Denis Brognard ?
10: Au sommet d'une colonne
15: non.
10: qui. Ah oui, oui, oui.
13: Il fallait pas être en dessous.
10: Une colonne qui faisait 18 mètres oh. de haut. L'espace dont il disposait au sommet de cette colonne était tout juste suffisant pour se tenir debout. Ou assis, mais jamais allongé. Non, c'est l'épreuve des poteaux.
13: Ah, c'est marrant, au bout de deux ans, ça devient compliqué, non, quand même.
10: 37 ans, je vous mais dis.
13: Comment il a fait?
9: Comment il bouffait?
10: Ah ben, on lui a pensé.
9: On lui apportait.
13: C'est vraiment une ordure, ce Denis Brognard. Il est prêt à tout pour l'audience, quoi. Il est vraiment. Mec, Siméon, allez, vas-y, va sur le poteau, ça fera du buzz. Ah mais, non, mais. Mets-toi en slip de raspa, on ne donne pas à bouffer.
10: Moi, c'est le seul truc. Je détesterais être candidat à Koh-Lanta.
13: C'est honteux, cette émission.
10: Eh ben non, c'est le seul truc que j'aimerais essayer de faire, c'est l'épreuve des poteaux.
13: Mais on le fait à la maison, si vous voulez. Vous venez à la maison, dans le jardin, je vous mets un poteau, puis vous restez dessus.
15: Déjà,
13: mettez
15: faut
13: en slip avec un bandana vert, et puis voilà. Ah, mais s'il n'y a que ça qui vous fait rêver, patron, on va le faire très très vite ce week-end. Ouais.
9: Moi, je peux le faire avec vous, mais je ne vous garantis pas le poteau. Hein.
10: Mais non, mais. Vous n'avez pas envie, Gazan, vous qui êtes un peu sportif.
11: Bah, j'ai fait Fort Boyard, j'essaierai bien, mais ça doit être très très long. En plus, il enlève des bouts à chaque fois, cet enfoiré.
13: Mais c'est honteux.
10: Vous ignorez, et là je vais quand même dévoiler quelque chose sur Florian Gazan, parce que certes, Mademoiselle Folly fut championne d'athlétisme et d'endurance sur le 5000 mètres dans le Rhône, hein, j'ai retenu voyez, la catégorie, mais Monsieur Gazan est en train de devenir un des meilleurs champions français.
13: De branlette.
10: D'un sport que vous ne connaissez peut-être pas, mais qui est en train de monter.
13: Ah oui, gauchiste.
10: Non. Le pickleball.
13: Qu'est-ce que c'est que ça?
15: Ah, c'est pas le sport où tu as un piquet en bois entre les jambes avec une tête de cheval?
11: Non, ça c'était soirée.
15: C'est un nouveau sport.
9: Non, c'est un blues.
11: Ça se joue sur un mini terrain de badminton. C'est un mini tennis avec une raquette pleine et une balle creuse. Et c'est un sport qui explose aux États-Unis. C'est le sport numéro 1 aux États-Unis. C'est en train de dépasser le tennis. Agassi joue à ça.
9: Oh,
11: et c'est arrivé en France depuis quelques années. Et oui, je pratique cette discipline, ce sport, et ça se passe pas trop mal.
10: Et vous êtes combien classé?
11: Je suis dans les 10 meilleurs, plus de 50 Français.
13: Mais non.
10: Et vous rendez compte un peu?
13: Mais attends, ça se passe
11: pas non plus des millions encore.
13: Hein.
10: Attention, ils sont 11 à jouer. Voilà.
15: Ça se joue à combien?
11: Bah, ça se joue à 1 contre 1 ou 2 contre 2, comme le tennis, en simple ou en double.
13: Quelle est la taille du terrain?
15: Petit, le terrain, tu peux jouer dans ta cuisine, en fait, si non, la balle, elle est creuse.
11: C'est la taille d'un terrain de badminton, tu vois, à peu près.
15: Bah non, je vois pas.
11: Bah, c'est un petit terrain, voilà.
15: Comme une table de ping-pong.
11: Un demi-terrain de tennis, on va dire.
13: Ouais.
10: Un peu comme le squash, en quelque sorte.
11: Oui, c'est un peu, mais ça se joue en extérieur, il n'y a pas de paroi comme le paddle.
10: Et la raquette est grande, comment la raquette?
11: La raquette, ça fait à peu près la taille d'une raquette, vous savez, les raquettes de plage, mais c'est rectangulaire, pas rond.
10: Je voudrais comprendre. Parce que vous venez de nous dire que vous êtes 10e, c'est ça?
11: Ouais.
10: Mais il y a combien de joueurs en France?
11: Il y a à peu près 3-4 000 compétiteurs pour le moment et il y a 35 000 pratiquants.
13: Mais tu comptes les raquettes sur la plage, là, les beach balls, là?
11: Non, ça compte pas. Non, mais c'est en train de. Ça monte très fort et c'est devenu.
10: Ça veut dire que vous pourriez être un jour champion de France depuis quelques
11: Je fais les championnats de France mi-juillet. Aix-en-Provence.
15: Ça a lieu où?
10: Et on y va tous.
13: Ah oui.
10: Allez, Florian!
13: Allez Florian,
10: je vais vous faire rigoler parce que je dévoile des trucs.
15: Oui.
10: Non seulement il veut être champion de France,
15: oui.
10: Mais il fait même un stage pour être champion de France.
13: Mais non.
10: Vous allez en altitude.
11: Un stage en altitude d'oxygénation. Val Thorens fin juillet avec un des meilleurs français.
15: D'oxygénation.
9: Ah, c'est génial. Pour faire monter l'oxygène dans le sang.
10: Roselyne, il est temps de lui calculer sa lactate.
15: Il y a un truc qui m'intrigue.
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16: Il est 5h.
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16: 5h sur Radio 1, c'est le moment de retrouver le flash de la rédaction avec Charlie René. Bonjour Charlie.
17: Bonjour Damien, bonjour à tous. On commence par cette phrase, il n'y a pas de coalition Tapura Tavini. C'est Tapura Oliteritei qui l'assure sur le plateau de l'invité de la rédaction hier midi. La représentante et ancienne présidente du groupe Tapura à l'Assemblée a expliqué que les votes en commun avec les élus Bleu Ciel sur Tamameitei ou bientôt sur l'abrogation du RNS ne sont que des convergences de circonstances. En aucun cas, les autonomistes ne pactisent avec Tony Gérose pour faire tomber Moete Brotherson. Le Tapura n'entend d'ailleurs pas contribuer à la chute du gouvernement, tout de même critiqué pour son action ces trois dernières années, et qui va devoir, d'après elle, faire preuve de davantage de capacité de discussion pour faire passer ses textes à l'avenir. Et Tepariri Teitei est justement, vous le savez, devenue Tavana de Paea en battant Tony Gérose. Un mois et demi après son investiture, elle dit devoir composer avec une situation de trésorerie difficile dans la commune qui s'est taillée une réputation de mauvais payeur auprès de beaucoup de partenaires. Il s'agit de rétablir des marges de manœuvre financières et de réévaluer la pertinence de certains projets. Le nouveau complexe sportif va devoir se passer de terrain de paddle. Les pompiers vont se passer pour l'instant d'un aéroglisseur à 26 millions de francs promis par son prédécesseur. À Montréal, la fédération d'associations Tae Aouti salue l'annonce d'une consultation publique sur l'avenir de la plage de Témé et espère pouvoir participer au groupe de travail sur ses modalités. Son président Raïti Buchin, aussi maire délégué de Teavaro, s'oppose en revanche à l'idée du Tavana et Vansaomani d'étendre cette consultation à la construction d'un lycée général sur l'île. L'élu Tavini estime que la priorité côté éducation doit être au développement des filières existantes, voire à une filière hôtelière, ainsi qu'à la rénovation du collège de Afairaitu. Ce débat est lui aussi important, dit-il, mais une double interrogation lors d'une même consultation serait source de confusion pour les administrés. Fin de citation. Après le cluster maritime, la Polynésie a désormais un cluster bois sous l'impulsion de Gérard Siou, président de la société d'exploitation de bois marquisienne. Ce club d'entreprise va rassembler tous les acteurs de la filière, depuis les ouvriers forestiers jusqu'aux entreprises de construction. Il s'agit de structurer, donc de développer une filière bois qui peine, malgré les ressources du Fénois, à atteindre son plein potentiel. Le cluster a été créé ce jeudi après-midi à la CCISM et dans un contexte d'inquiétude sur les prix de l'énergie, il compte bien faire valoir ses demandes aux élus dans les prochaines semaines. Et puis on finit en musique et en musique métal avec Uravena qui se prépare pour le Hellfest. Le groupe polynésien jouera dans cette grande messe internationale des musiques extrêmes le 19 juin, quelques heures avant Iron Maiden. Alors c'est une première pour un groupe polynésien. Les 5 musiciens avouent avoir énormément de stress. Ils règlent les derniers détails de leur organisation. Ils cherchent notamment 2 Toere, un Pau et un Faetete auprès de la communauté tahitienne de métropole. Mais ils enchaînent surtout les répétitions pour être à la hauteur du rendez-vous. Objectif, s'amuser avant tout, mais surtout marquer le coup. L'interview complète est à retrouver sur notre site radio1.pf. Voilà, c'est la fin de ce flash. On se retrouve à 6h. Ce sera pour une édition complète.
16: Merci beaucoup Charlie. Ben, on sera là. À tout à l'heure alors.
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16: Les prévisions de Météo France pour les Raromatei en ce mardi, eh bien on va avoir une journée plutôt bien ensoleillée. Il y aura quelques passages nuageux qui vont s'accrocher sur le relief dans l'après-midi. Mais rien de bien inquiétant pour Tahiti et Moorea. Excusez-moi, c'est l'éternuement qui vient et qui s'en va. Tahiti, Moorea, un temps bien ensoleillé dans l'ensemble, malgré quelques petits développements là aussi à la mi-journée. On aura un vent d'est, est, sud-est et puis une mer agitée toujours avec la houle de secteur sud autour de 2 mètres et des températures prévues entre 23 et 30 degrés.
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16: Encore des belles vagues pour ce jour du 6 mai, mercredi 6 mai. On va se retrouver avec, eh bien, du côté de Tap. Ben attendez, c'est pas possible. Oui, donc cette houle, je vous le disais, de secteur sud de 2 mètres, ça va faire des belles vagues. Hein. On aura du côté de Tapuna 1,50 m à 2 mètres. Vous retrouverez aussi sur Sapinus 2 mètres. On a 3 mètres pour les gauches et droites de Mara'a, 1,50 m à 2 mètres pour Vairao, 2 mètres à Tehupo, 1 mètre à Paea, à Oroferro PK22, et puis 2,50 m aussi attendu à Rapiti sur Moorea avec 28 degrés dans l'eau.
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16: Et un très bon réveil sur Radio 1, 5h05 en ce mercredi. Nous sommes aujourd'hui le 6 mai. Bonne fête à toutes les Prudences et les Jacques Chastan. Voilà, nous y sommes avec aussi la pose de la première pierre de l'actuelle cathédrale de Reims. C'était en 1211. Alors, ils ont réussi à trouver que c'était le 6 mai. J'ai comme un doute quand même. On a et aussi quelques anniversaires. Sigmund Freud, père de la psychanalyse, qui est né un 6 mai en 1856. On a aussi Christian Clavier, acteur français dans Les Visiteurs, notamment Tony Blair, ancien premier ministre britannique, Maître Gims aussi qui est né en 86, le 6 mai, rappeur français. Et puis c'était la journée internationale sans régime, voilà, pour pouvoir promouvoir l'acceptation de soi et lutter contre les régimes restrictifs et la grossophobie. Bon, eh ben, journée mondiale du coloriage aussi, qui est parfois citée. Nous, on va partir avec l'humour de Laurent Gérard. On se prépare aussi le meilleur de la musique pour ce mercredi. Et puis, vous retrouverez l'info. L'info de RTL, ce sera à 5h30. Eh ben, belle journée et merci d'être branché sur Radio 1.
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0: 4h sur Radio 1 avec Gabriella pour se réveiller à 5h10. 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
2: Alors décidément, le grand retour de Céline Dion sur scène à Paris ne passe pas inaperçu.
3: Je suis tellement contente.
2: Tellement. Le clip de sa nouvelle chanson « Dansons » a déjà dépassé les 4 millions de vues. Bonjour, bravo Céline.
3: Bonjour Mlle Jade, bonjour, bonjour à vous autres. Puis à mes partners de RTL hein, qui ont gagné des places. Ça me fait tellement bien de me confier à vous.
2: Ah c'est bien.
3: Vous me comprenez quand je déballe mes malheurs.
2: Mais bien sûr qu'on vous comprend. Mais là c'est surtout une bonne nouvelle pour votre merveilleuse nouvelle chanson « Dansons ». On va en écouter un extrait pour nous la remettre un petit peu en temps.

0: Quoi?
1: Et ça me fait tellement mal d'entendre cette maudite chanson. Quand je pense à Jean-Jacques Goldman qui s'est donné tant de mal pour faire un truc joli à chanter sous la douche, c'est horrible, c'est horrible.
0: Mais je comprends pas, Céline, qu'est-ce qu'il y a d'horrible?
1: Mais tabernacle, vous n'êtes donc pas au courant? C'est encore cette maudite intelligence artificielle qui m'a tout gâché, mon grand retour à la chanson francophone.
0: Oui.
1: Ils m'ont volé ma chanson sentimentale. Ils en ont fait une version olé olé pour les camping.
0: Ah non, c'est pas
2: oh
0: vrai.
2: Non.
0: Ils ont osé.
1: Oui, si, oui. Ça s'appelle Dans le fion.
0: Oh non. Ça partait bien,
1: con,
0: Céline.
1: On dirait du Patrick Sébastien.
0: Bah oui.
1: C'est affreux.
0: Bah effectivement, c'est gonflé d'avoir fait ça. Qu'est-ce que ça donne?
1: Mais vraiment savoir.
0: Oh non, je suis pas sûre de votre question. Je suis obligée.
1: Tellement impatient, monsieur Soto. Bon, je vous le fais, là.
0: Oui,
1: dans le fion, on s'envoie des caresses en s'attrapant les fesses.
0: D'accord.
1: Et les roustons, t'attends, il y a du bon. Dans le fion, quand le plumeur vacille, ma culotte s'effile à nos corps emmêlés.
0: Oui, bon, bah,
1: bien ramonné.
0: Oui, c'est bon, d'accord, Céline, merci. On a compris l'idée.
1: Le pire, mademoiselle Lade, c'est que je me surprends à la chantonner sous la douche de maudite chanson, leur version grivoise. Dans le fion, ce soir il y a bal, c'est la fête au trou de balle. On verrait contre tout, pas de coup de mou. Jean-Jacques Goldman, quand il a entendu ça, il a dit qu'il allait leur faire rentrer les doigts d'auteur dans le postérieur. C'est pas possible, hostie de calice.
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0: bon réveil sur Radio 1, 5h19 au son de Gold avec Plus près des étoiles. Ben nous, on va se rapprocher plus près de l'info dans 10 minutes. Ce sera le flash d'RTL et tout de suite votre JT Vert sur Radio 1.
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2: Vous êtes maire d'une commune située en dehors de Tahiti et Mont-Orea et vous ne savez pas quoi faire des batteries, des piles et des huiles usagées de vos administrés? Sachez que la direction de l'environnement prend en charge le retour de ces déchets dangereux à pas péter. Appelez DMS pour déchets ménagers spéciaux, les batteries, piles et huiles usagées des îles autres que Tahiti et Mont-Orea sont collectées par la commune qui doit solliciter la DIREN pour obtenir des conditionnements spécifiques permettant le rapatriement par bateau de ces déchets. La DIREN vous aidera à remplir la déclaration du gisement des DMS de votre île, puis à financer leur rapatriement et leur traitement. Attention, il s'agit de déchets dangereux qui ne doivent surtout pas se retrouver dans la nature. Composés de produits chimiques, ils vont polluer pendant de très nombreuses années les sols ainsi que les nappes d'eau, indispensables à la vie dans nos îles. Vous devez ainsi respecter une procédure stricte de collecte et de conditionnement et vérifier leur embarquement sur le bateau à destination de Papeete. Enfin, n'oubliez pas d'informer la DIREN de l'arrivée de vos déchets pour éviter toute difficulté de prise en charge. Retrouvez toutes ces informations sur le site internet de la direction de l'environnement.
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0: Kassab sur Radio Intravel matinée avec Siwo. On passe à l'info.
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2: Bonjour à tous. La France propose aux États-Unis et à l'Iran de traiter la question du détroit d'Ormuz à part du reste du conflit et des négociations. L'Élysée

0: soir dans ce détroit d'Ormuz et plusieurs membres d'équipage ont été blessés. Emmanuel Macron assure toutefois que la France n'était pas visée en tant que telle. Le bateau en question navigue sous pavillon maltais. C'est une information RTL. Dans l'affaire Big Malion, Nicolas Sarkozy n'aura pas à porter de bracelet électronique. Le juge d'application des peines du tribunal judiciaire de Paris a pris cette décision en accordant une libération conditionnelle à l'ancien président qui a été condamné définitivement à 6 mois de prison ferme, donc dans cette affaire Big Malion. La libération conditionnelle de Nicolas Sarkozy sera appliquée dès demain. Il est suspecté d'avoir mutilé des dizaines de patients et d'avoir escroqué la sécurité sociale. Un ancien dentiste de 61 ans comparé jusqu'à demain en Lozère, interpellé en 2021. Il est accusé d'avoir pratiqué des opérations médicales injustifiées et bâclées, ayant causé pour certaines victimes une infirmité permanente. Lui assure avoir exercé son métier dans les règles et sur le volet financier, il se dit victime de son ancienne assistante. L'ancien dentiste encourt 10 ans de prison. Événement en librairie aujourd'hui, la sortie du nouveau livre de Virginie Grimaldi, l'auteure la plus lue en France. Son nouveau roman chez Flammarion s'appelle « D'autres printemps ». Il nous emmène en Toscane pour explorer le déracinement et les secrets de famille. Soyez au rendez-vous à 18h30. Virginie Grimaldi sera l'invitée d'Anne-Sophie Lapix dans RTL Soir. Le football, plus que quelques heures avant cette nouvelle soirée exceptionnelle de Ligue des Champions, à vivre sur RTL.fr et l'appli RTL. La demi-finale retour de la compétition entre le Bayern Munich et le PSG qui a remporté le match aller 5-4. Coup d'envoi à 21h.
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0: Surfing USA, les Beach Boys sur Radio 1, très belle matinée. On a rendez-vous avec la météo Tarena Maui. On va voir le programme de la première aussi pour ce soir. Et puis les prévisions astrales, ça c'est tout de suite.
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0: L'horoscope de ce 6 mai pour les Béliers, un mercredi où vous aurez l'occasion de vous distinguer aujourd'hui, notamment au travail. Il y a une décision importante qui se profile. Pour les Taureaux, dépaysement ou changement d'air au programme. Sur le plan professionnel, avancez prudemment et consolidez vos situations sans précipitation. Pour les Gémeaux, une idée qui trotte dans votre tête, eh ben exprimez-la. Vos efforts d'hier portent leurs fruits. La journée s'annonce agréable et réussie. Pour les Cancers, une journée clé en relation avec vos finances. Des évolutions positives sont possibles. Restez attentifs aux opportunités. Pour les Lions, on compte sur vous pour gérer les difficultés et vous allez briller. Ben oui, semez des changements utiles dans votre quotidien. L'inspiration est au rendez-vous. Les Vierges, la Lune illumine votre vie sentimentale et les petits bonheurs du quotidien vous comblent. Profitez pleinement de votre entourage aujourd'hui. Pour les Balances, envie de coucouner en famille et chez vous. Protégez vos sentiments, une parole pourrait vous blesser. Restez serein, les Balances. Pour les Scorpions, une belle journée, peut-être avec un voyage ou un projet qui vous fait décoller. Concentrez-vous et évitez les distractions. Amis Sagittaires, ce sera le moment de faire vos comptes et de revoir vos priorités financières. Attention aux tensions ambiantes aussi et préservez votre énergie. Amis Capricorne, une journée intense et réconfortante pour beaucoup des tensions qui vous entourent. Bah, suivez votre voie sans rien précipiter aujourd'hui. Pour les Verseaux, vous allez gérer l'imprévu avec philosophie. Ressourcez-vous en ce mercredi car dans deux jours, vous serez sous les projecteurs. Voilà, vous êtes prévenus les Verseaux. Et puis les Poissons, pour terminer, un joli mercredi plein d'espoir autour d'un projet d'amitié ou d'un public aussi. Vous allez prendre plaisir à vous rendre utile. Suivez votre intuition les Poissons.
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3: Yolana tout le monde, bienvenue dans notre Tarena Maori de ce mercredi 6 mai. Ra'u Roto, c'est le nom de la lune de ce soir, qui reste encore à moitié éclairée. Cette nuit n'est pas du tout poissonneuse, n'allez donc pas vous aventurer en mer pour une partie de pêche. En revanche, pour les amateurs des produits de la terre, toutes sortes de cultures est possible. C'était notre Tarena Maori du jour, merci de nous rester fidèles, on se retrouve demain. 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
10: Yaura, comme vous le savez déjà, c'est l'heure de votre moment Réo Tahiti. C'est bien sûr l'heure de votre Tavez-vous. Thème plutôt contemporain pour aujourd'hui, nous allons voir ensemble un vocabulaire autour de l'informatique. Tu penses le connaître? Voyons ça tout de suite. Où arrive-t-il? Matini Rorowida, ordinateur, niu-niu, afai-fai, téléphone portable, matini roro-wira, afai-fai, ordinateur portable, uta putu pro, clé USB, putu taire-wira, disque dur, niu-niu, fil, câblage, câble, connectique, parouai, écran, rimatea, la souris, iri patapata, clavier, tahua natirara, site internet, matini nen eida, imprimante, hapura hohoa taviri, vidéoprojecteur, putuira, batterie, hono natirara, réseau informatique, et enfin, ratawira, mail. Et voilà les amis, c'était un petit vocabulaire sur l'informatique. Merci de votre fidélité. On se dit à très bientôt. Nana.
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2: Radio 1. 6h sur Radio 1, place tout de suite à l'info locale.
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2: On va parler de politique dans ce journal avec une élue Tapura et du côté de Moorea, on reviendra sur les épidémies de salmonellose aussi ces derniers temps. On ira voir Jeff Bezos, en tout cas son yacht dans le port de Papeete, et puis de la musique, mais de la musique métal, ce sera en fin d'édition. Édition présentée par Charlie René. Yorana Charlie.
3: Yorana Damien, bonjour à tous.
2: Et on commence par cette phrase, il n'y a pas de coalition Tapura Tavini.
3: Oui, c'est ce qu'a assuré Tepora Uriterite sur le plateau de l'invité de la rédaction hier midi. La nouvelle Tavana de Paea représente et ancienne présidente du groupe Tapura à l'Assemblée a expliqué que les votes en commun avec les élus Bleu Ciel sur Tama Meitei ou bientôt sur l'abrogation du RNS ne sont que des convergences de circonstances. Il n'y a pas de discussion secrète ou de pacte avec Tony Géros ou avec les élus Bleu Ciel pour casser les projets de loi ou le gouvernement lui-même. Les textes seront étudiés au cas par cas, amendés si c'est possible, rejetés s'il le faut. Écoutez.
4: On n'est pas dans un mariage qui a pu être annoncé par d'autres médias. Nous l'avons déjà annoncé au niveau du Tapura Wiratira qu'on serait une minorité active qui serait donc toujours demandeur d'amélioration dans les textes si besoin et qu'on n'est pas du tout à voter en fonction d'un autre groupe ou d'un autre parti.
3: Voilà, l'élu Tapura qui le répète, nous ne contribuerons pas à la chute du gouvernement pour ne pas retrouver la spirale d'instabilité qu'a connue la Polynésie il y a quelques années. Alors pour autant, aucune raison non plus de préserver l'exécutif Brotherson qui va devoir composer avec la minorité, dit-elle, faire preuve de davantage de capacité de discussion que par le passé. Quant au nouveau parti qui doit être formé par Moete Brotherson, Tematei Le Gaïk et leur soutien au mois de juin, le Tapura y est attentif, d'autant que Afanotia, avec son discours souverainiste, a l'ambition de ratisser large dans l'électorat. Mais pour Tepora Uriterite, ce n'est pas avec des mots comme souverainiste ou des adaptations du discours qu'on convainc la population.
4: Et je pense que les personnes qui pourraient être séduites regarderont aussi le bilan du gouvernement, parce qu'on peut appeler un parti comme on veut, mais à un moment donné, il faut juger les personnes qui composent ce parti. Ça fait 3 ans qu'on est dirigé dans ce pays par ce gouvernement et par le président Brotherson. Alors c'est vrai, on a un président qui est fort sympathique, qui est très présent sur les réseaux, qui semble être très proche du peuple, mais au niveau du travail, au niveau des textes, au niveau des mesures concrètes attendues par les Polynésiens, il y a une grosse déception.
3: Voilà, Tepora Uriterite qui a été citée par Edouard Fritsch comme une candidate sérieuse pour mener le Tapura en 2028. Pour autant, la nouvelle Tavana de Paea, où elle a justement battu Tony Géros, dit ne pas être en préparation pour l'échéance territoriale. Elle n'exclut rien, mais elle est pour l'instant concentrée sur sa commune.
4: Je me donne un an pour faire mes preuves déjà au sein de la commune de Paea, et puis après on verra. Donc c'est vrai que le président a laissé sous-entendre qu'il ne se présenterait pas, mais il n'a pas dit que c'est sûr qu'il n'allait pas le faire. Et puis, je pense qu'il a proposé mon nom parce qu'effectivement, on a eu de très bons résultats à Paea. Et que souvent, effectivement, avec les différentes tendances politiques, j'ai tendance à arriver à faire consensus avec les uns et les autres. Mais il n'y a rien défini, il n'y a rien discuté. Voilà, il ne m'a pas demandé mon avis. Et pour l'instant, en tout cas, mon esprit est exclusivement consacré à Paea.
3: Voilà, et toute l'interview de Tepora Uriterite dans l'invité de la rédaction est à retrouver sur notre site radio1.pf.
2: À 6h30, on se tourne vers Moorea, Charlie, où les associations s'expriment sur la consultation publique à venir.
3: Et oui, au travers de la Fédération Tae Yauti, il y a Moorea qui rassemble, vous le savez, des collectifs de défense de l'environnement et du cadre de vie de l'île sœur. Une fédération qui salue la mise en place de cette consultation populaire attendue depuis des années et annoncée par Moete Brotherson pour les 6 prochains mois. Mais le président de Tae Yauti, Raïti Buchin, s'interroge en revanche sur la pertinence d'inclure dans cette consultation la question de la construction d'un lycée général à Moorea, comme cela a été demandé par le Tevana Evan Saomani au gouvernement. Raïti Buchin, qui est également maire délégué de Teavaro, craint que cette double thématique amène de la confusion auprès des administrés. On l'écoute.
5: Je ne sais pas si c'est juridiquement ou statutairement possible de poser au fait 2 questions qui définissent aussi l'avenir de Moorea, qui sont importantes pour Moorea, mais est-ce qu'elles peuvent être posées en même temps? Ben, ce matin, par exemple, j'ai rencontré des administrés qui justement faisaient un mélange un peu et pensé dans cette formulation qu'il était question au fait de faire le lycée sur T1, par exemple. Si on veut questionner sur, d'une pierre deux coups, on va dire, sur des questions un peu sur l'avenir de Montréal, mais intégrant aussi la question du carrefour. Hein.
3: Voilà, Draïti Buchin, président de Tae Aouti à Montréal, élu municipal Tavigny, qui, côté éducation, estime que la priorité était développement des filières existantes, puisqu'il manque encore beaucoup d'élèves dans les secondes générales qui existent sur l'île. Il parle aussi d'une éventuelle filière hôtelière et de la rénovation indispensable du collège de Afaire et tout. Un nouveau lycée général, c'est un débat important, mais ça n'est pas un débat mêlé à celui de l'avenir de Témé, où la fédération demande toujours la sanctuarisation de l'emprise réservée inscrite au PGA tout le long de la plage pour préserver son accès public. La consultation doit de ce côté-là poser les bonnes questions et être accompagnée des bonnes informations.
5: C'est ce sur quoi nous allons être très regardants au niveau de la fédération, c'est que c'est bien qu'on demande l'avis de la population, mais voilà, maintenant c'est tout ce qui va être mis en amont comme protocole d'information, c'est-à-dire des présentations au public comme ça a pu être fait, et puis pour que le public puisse après donner un avis le plus réfléchi possible. La grosse problématique qui va se poser, c'est quelles questions exactement on va poser. On a vu une ébauche de questions que le président Moïtaï voulait poser, à savoir, doit-on exproprier? Bon, si déjà les questions elles partent dans ce sens-là, c'est peut-être pas une bonne stratégie.
3: Voilà, un groupe de travail réunissant les autorités, les élus et les propriétaires, et le propriétaire foncier doit se réunir pour fixer les modalités de cette consultation. Raïti Buchin doit y participer en tant que maire de Teavaro, mais il demande aussi l'invitation de la fédération Tae Aouti Ia Morea.
2: On en sait un peu plus sur la série d'intoxication alimentaire de ces dernières semaines.
3: Et oui, comme souvent, les autorités sanitaires ont attendu d'avoir des certitudes avant de communiquer, mais elles peuvent dire aujourd'hui que 37 cas de toxi-infection alimentaire, dont 18 confirmés comme étant des cas de salmonelle, sont liés à un établissement, un célèbre traiteur poissonnier. Alors, ça n'est pas le poisson qui est en cause. Comme souvent, ce sont des œufs frais et locaux que le traiteur a dû incorporer à sa recette exceptionnellement après une rupture de certains produits industriels pour faire la panure de chaud-froid de thon. Ceux qui ont été malades ont tous consommé ce plat et il pourrait y avoir plus de cas que ceux qui ont été rapportés, comme l'explique le docteur André Vatio.
1: Sur les 37 qui ont été consultés un toté, la réalité en fait c'est qu'il y a probablement au moins une centaine qui ont été malades mais qui simplement ne sont pas déclarés. Les gens ont consommé le même plat et donc grâce à une enquête on a su découvrir quel plat c'était et de qui était en lien avec les œufs, d'où la recommandation de consommer les œufs bien cuits qu'on continue à rappeler.
3: Voilà, le médecin de la race qui précise que des investigations sont en cours dans les élevages locaux de poules pour identifier l'origine exacte du microbe. Il appelle à éviter les aliments contenant des œufs crus dans les prochains jours.
2: Et toujours côté santé, on parle d'atelier obésité à Taravao.
3: Oui, la direction de la santé vient d'ouvrir les inscriptions pour son programme d'éducation thérapeutique du patient intitulé NATEA. Il s'agit d'un programme gratuit de 6 mois destiné aux personnes en situation d'obésité âgées de 16 ans et plus et résidant dans les alentours de la presqu'île. Bilan individuel à l'hôpital, suivi mensuel avec une infirmière, atelier sur l'alimentation et la cuisine, séance bi-hebdomadaire d'activité physique et puis séance avec des psychologues aussi. Le but est d'aider les participants à adopter de nouvelles habitudes de vie favorables à leur santé, ce qui a été le cas de 90% des participants aux dernières sessions. Les personnes intéressées doivent se rendre chez leur médecin pour obtenir une prescription médicale et pouvoir ensuite s'inscrire auprès de l'hôpital de Taravao.
2: Il est 6h08, vous écoutez le journal de la rédaction Radio Thierry FM et l'actualité, c'est aussi cette arrivée qui n'est pas passée inaperçue dans le port de Papeete.
3: Ouais, oui, avec ses 3 mâts et ses 127 mètres de long, le Kourou, qui est à quai depuis hier, revendique le titre du plus grand yacht à voile du monde. Il est accompagné d'un support ship de 75 mètres, le Abeona, qui pourrait lui-même prétendre à la qualification de super yacht. Des très gros bateaux pour une très grosse fortune. C'est le fondateur d'Amazon, Jeff Bezos, qui en est propriétaire. Mais d'après la presse internationale, l'ancien homme le plus riche du monde, qui a été rétrogradé à la 4e place du classement avec ses modestes 280 milliards de dollars, souhaite vendre le Kourou, devenu trop visible, trop encombrant. Pour les plaisanciers qui seraient intéressés, il va falloir tout de même faire ses comptes avant d'acheter. Le voilier est évalué à 500 millions de dollars, le Abeona c'est 75 millions de plus, et le tout coûte environ 3 milliards de francs par an en entretien, en personnel et en carburant.
2: Ben voilà, rêvons d'un autre monde. On finit par une fête de l'enfer qui se prépare.
3: Oui, le Hellfest auquel auquel participe le groupe de métal Uravena, qui sera le premier groupe polynésien à participer fin juin dans la région de Nantes à cette grande messe mondiale des musiques extrêmes. Uravena doit jouer sur une des deux main stage quelques heures avant les têtes d'affiche de Iron Maiden. Une opportunité incroyable forcément, mais aussi stressante pour les cinq musiciens, pas vraiment habitués à de telles scènes. On écoute VTA Terei, le batteur du groupe.
6: On a énormément de stress parce qu'il y a un niveau d'attente quand même là-bas, hein, c'est que des professionnels. Et puis nous, ben, on veut pouvoir aller et marquer le coup. S'amuser avant tout, mais marquer le coup surtout. Ça va être l'opportunité pendant les 4 jours, parce qu'on a des passes VIP, de pouvoir aller côtoyer les autres membres d'autres groupes, de les voir et ben, espérer pouvoir discuter avec eux et prendre de leur expérience.
3: Voilà, le gros de l'organisation est déjà réglé pour Uravena et les musiciens enchaînent maintenant les répétitions d'au moins 2 par semaine. Ils se produisent aussi en concert pour répéter le set de 30 minutes qu'ils présenteront dans l'Hexagone, mais également pour récolter des fonds pour financer leur voyage. Le groupe cherche également quelques instruments traditionnels sur place en métropole, des Toere, Pau et Fa Tete. Ils s'adressent notamment à la communauté tahitienne de France. Leur départ est prévu le 13 juin et ils sont déjà attendus sur place. Et si vous ne connaissez pas encore la musique, rendez-vous sur leur page Facebook ou leur page YouTube pour la découvrir. Voilà, c'est la fin de ce journal. Merci de l'avoir suivi. Comme d'habitude, on se retrouve à 6h30. Ce sera pour une revue de presse.
2: Merci beaucoup, Charlie. À tout à l'heure.
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2: Un soleil qui répond présent ce mercredi aux îles sous le vent, avec quelques passages nuageux tout de même qui vont accrocher le relief cet après-midi. Ça gagnera un peu de terrain pour la nuit prochaine, ponctuant la présence de nuages et de quelques gouttes pour Tahiti et Montréal. Un temps bien ensoleillé malgré quelques cumuls qui abordent la moitié est de Tahiti. Ça va s'étaler sur le relief et vers le littoral ouest en cours de journée. Un ciel qui se charge davantage la nuit prochaine. Des averses tentent à se généraliser de Papeete à Hitiya en passant par Tarabao et la presqu'île. Un petit risque de grain orageux aussi en mer n'est pas à exclure. Le vent est de secteur est modéré, accélération côtière prévue à 50-60 km/h. La mer est agitée, toujours cette houle longue de secteur sud autour des 2 mètres. Et côté température, la fraîcheur qui revient, 23 degrés la nuit, 30 l'après-midi.
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2: Avec cette houle de sud de 2 mètres, autour des 2 mètres, on aura d'ailleurs 1 mètre 50 côté Tahapuna, 2 mètres prévus dans la baie des pêcheurs à Punavia sur le spot de Sapinus, 3 mètres sur la gauche de Mar'a, 2 mètres pour la droite, 2 mètres aussi à la passe de Vairao, la passe du PK8, 2 mètres à Tahupo, la mâchoire, et puis un petit mètre également à Orofero PK22 à Paea. Vous retrouverez aussi pour les surfeurs de l'île sœur sur le spot de Hapiti Morea, 2 mètres 50 aujourd'hui avec une eau à 28 degrés.
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2: Et une très belle matinée à l'écoute de Radio 1. Allons, ce mercredi, nous sommes aujourd'hui le 6 mai, 6h12. Allez, courage pour celles et ceux qui prennent la route du boulot. Bah oui, il faut y aller. Semaine bien entamée et petite semaine quand même. Repos vendredi, on va pas se plaindre. Allez, le meilleur de la musique que je vous prépare sur Radio 1. Vous aurez aussi bien sûr toute l'actualité, et notamment l'actualité économique avec François Langlais qu'on retrouve dans l'Angleco. Vous aurez bien sûr l'info avec la revue de presse, la tournée des médias locaux. C'est avec Charlie René tout à l'heure à 6h30. 30 suivi de l'info d'RTL. 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Et puis petite éphéméride aussi, on souhaite une très bonne fête aux Prudences en ce mercredi. Bonne fête au Jacques Chastan aussi. Et puis quelques anniversaires et quelques anniversaires de célébrités. Tony Blair, ancien Premier ministre britannique. Sigmund Freud, il est plus avec nous lui. Hein. Il est né en 1856 et également 1986, le 6 mai, Naki. Maître Gims, rappeur français qu'on connaît bien ici au Fénois. Et puis quelques journées mondiales et notamment celle sans régime, No Diet Day. Bon, ben voilà, faites ce que vous voulez surtout. Et puis, ben merci en tout cas d'être sur Radio 1 ce matin.
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2: François Langlais, cette fois plus question de faire semblant. François, on est dans le dur hein, face à la crise énergétique. Sébastien Lecornu, le Premier ministre, veut muscler les aides. On sent comme une bascule. Est-ce que vous, François, vous êtes plus inquiet qu'il y a quelques jours ?
3: Oui. Non, alors, si vous voulez, replaçons l'affaire dans son contexte. Ça fait 2 mois que le gouvernement adopte une stratégie de l'esquive, temporisée, et puis alléger le fardeau des automobilistes, bien sûr, mais en lâchant le moins possible, en espérant que la guerre va s'arrêter et que ça va faire tomber les prix de l'essence. Des aides qui ne représentent guère à ce jour que 190 millions d'euros, hein, c'est pas énorme, sans compter celles qui vont intervenir en juin pour les gros rouleurs. Mais c'est vrai que la crise a changé d'échelle. Elle commence à mordre dans l'économie réelle.
2: Dans l'économie réelle, mais à quoi on le voit, ça ?
3: Plusieurs choses. En France, croissance zéro au premier trimestre quand même. Hein. Et puis des signaux d'alerte. Un marché immobilier à l'arrêt. Un secteur du bâtiment, construction à peine convalescent qui est frappé par des hausses de prix des matériaux. Secteur agricole qui a consommé près de 30% de carburant en moins au mois d'avril. Hein, c'est énorme. En réalité, on s'achemine vers une récession et on n'est pas les seuls. L'Allemagne a divisé par 2 son estimation de croissance pour l'année en cours à 0,5%. Le secteur de l'industrie, clé, outre-Rhin, il a pris une nouvelle claque avec la montée des prix de l'énergie. Au plan mondial, ce chiffre est sorti hier, la consommation de pétrole a baissé de 5%, mais c'est sans précédent depuis le Covid, et c'est quand même de très mauvais augure pour la croissance.
2: Voilà, on nous parle maintenant de nouvelles aides, alors que pendant des semaines, on nous a dit les caisses sont vides, on peut rien faire, etc. Ça pourrait être quoi ces nouvelles aides?
3: Ça va être de nouvelles aides professionnelles, des catégories professionnelles qui vont être visées. Hein. Les taxis, par exemple, qui souffrent énormément. Les agriculteurs également, qui sont en situation vraiment préoccupante.
2: Bon, pour que ça aille mieux, il faudrait que la guerre s'arrête, évidemment.
3: Écoutez, si même la guerre s'arrêtait tout à l'heure, il y aurait quand même 3 facteurs d'inquiétude. D'abord, il va falloir des mois pour rétablir les capacités de production de pétrole et de gaz endommagées par le conflit. Bah, ça va maintenir des prix élevés. Le détroit d'Ormuz, même pacifié, c'est devenu un risque pour toujours, après l'expérience du blocage. Un risque qui va être facturé par les transporteurs, par les assureurs des navires. 2, ça c'est très important, l'inflation est là, un peu plus de 2% en avril en France, et davantage dans certains pays de la zone euro, et c'est probablement pas fini. La Banque Centrale, dont la mission est de lutter contre l'inflation, elle va être prise entre Caraïbes et Scylla. Soit elle veut lutter contre la hausse des prix, bah il faut qu'elle monte les taux d'intérêt, c'est-à-dire le coût du crédit facturé par les banques, au risque d'étouffer le peu d'activité. Soit au contraire, elle veut protéger la croissance, elle bouge pas ses taux, elle laisse l'inflation progresser. En fait, un choc pétrolier, c'est très difficile à traiter avec la médecine traditionnelle de l'économie, si je puis dire. Puis troisième facteur, bah, le ralentissement risque de faire déraper le déficit budgétaire français, une nouvelle fois, alors qu'il est déjà très élevé. C'est étonnant, mais il n'y a que la bourse pour faire la fête dans un tel climat. Le CAC a encore pris plus d'1% hier, ça ressemble de plus en plus au coyote du dessin animé, qui continue à courir et ne voit pas qu'il est au-dessus du vide.
2: Et oui, malheureusement, on voit bien la scène, elle nous fait sourire dans les dessins animés, moins pour l'économie réelle. Merci beaucoup à vous, François Langlais.
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4: 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On se retrouve nous avec l'info et la revue de presse de Charlie René à 6h30.
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4: 6h30 sur Radio 1, très belle matinée à vous. C'est l'heure de retrouver Charlie René pour la revue de presse. Bonjour Charlie.
24: Bonjour Damien, bonjour à tous.
4: L'histoire est à la une chez Polynésie, la première.
24: Oui, l'histoire de la Seconde Guerre mondiale qui a été célébrée hier à Papeete à l'occasion des 80 ans du retour des Tamari volontaires. Ces 300 Polynésiens partis en Europe en 1941 pour combattre aux côtés de la France libre et dont une partie est revenue au pays le 5 mai 1946. Des héros honorés lors d'une cérémonie sur la plage de Paofei par un défilé sur l'avenue Pouvana, en présence de descendants qui sont notamment réunis au monument qui leur est dédié tout près du commissariat. Une exposition en plein air sur les grilles de la présidence a aussi été inaugurée.

0: qui a été réalisé sans notification ni autorisation préalable, alors que la superficie totale du site dépassait après les travaux la barre réglementaire des 300 mètres carrés. Alors 11 mètres carrés de trop pour 9 millions, l'APC a été dure pour certains, mais elle a jugé que l'attitude de la société, qui a été plusieurs fois informée de ses obligations et n'a jamais réagi, a été une circonstance aggravante. Pour Tahiti Info, cette décision, qui date de février mais qui n'avait pas été diffusée jusqu'alors, marque un durcissement du contrôle des aménagements commerciaux.
1: Et puis on finit cette revue de presse avec des petites briques en plastique sur TNTV.
0: Ah oui, il ne s'agit pas de construire des châteaux forts ou des vaisseaux spatiaux. Un couple de passionnés de Lego, Christelle et Edouard Alonso, a lancé Tahiti Brick, qui propose des kits à assembler avec des modèles représentatifs du Fénois. On peut ainsi construire une borne PK, un VA et bientôt un truck traditionnel. Le couple travaille même sur un phare de la pointe Vénus de 1 mètre de haut qui pourrait être mis en vente si les retours sont positifs. La chaîne de la mission note que Tahiti Brick expose dans le hall du CHPF avec d'autres créateurs du Fénois. C'est jusqu'à ce soir, Damien. Voilà, c'est la fin de cette revue de presse. Merci de l'avoir suivi. On se retrouve à 7h. Ce sera pour un journal complet.
1: Marloulou, Charlie, à tout à l'heure.
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3: Le porte-avions Charles de Gaulle a franchi le canal de Suez. Il est en route vers le sud de la mer Rouge afin de se rapprocher du détroit d'Ormuz.
4: Le porte-avions va se prépositionner dans la région en cas de déclenchement d'une mission pour rétablir la navigation dans le détroit bloqué depuis le 28 février. Bonsoir Émilie Beaujard.
5: Bonsoir.
4: Alors d'abord, pourquoi la France a décidé maintenant d'envoyer le Charles de Gaulle dans la région?
5: C'est un changement de posture, nous explique l'Élysée. Le porte-avions et son escorte se positionnent non loin du détroit d'Ormuz pour envoyer un signal aux Iraniens et aux Américains. Laissez le détroit d'Ormuz en dehors de vos différends et de vos négociations et laissez-nous sécuriser le détroit. Il faut que le commerce mondial reprenne. Voilà en substance l'idée. Donc le porte-avions se prépositionne en quelque sorte. C'est aussi un moyen de faire pression, d'envoyer le message que la France est prête et capable de sécuriser le détroit d'Ormuz. La France qui rappelle aussi que le porte-avions et son escorte se tiennent à distance des hostilités et qu'ils ne sont pas engagés dans le conflit en cours.
4: Émilie, pour l'instant, il n'y a pas de mission de sécurisation. Le porte-avions est envoyé au cas où.
5: Oui, il se rapproche de la zone pour pouvoir être prêt, plus rapide. Si un cessez-le-feu est conclu entre Téhéran et Washington, eh bien alors la mission de sécurisation sera possible. Une mission qui se fera en concertation avec d'autres nations, comme c'est prévu et comme le rappelle le vice-amiral Michel Olagaray.
6: Alors la France ne dirait pas seule, ça a déjà été dit. Il y aurait des moyens supplémentaires de pays européens ou non européens d'ailleurs, hein, qui pourraient permettre d'assurer d'une façon mondiale, si vous voulez, une sécurisation. S'il y a quelques dizaines de participants avec des frégates, des chasseurs de mines, des moyens aériens, des choses comme ça, cela devient véritablement une force internationale du style que celle que l'ONU n'a jamais pu mettre en place.
5: Plus de 40 pays se disent prêts à participer à cette mission de sécurisation du détroit d'Ormuz.
4: Explication signée Émilie Beaujard. Un accord ou les bombes, après avoir salué de grands progrès hier dans les discussions avec les Iraniens, Donald Trump menace de bombarder Téhéran avec une intensité bien plus forte qu'avant si l'Iran ne conclut pas d'accord. Et puis concernant le porte-conteneur battant pavillon maltais de l'armateur français CMA-CGM, Emmanuel Macron a confirmé en Conseil des ministres que la France n'était en aucun cas visée par l'attaque.
3: Le gouvernement affirme que les distributeurs de carburant n'ont pas profité de la crise. En tout cas, ils n'ont pas réalisé de marge abusive depuis le début de la guerre au Moyen-Orient.
4: Pas d'abus, mais le gouvernement reste vigilant. Pierre Herbulot, il promet de vérifier et de donner des chiffres chaque semaine.
7: Oui, une opération transparence à grands coups de tableur Excel. Chaque lundi, les marges des 11 000 stations-service seront désormais rassemblées dans un document. On parle de marge brute, c'est-à-dire l'écart entre les prix à la pompe hors taxe et les cours des produits raffinés, essence et diesel. Les derniers chiffres sont ceux d'avant-hier. Le 4 mai, un peu plus de 27 centimes de marge par litre en moyenne. 27 centimes, mais derrière, il faut encore retirer le transport, le stockage et la distribution pour avoir ce que gagnent les stations en net. Toujours est-il que c'était 28 centimes avant le début de la guerre, donc un tout petit peu plus. C'est pour ça que le gouvernement ne dégaine pas son outil coercitif d'encadrement des marges. Pas nécessaire, Mais le message de Bercy avec cette nouvelle publication est clair. La confiance n'exclut pas le contrôle.
4: Merci Pierre Herbulot.
3: À Laval en Mayenne, dès lundi, le prix du ticket de bus sera presque divisé par 3 à 50 centimes.
4: Alors que les prix des carburants flambent, on le disait, l'expérimentation

0: vise à soutenir le pouvoir d'achat d'une part et à encourager l'usage des transports en commun. Dispositif prévu jusqu'au 31 août, le maire de Laval, Florian Berco.
1: On veut que chacun puisse se déplacer librement sans que ça devienne un problème de fin de mois. Tous ceux qui rentreront dans le bus à Laval pourront bénéficier de cette offre tarifaire. C'est un coup de pouce qui est pour les travailleurs qui au quotidien peuvent aller travailler maintenant par le bus, pour les personnes retraitées qui pour quelques courses occasionnelles peuvent prendre le bus, et ça vaut aussi pour les étudiants qui voudraient aller du campus vers un autre endroit. L'objectif, c'est inciter à prendre une alternative à la voiture individuelle, au gasoil ou à l'essence. Le budget de transport de Laval Agglomération est de 25 millions d'euros. Et donc la mesure coûterait sur ces 4 mois 150 000 euros, donc ce qui reste marginal par rapport aux 25 millions d'euros du coût des transports aujourd'hui de Laval Agglomération.
0: Le maire de Laval avec Arthur Guillamot.
2: Comment le secteur aérien résiste-t-il à la crise? Une réunion s'est tenue cet après-midi au ministère des Transports entre le gouvernement et les compagnies aériennes.
0: À l'ordre du jour, les perspectives d'approvisionnement en kérosène et les prix des carburants. Certaines compagnies ont déjà annoncé des suppressions de vols. Aux États-Unis, la compagnie low-cost Spirit Airlines a cessé son activité et d'autres ont dû procéder à des hausses de tarifs. On y revient dans le journal de 19h.
2: Le bateau de croisière frappé par une contamination d'antivirus doit accoster au port de Granadilla sur l'île de Tenerife dans les Canaries dans les prochains jours.
0: Un Français a été identifié comme cas contact. Il s'agit d'un passager qui a voyagé sur le même vol qu'une personne infectée. Un avion médicalisé qui transporte des patients évacués du bateau a décollé pour les Pays-Bas. L'Organisation mondiale de la santé assure que le risque pour le grand public est faible et que le virus ne se propage pas comme la grippe.
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1: Excellent baptisé sur Radio 1, 6h43. On a rendez-vous avec l'humour de Philippe Cabrivière pour son Cabrivière d'RTL. Ce sera juste après l'horoscope chinois sur Radio 1.
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1: L'horoscope des rats pour ce mercredi, une journée mitigée où prudence au travail et préservation de votre santé seront vos meilleurs alliés. Les buffles, une bonne énergie et de la responsabilité nouvelle au travail, parfait aussi en amour ou pour les couples. Votre séduction est assurée aussi pour les célibataires. Les tigres travaillent un peu plus lent mais soignés, vous avez de belles opportunités amoureuses. Restez vigilants face au virus et acceptez l'imperfection pour vous détendre. Les lièvres, priorité claire et repos nécessaire aujourd'hui, un petit repli sur soi en amour, attention. Et par contre, du sérieux retrouvé au travail et votre sommeil réparateur sera important pour recharger les batteries. Les dragons, patience et confiance, des amis et protecteurs aident vos projets. L'amour mûrit tranquillement aussi et vous avez une bonne forme physique aujourd'hui. Pour les serpents, c'est en demi-teinte, mais vous êtes apaisés. Diplomatie et calme vous font briller en amour comme au travail. Respirez et ménagez-vous. Pour nos amis chevaux, entretenez la flamme avec attention et sincérité. Assumez votre franchise au travail et bouger pour clarifier vos idées. Les chèvres, une rentrée d'argent bienvenue, bah oui, et de la routine professionnelle confortable. Ménagez votre estomac et ravivez la communication en couple sans insister, bien sûr. Les singes, une journée stimulante pour vous, de la formation aussi pour élargir vos horizons, et puis des moments doux à partager à deux. Une pause des écrans vous ferait du bien aussi. Pour les coqs, vous avez le vent en poupe, chaleur familiale à cultiver, ouverture aux associations et discrétion aussi, notamment autour de la machine à café. Pour les chiens, créativité professionnelle au top en ce mercredi. Votre santé est résistante et vos finances sont stables. Votre vie sentimentale plutôt sereine. Une belle journée en somme. Et puis on termine par les cochons. Passion et déclaration pour les célibataires. Prudence en couple et vous allez avoir besoin de concentration sur vos projets professionnels. Voilà pour l'horoscope.
2: C'était l'horoscope chinois.
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3: Et on démarre par une excellente nouvelle, Guillaume Flandrin, et c'est même historique. Tous les tennismans français sont encore en lice à Roland-Garros. Et là, vous allez me dire, oui, mais Roland-Garros ne commence que le 18 mai. Oui, mais après le 18 mai à 9h15, on peut plus le dire. On a même un qui peut se blesser, là, sur un court mouillé à l'entraînement, donc je le dis maintenant.
4: Emmanuel Macron était en visite d'État en Arménie. Il y a chanté la bohème avec le Premier ministre.
3: Oula. L'Arménie n'avait pas assez souffert comme ça. En fait, ce gars, il chante comme il préside, avec la certitude d'être très bon. C'est une boucherie. Voilà, ça, écoutez, ça c'est Charles Aznavour qui vient de se retourner dans sa tombe. Il a fait un triple axel, le pauvre. Alors, il y avait, vous avez des images, il y avait le président arménien au piano, le Premier ministre à la batterie. Alors d'habitude, Emmanuel Macron est plus habitué à l'instrument à cordes dans lequel il urine abondamment en ce moment. Parce que quand il parle, c'est comme uriner dans un Stradivarius, un petit peu. Du coup, ça lui fait du bien de chanter un petit peu.
4: Pardon, j'ai pris par votre imitation de Charles Aznavour. Depuis lundi au Crous, les étudiants peuvent profiter du repas à 1 euro.
5: Oui. Tu vois, ça ne coûte pas plus cher de bien manger.
3: Eh ben oui, mais Jacquet, alors des étudiants si pauvres qu'on doit leur faire des repas à 1 euro, vous voyez Jérôme, c'est pour cette raison que je n'ai pas fait d'études. C'est parce que j'aime bien manger. Si j'aurais voulu, j'aurais fait les études. Bon, bref. Alors, rappelons que le repas à 1 euro est composé d'un plat principal plus deux périphériques, c'est-à-dire entrée, fromage ou dessert ou fruits. Voilà, le mot périphérique est bien choisi parce que quand on passe par là, il n'est pas rare que le transit soit un peu bouché. C'est des trois d'hormones. Hein.
4: Les passagers du paquebot Hondius vivent un cauchemar après 3 morts et une personne en réanimation à cause du hantavirus.
3: Alors déjà, est-ce que le gars qui est à l'origine de l'épidémie est mort au moins? Oui, on me dit que oui. Bon, ça va. Si c'est de sa faute, c'est la moindre des choses. Alors, ce qui est surprenant, c'est que pour les trajets en bateau où on meurt, ça s'appelle être un migrant. Et là, tout le monde s'en fout plus ou moins. Mais sauf que là, les passagers... Oui, ben ils sont blancs, ils ont des sous, ben on s'identifie plus. Voilà. Alors attention qu'on ne s'alarme pas non plus, vu la moyenne d'âge sur les bateaux de croisière. Il y a des vacanciers qui peuvent mourir de vieillesse entre deux escales. Tu as une mini-houle, t'as pépère dans l'escalier, tu peux en perdre 12 d'un coup. Ça arrive très souvent hein, sur les croisières, achetant des et têtes de bois. Toutes mes fans sont vieilles. Voilà. Le hantavirus s'attrape par les sourds, les souris. Qui a bouffé du rat encore? Putain, j'ai tapé du poing, je me suis fait mal. Mon conseil, vérifiez dans vos kebabs s'il y a une petite queue rose qui sort. Mangez des frites.
6: Merci beaucoup.
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19: 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Et ben je vous souhaite d'y être. On repart en mode reggae avant l'info de Charlie René pour le journal de la rédaction. C'est Bob Marley et les Wailers tout de suite sur Radio 1 avec One Love.

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3: 7h sur Radio 1, place tout de suite à l'info locale.
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3: On va parler de politique dans ce journal avec le Tapura et du côté de Moorea aussi. On reviendra sur des infections alimentaires de ces derniers temps. On ira voir Jeff Bezos, en tout cas son yacht dans le port de Papeete. Et puis de la musique, du métal, ce sera en fin d'édition. Journal de la rédaction présenté par Charlie René. Bonjour Charlie.
4: Bonjour Damien, bonjour à tous.
3: On commence par la politique avec le Tapura qui n'entend pas pactiser avec le Tavini.
4: Ah oui, c'est ce qu'a assuré Tepuara Oriteritei sur le plateau de l'invité de la rédaction hier midi. La nouvelle Tavana de Paea, représentante et ancienne présidente de groupe Tapura à l'Assemblée, a expliqué que les votes en commun avec les élus Bleu Ciel sur les titres Tamameitei et bientôt sur l'abrogation du RNS ne sont que des convergences de circonstances. Il n'y a pas de discussion secrète ou de coalition avec Tony Géros pour casser les projets de loi ou le gouvernement lui-même. Les textes seront étudiés au cas par cas, amendés si c'est possible et rejetés s'il le faut. Écoutez.
5: On n'est pas dans un mariage qui a pu être annoncé par d'autres médias. Nous l'avons déjà annoncé au niveau du Tapura Wiratira, qu'on serait une minorité active, qui serait donc toujours demandeur d'amélioration dans les textes si besoin, et qu'on n'est pas du tout à voter en fonction d'un autre groupe ou d'un autre parti.
4: Voilà, l'élu Tapura qui assure que son groupe ne contribuera pas à la chute du gouvernement pour ne pas retrouver la spirale d'instabilité qu'a connue la Polynésie il y a quelques années. Reste que l'exécutif, s'il veut pouvoir faire passer ses textes, va devoir composer avec la minorité, faire preuve de davantage d'ouverture à la discussion que par le passé. Quant à Fanotia, le nouveau parti qui doit être formé par Moete Brotherson, Tematei Le Gaïc et leur soutien au mois de juin, le Tapura y accorde un œil attentif car le mouvement, avec son discours souverainiste, a l'ambition de ratisser large dans l'électorat. Mais pour Tepuara Oriteitei, la population ne juge pas sur des concepts ou des adaptations du discours, mais bien sur des faits.
5: Et je pense que les personnes qui pourraient être séduites regarderont aussi le bilan du gouvernement, parce que on peut appeler un parti comme on veut, mais à un moment donné, il faut juger les personnes qui composent ce parti. Ça fait 3 ans qu'on est dirigé dans ce pays par ce gouvernement et par le président Brotherson. Alors c'est vrai, on a un président qui est fort sympathique, qui est très présent sur les réseaux, qui semble être très proche du peuple, mais au niveau du travail, au niveau des textes, au niveau des mesures concrètes attendues par les Polynésiens, il y a une grosse déception.
4: Voilà, Tepuara Oriteitei, qui a été citée par Edouard Fritsch comme une candidate sérieuse pour mener le Tapura en 2028. Pour autant, la nouvelle Tavana de Paea, où elle a justement battu Tony Géros, dit ne pas être en train de se préparer pour l'échéance territoriale. Pas pour l'instant, en tout cas, elle n'exclut rien, mais elle est aujourd'hui concentrée sur sa commune.
5: Je me donne un an pour faire mes preuves, déjà, au sein de la commune de Paea, et puis après, on verra. Donc, c'est vrai que le président a laissé sous-entendre qu'il ne se présenterait pas, mais il n'a pas dit que c'est sûr qu'il n'allait pas le faire. Et puis, je pense qu'il a proposé mon nom parce qu'effectivement, on a eu de très bons résultats à Paea. C'est que souvent, effectivement, avec les différentes tendances politiques, j'ai tendance à arriver à faire consensus avec les uns et les autres. Mais il n'y a rien défini, il n'y a rien discuté. Voilà, il ne m'a pas demandé mon avis. Et pour l'instant, en tout cas, mon esprit est exclusivement consacré à Paea.
4: Voilà, une interview dans l'invité de la rédaction qui est à retrouver en intégralité sur notre site radio1.pf.
3: À 7h03, la politique, Charlie, aussi du côté de Moorea, où les associations attendent consultation publique sur Teme.
4: Oui, la consultation publique de Teme, c'est ce qu'en dit la fédération Tae Aoti à Moorea, qui rassemble des collectifs de défense de l'environnement et du cadre de vie de l'île sœur. Une fédération qui salue la mise en place de cette consultation attendue depuis des années et annoncée par Moete Brotherson pour les 6 prochains mois. Le Tavana de Moorea, Evan Saomani, avait lui répondu au président du pays qu'il souhaitait aussi y intégrer la question de la construction d'un nouveau lycée général sur l'île sœur. Mauvaise idée, répond Raïti Buchin, président de Tae Aoti et également maire délégué de Te Avaro. Il craint qu'une double thématique n'amène de la confusion. Écoutez.
6: Je ne sais pas si c'est juridiquement ou statutairement possible de poser au fait 2 questions qui définissent aussi l'avenir de Moorea, qui sont importantes pour Moorea, mais est-ce qu'elles peuvent être posées en même temps? temps. Ben, ce matin, par exemple, j'ai rencontré des administrés qui, justement, faisaient un mélange un peu et pensaient dans cette formulation qu'il était question, en fait, de faire le lycée sur T1, par exemple. Si on veut questionner sur, d'une pierre deux coups, on va dire, sur des questions un peu sur l'avenir de Montréal, ben, intégrant aussi la question du carrefour. Hein.
4: Voilà, Raïti Buchin, qui, côté éducation, prône le développement des filières existantes. Il rappelle que les deux classes de seconde générale de Lille sont loin d'être remplies et que le collège de Afaraïtou a besoin d'une rénovation importante et que la question d'une filière hôtelière doit se poser. Le lycée général, ça n'est pas une priorité pour les Lutavini, mais c'est un débat important, reconnaît-il. Un débat qu'il faut séparer de celui de l'avenir de Témé, où la fédération demande toujours la sanctuarisation de l'emprise réservée inscrite au PGA tout au long de la plage pour préserver son accès public. La consultation doit de ce côté-là poser les bonnes questions. Écoutez.
6: C'est sur quoi nous allons être regardants au niveau de la fédération, c'est que c'est bien qu'on demande l'avis de la population, mais voilà, maintenant c'est tout ce qui va être mis en amont comme protocole d'information, c'est-à-dire ben, des présentations au public comme ça a pu être fait, et puis pour que le public puisse après donner un avis le plus réfléchi possible. La grosse problématique qui va se poser, c'est quelles questions exactement on va poser. On a vu une ébauche de questions que le président Moïtaï voulait poser, à savoir, doit-on exproprier? Bon, si déjà les questions elles partent dans ce sens-là, c'est peut-être pas une bonne stratégie.
4: Voilà, un groupe de travail doit se réunir très prochainement pour fixer les modalités de la consultation et donc décider des questions à poser. Raïti Buchin doit y participer en tant que maire de Teavaro. Il demande aussi l'invitation de la fédération Tarei Aouti Ya Morea.
3: Et on en sait un peu plus sur la série d'intoxication alimentaire de ces dernières semaines.
4: Et oui, comme souvent, les autorités sanitaires ont attendu d'avoir des certitudes avant de communiquer, mais elles peuvent aujourd'hui dire que les 37 cas de toxi-infection alimentaire, dont 18 confirmés comme étant des cas de salmonellose qui ont été constatés fin avril sont liés à un établissement, un célèbre traiteur poissonnier. Alors ce n'est pas le poisson qui est en cause, comme souvent ce sont les œufs frais et locaux que le traiteur a dû incorporer dans sa recette exceptionnellement après une rupture de certains produits industriels pour faire la panure des chauds-froids de thon. Ceux qui ont été malades ont tous consommé ce plat. Il pourrait y avoir plus de cas que ceux qui ont été rapportés, comme l'explique le médecin de la race André Vatio.
1: Sur les 37 qui ont été consultés un toté, la réalité en fait c'est qu'il y a probablement au moins une centaine qui ont été malades, mais qui simplement ne sont pas déclarés. Les gens ont consommé le même plat et donc grâce à une enquête, on a su découvrir quel plat c'était et qui était en lien avec les œufs, d'où la recommandation de consommer les œufs bien cuits, qu'on continue à rappeler.
4: La race qui précise que des investigations sont encore en cours pour déterminer l'origine exacte des souches de salmonelle, des investigations confiées à la biosécurité, comme l'explique l'inspectrice de santé publique Ambre Van Kam.
2: Alors effectivement, nous quand on met en évidence au cours d'une enquête alimentaire une mise en cause d'œufs, on relaie l'information auprès de nos collègues, le service de la direction de la biosécurité qui elle est en charge de la santé animale et qui va pouvoir mener les investigations dans les élevages.
4: Voilà, et on précise qu'une autre série d'intoxication alimentaire a eu lieu fin avril avec une quinzaine de malades traités et là aussi des tests positifs à la salmonellose. Cette fois, ça n'était pas de la panure qui était en cause, mais un ragoût de viande d'un autre traiteur.
3: Vous écoutez le journal de Radio Inter, IFM, il est 7h08 et côté musique, une fête de l'enfer se prépare.
4: Et oui, le Hellfest auquel le groupe de métal Uravena sera le premier groupe polynésien à participer fin juin. Ça se passe dans la région de Nantes avec 280 000 festivaliers en 4 jours sur la population du Fénois. Dans cette grande messe mondiale des musiques extrêmes, Uravena doit jouer sur une des deux main stages quelques heures avant les têtes d'affiche de Iron Maiden. Une opportunité incroyable forcément, mais aussi stressante pour les 5 musiciens pas vraiment habitués à de telles scènes. On écoute VTA Terei, le batteur du groupe.
7: On a énormément de stress parce qu'il y a un niveau d'attente quand même là-bas, hein. C'est que des professionnels. Et puis nous, ben, on veut pouvoir aller et marquer le coup. S'amuser avant tout, mais marquer le coup surtout. Ça va être l'opportunité pendant les 4 jours, parce qu'on a des passes VIP, de pouvoir aller côtoyer les autres membres d'autres groupes, de les voir et ben, espérer pouvoir discuter avec eux et prendre de leur expérience.
4: Voilà, Uravena qui enchaîne les répétitions, qui se produit aussi en concert pour répéter le set, mais pour également pour récolter des fonds pour financer le voyage. Le groupe cherche quelques instruments traditionnels en hexagone sur place, donc des toere, des paou et des faetete. Leur départ est prévu le 13 juin et si vous ne connaissez pas encore la musique, rendez-vous sur leur page Facebook ou sur leur page YouTube pour la découvrir.
3: On referme ce journal Charlie avec cette arrivée qui n'est pas passée inaperçue dans le port de Papeete.
4: Et oui, avec ses 3 mâts et ses 127 mètres de long, le Kourou qui est taqué depuis hier revendique le titre de plus grand yacht à voile du monde. Il est accompagné d'un support Leadership de 75 mètres, le Abeona, qui pourrait lui-même prétendre à la qualification de super yacht, des très très gros bateaux pour une très très grosse fortune. C'est le fondateur d'Amazon, Jeff Bezos, qui en est le propriétaire. Mais d'après la presse internationale, l'ancien homme le plus riche du monde, qui a été rétrogradé à la 4e place du classement, souhaite vendre le Kourou, devenu trop visible, trop encombrant. Pour les plaisanciers qui seraient intéressés, il va falloir tout de même faire ses comptes avant d'acheter. Le voilier est évalué à 500 millions de dollars. Le Abeona, c'est 75 millions de dollars de plus. Le tout coûte environ 3 milliards de francs par an, rien qu'en entretien, en personnel et en carburant. Et les carburants, ça monte, Damien. Voilà, c'est la fin de ce journal. Merci de l'avoir suivi. Comme d'habitude, on se retrouve à 7h30. Ce sera pour la revue de presse.
3: Merci beaucoup, Charlie. À tout à l'heure.
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3: Une belle journée qui attend les Rajomatei en ce mercredi. Un soleil qui répond présent, on va y arriver. Malgré quelques passages nuageux accrochant le relief cet après-midi, des nuages qui devraient gagner en nombre pour la nuit prochaine. Pour Tahiti et Moorea, mercredi matin où le temps est bien ensoleillé, comme vous pouvez le constater. Mais bon, on attend des cumuls qui vont arriver sur la moitié est de Tahiti, devraient s'étaler sur le relief et vers le littoral ouest en cours de journée. Un ciel qui va se charger davantage cette nuit avec des averses qui tendent à se généraliser de Papeali à Hitia en passant par Tarabao et la Presqu'île. Un petit risque de grains orageux en mer n'est pas à exclure. Il y aura du vent aussi, vent d'est modéré avec tout de même des accélérations côtières à 50-60 km/h et une mer agitée. La houle est longue en ce mercredi du secteur sud autour des 2 mètres. Côté température, on a des nuits à 23 degrés et une après-midi à 30.
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3: Allez, avec cette belle houle de sud-est d'1,50 m environ, on va avoir bien même 2 mètres parfois sur certains spots. 1,50 m, c'est ce qu'on a à Tapuna aujourd'hui. 2 mètres, c'est ce que vous retrouverez à Sapinus. On a 3 mètres sur la gauche de Mara, 2 mètres sur la droite, 2 mètres aussi à Teahupo, un petit mètre à Orofero, PK22. On aura des belles vagues à Vajau aussi, hein, la grande passe du PK8 à 1,50 m. Et puis 2,50 m, c'est ce qui vous attend sur le spot de Hapiti à Moorea avec 28 degrés dans l'eau.
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3: Et une très belle journée de mercredi. On est au cœur de cette petite semaine et ça fait plutôt du bien au moral. Grand courage à vous, en tout cas, sur la route du boulot pour les uns, du sport, des magasins, de ce que vous voulez. En tout cas, merci d'écouter Radio 1. À plaisir d'être avec vous à 7h12 ce matin. Petite éphéméride pour ce mercredi 6 mai. Bonne fête aux Prudence et aux Jacques Chastan. On a quelques anniversaires et notamment celui de Gims. Maître Gims qui est né un 6 mai en 1986. Sigmund Freud, ouais, un peu plus vieux celui-là. D'ailleurs, il n'est plus de ce monde. Il est né en 1856, le 6 mai également. Et pour les amateurs de comédie française, c'est l'ami Christian Clavier, qui lui est né en 52. Acteur français, bien sûr. On a la journée mondiale aussi, sans régime. On arrête tout aujourd'hui. No Diet Day, c'est pour promouvoir l'acceptation de soi et lutter contre les régimes restrictifs et la grossophobie. On va faire un point aussi sur l'actualité internationale et rendez-vous en Ukraine avec une trêve sur le front pour ce week-end. On aura les informations avec RTL autour du monde et l'info locale, elle sera de retour à 7h30 avec Charlie René pour la revue de presse, suivie de l'info de la rédaction d'RTL. Je vous prépare aussi le meilleur de la musique et puis on va jouer ce matin. Il y a les packages à gagner pour partir en concert en Nouvelle-Zélande pour deux personnes. On a Guns N' Roses d'un côté, Robbie Williams de l'autre. Bah vous êtes gâtés, dis donc, sur Radio 1. Belle matinée en tout cas et merci d'être là ce matin.
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10: Et nous allons en Ukraine ce matin, où un cessez-le-feu se profile les 8 et 9 mai, vendredi et samedi, à l'occasion des commémorations de la victoire de la Seconde Guerre mondiale. Trêve annoncée l'autre jour par la Russie. Mais à Kiev, on n'en attend pas grand-chose. Sur place, pour RTL, Stéphane Sioran.
11: Ce n'est pas la première fois en 4 ans de guerre que des trêves sont proclamées en Ukraine à l'occasion de commémorations. Sergueï, manager à la télévision publique de Kiev, ne se fait aucune illusion. Une pause dans les bombardements, ce n'est pas demain la veille.
12: Je ne fais pas confiance aux Russes. Ils ont prouvé à maintes reprises qu'ils étaient des menteurs. Mais même si ça marche, ça ne servira à rien. C'est juste quelque chose de formel. Et après, ça ne me procure aucune joie.
11: En début de semaine, un drone d'attaque ukrainien s'est écrasé dans le centre de Moscou, à seulement 6 km du Kremlin. Pour Katia, une habitante de Kiev, la trêve proposée par Poutine a juste pour objectif de protéger la parade de l'armistice.
13: Les Russes ont proposé cette histoire de cessez-le-feu le 9 mai parce qu'ils sont persuadés que ce jour-là, nos drones vont leur tomber dessus, que nos drones vont arriver à Moscou. En fait, c'est un peu une opération psychologique, un jeu. Du coup, eux, ils veulent un cessez-le-feu le 8 et 9 mai et nous, on leur dit, bah non, ce sera le 5 et le 6. Maintenant, c'est nous qui dictons aux Russes les règles du jeu.
11: Mardi, les bombardements russes ont fait 22 morts dans plusieurs villes d'Ukraine. Alors, trêve ou pas trêve, beaucoup d'Ukrainiens n'ont qu'une seule envie, attaquer massivement la Russie.
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1: La revue de presse de ce mercredi 6 mai, c'est avec Charlie René. Yolanda, Charlie.
2: Bonjour Damien, bonjour à tous.
1: L'histoire avec un grand H à la une de Polynésie, la première.
2: Et l'histoire de la Seconde Guerre mondiale, et notamment des 300 Tamari volontaires partis combattre aux côtés de la France libre en 1941. Le 5 mai 1946, les premiers de ces engagés reposaient le pied aux Fénois. Et les 80 ans de ce retour des héros a été célébré hier à Papeete. Le RIMAP a bouclé sa série de défis sportifs avec une traversée en va entre Moréa et le parc Paofei. 300 militaires ainsi que des élèves de classe de défense étaient là pour les accueillir. On suivit des chants, des discours et une cérémonie avec les descendants de ces Tamari. Une exposition retraçant leur périple a aussi été inaugurée sur les grilles de la présidence. 36 panneaux préparés par l'historien Jean-Christophe Shigetomi, qui sur le plateau de la chaîne de Paofei militait hier soir pour un espace muséal permanent dédié aux Tamari volontaires ainsi qu'à leurs aînés poilus de la Grande Guerre. Voilà, la volonté est là, mais le projet bute comme souvent sur les questions de financement. C'est ce qu'a indiqué l'historien donc à la télévision.
1: Et puis ce chiffre dans les pages de Tahiti Info.

0: part réglementaire des 300 mètres carrés au-delà de laquelle le code de la concurrence fixe des règles particulières. Si l'amende est si forte, c'est que l'APC a considéré l'attitude de la société qui a été plusieurs fois informée de ses obligations et n'a jamais réagi comme une circonstance aggravante. Pour Tahiti Info, cette décision qui date de fin février mais qui n'avait pas été diffusée jusqu'à maintenant marque un durcissement du contrôle des aménagements commerciaux.
1: Et puis on finit avec des petites briques en plastique sur TNTV.
0: Oui, il ne s'agit pas de construire des châteaux forts ou des vaisseaux spatiaux. Un couple de passionnés de Lego, Christelle et Edouard Alonso, a lancé Tahiti Brick, qui propose des kits à assembler avec des modèles représentatifs du Fénois. On peut ainsi construire une borne PK, un Vaha et bientôt un truck traditionnel. Le couple travaille même sur un phare de la pointe Vénus de 1 mètre de haut qui pourrait être mis en vente si les retours sont positifs. La chaîne de la mission note que Tahiti Brick expose dans le hall du CSPF avec d'autres créateurs du Fénois jusqu'à ce soir. On pourrait faire un petit set Lego Radio 1 et Thierry FM avec un petit micro, une table de mixage.
1: Oh, bah écoute,
0: Alban et Thierry Hazard en Lego taille réelle. Bon, ça s'en sort bien.
1: Il faudra quelques pièces là.
0: Voilà, c'est la fin de cette revue de presse. Rendez-vous à 8h, ce sera pour le dernier flash de cette matinale.
1: Mais nous serons là, Charlie. Merci beaucoup et à tout à l'heure.
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3: Mais d'abord, cette collégienne de 14 ans tuée de plusieurs coups de couteau à fer en tarte de noix dans l'Aisne.
4: Bonsoir Sophie Neumayer.
5: Bonsoir.
4: On vient de l'apprendre, un suspect a été interpellé.
5: Oui, il s'agit d'un homme de 23 ans sans profession et qui vit chez ses parents. Les liens avec la jeune victime restent à déterminer avec précision selon la procureure qui conduit l'enquête. Mais elle précise également qu'il est soupçonné d'avoir été le petit ami de la collégienne. Il a été interpellé à Soissons et placé en garde à vue juste après 18h. Les investigations montre également que la jeune fille a été attaquée ce matin alors qu'elle se rendait à son collège à pied. Elle a été frappée de multiples reprises à l'arme blanche au niveau du cou. Le suspect doit donc maintenant s'expliquer actuellement en garde à vue face aux gendarmes dans le cadre de cette enquête ouverte pour assassinat.
4: Merci beaucoup Sophie Neumayer.
3: Emmanuel Macron appelle l'Iran et les États-Unis à lever le blocus sur le détroit d'Ormuz vers lequel se dirige désormais le porte-avions Charles de Gaulle.
4: Un signal qui prouve, selon la France, que la coalition des pays non belligérants lancée le mois dernier à Paris est prête et capable de sécuriser ce fameux détroit d'Ormuz. Une question qui doit être traitée à part du reste du conflit, estime l'Élysée. Bonsoir Arnaud Touche.
6: Bonsoir.
4: Correspondant de RTL aux États-Unis, où Donald Trump, lui, continue de tenter de tordre le bras de l'Iran.
6: Oui, avec une nouvelle menace publiée sur son propre réseau social, le président des États-Unis donne ce soir deux choix à l'Iran. Soit accepter ce qui a été convenu, autrement dit un accord entre Washington et Téhéran, et l'opération militaire américaine s'arrêtera. Soit refuser, et je cite Donald Trump, les bombardements commenceront et ce sera malheureusement à un niveau et avec une intensité bien plus forte qu'avant. Le président a confié à la chaîne américaine PBS qu'il restait optimiste et qu'il y avait selon lui de bonnes chances que cela se termine rapidement, mais dans un bref entretien téléphonique, il a également déconseillé à un journaliste du New York Post de se rendre à Islamabad, au Pakistan, où pourrait se tenir un nouveau cycle de négociations entre Washington et Téhéran. Nous ne sommes pas encore là, a déclaré le locataire de la Maison Blanche. Mais au fond, personne ne sait réellement ce que veut Donald Trump. Depuis le début du conflit, il alterne régulièrement entre une rhétorique très agressive et des appels à la négociation. Une chose est certaine, ce soir, Donald Trump cherche à tout prix à sortir d'un conflit devenu de plus en plus impopulaire ici, aux États-Unis.
4: Merci beaucoup, Arnaud Touche, est porté par l'espoir d'un accord au Moyen-Orient. Pour la première fois depuis de nombreux jours, le baril de Brent est repassé tout à l'heure sous la barre symbolique des 100$ avant de remonter à 102$ ce soir. La consommation de carburant, elle, a reculé de 11% le mois dernier. Conséquence de la hausse des prix de l'essence, ils atteignent un record depuis le début de la guerre au Moyen-Orient, 2,03€ le litre en moyenne. Mais le gouvernement assure que les distributeurs ne réalisent pas de marge abusive.
3: Le gouvernement tente aussi de rassurer le secteur aérien qui craint pour son approvisionnement en kérosène à 2 mois des grands départs en vacances.
4: Certaines compagnies ont annulé des vols, d'autres ont augmenté le prix de leurs billets. Elles ont été reçues cet après-midi au ministère des Transports. Bonsoir Diane Berger.
7: Bonsoir.
4: Vous êtes sur place pour RTL. Il y a quelques minutes, le ministre s'est montré plutôt confiant pour cet été.
7: Oui, aucune rupture de stock pour mai et juin. Et pour la suite, Roland Lescure, le ministre de l'économie, le promet. Il n'y aura pas de pénurie de kérosène cet été pour faire voler les avions.
8: Si c'était le cas, évidemment, ce qu'on a dit, c'est qu'on avait des stocks stratégiques. Vous le savez, aujourd'hui, les stocks stratégiques ont été très peu utilisés pour le gasoil. 2 millions de barils sur les...

0: 90 millions de barils, et absolument pas sur le kérosène.
1: Le gouvernement a aussi accepté plusieurs demandes des représentants des compagnies aériennes. Pour le plus grand soulagement de Pascal de Izaguirre, le PDG de Corsair et président de la FNAM, la Fédération Nationale de l'Aviation et ses métiers.
2: On a obtenu la garantie qu'il y aura pour les compagnies qui le demandent et qui seraient dans une situation qui le justifierait, des reports de charges, des étalements, des prêts de la BPI, donc de façon à soutenir leur trésorerie.
1: Le gouvernement promet aussi de la souplesse concernant un certain nombre de normes européennes qui s'appliquent au domaine de l'aviation. Rien, en revanche, sur la fiscalité des billets d'avion.
3: Merci beaucoup, Diane Berger. Et il n'y a pas que le secteur du transport qui est impacté par cette crise. Dans le Nord, une boulangerie sur six pourrait définitivement baisser le rideau d'ici la fin de l'année. Franck Hanson, vous êtes rendu pour RTL à Lille chez un artisan. Sa boutique fonctionne bien, les clients sont au rendez-vous. Pourtant, ses finances sont régulièrement dans le rouge.
4: Dans sa boulangerie maison familiale à Lille depuis 50 ans, David Sohé cuit sa dernière fournée de baguettes avec des factures toujours plus lourdes.
5: Toute la journée, on cuit en flux tendu en fait.
6: Les charges d'énergie au niveau d'électricité, oui. Avant, on avait 700-800 euros. Maintenant, c'est entre 2 et 3 000 euros par mois. Avec le gaz en plus, qui représente également entre 500 et 1 000 euros. C'est très tendu.
4: Le climat international qui s'ajoute aux difficultés de recrutement, les contraintes.
6: Le dernier conflit, c'est la goutte d'eau. Hein, donc là, ça déborde.
4: L'artisan, pourtant passionné, n'est pas vraiment serein.
6: On sent une baisse un petit peu de chiffre d'affaires général. On va livrer les collèges, les restaurants, les traiteurs. C'est impactant forcément avec le carburant. Quelquefois même les fournisseurs maintenant nous le font payer. On vit facilement découvert, continuellement d'ailleurs. Le moral est vraiment, vraiment entamé. Beaucoup de stress. Il y a beaucoup de boulangers qui ont du mal à faire des vraies nuits, quoi. Mentalement, c'est très difficile de tenir une boutique à l'heure actuelle.
4: Ouais. Pour tenir, ce boulanger nordiste avec ses 15 salariés a dû augmenter le prix du pain et rogne toujours ses marges.
3: Un reportage d'RTL signé Franck Hanson.
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4: L'horoscope de ce mercredi 6 mai qu'on démarre avec les béliers. Vous aurez l'occasion aujourd'hui de vous distinguer, notamment côté boulot. Une décision importante se profile aussi. Restez naturel et ne forcez rien. Les taureaux, dépaysement ou changement d'air au programme de ce mercredi. Sur le plan professionnel, avancez prudemment et consolidez votre situation sans précipitation. Les gémeaux, une idée vous trotte dans la tête. Exprimez-la. Vos efforts d'hier portent leurs fruits. La journée s'annonce agréable et réussie. Pour les cancers, une journée clé en relation avec les finances. Des évolutions positives sont possibles, restez attentifs aux opportunités. Pour les lions, on compte sur vous pour gérer les difficultés et vous allez briller. Semez des changements utiles dans votre quotidien, l'inspiration est au rendez-vous. Et pour les vierges, la lune illumine votre vie sentimentale et les petits bonheurs du quotidien vous comblent. Profitez pleinement de votre entourage. Pour les balances, envie de coucouner en famille et chez vous. Protégez vos sentiments, une parole pourrait vous blesser, restez serein. Amis scorpions, belle journée pour vous et peut-être un voyage ou un projet
0: qui vous fait décoller. Concentrez-vous et évitez les distractions. Amis Sagittaire, c'est le moment de faire vos comptes et de revoir vos priorités financières. Attention aux tensions ambiantes et préservez votre énergie. Capricorne, une journée intense et réconfortante pour beaucoup. Des tensions vous entourent un peu, attention, mais suivez votre voie sans rien précipiter. Verseau, vous allez gérer l'imprévu avec philosophie. Ressourcez-vous aujourd'hui, car dans deux jours, vous serez sous les projecteurs. Et puis, les poissons, ah ben voilà, un joli mercredi plein d'espoir autour d'un projet d'amitié ou d'un public. Vous prenez plaisir à vous rendre utile, suivez votre intuition.
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0: Et tout de suite, Philippe Cavrivière qu'on retrouve pour son œil avec RTL. On partira juste après au vent des îles. Et puis on va jouer aussi pour partir en concert en Nouvelle-Zélande. Restez branchés sur Radio 1.
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3: Bonjour Philippe.
5: Bonjour.
3: Le directeur général d'Amazon France, Jean-Baptiste Thomas, est donc resté pour vous.
5: Amazon, vous dites?
3: Oui.
5: Amazon. Le nom, Amazon, le nom me parle. Hein.
3: Ouais.
5: C'est pas des meufs avec des châles. Non. Bonjour Jean-Baptiste, vous êtes PDG d'Amazon France, donc un des PDG les plus influents de France, après bien sûr le PDG de Master Poulet. Vous remplacez Frédéric Duval qui était très sympa lors de sa visite à RTL. Il est venu avec des petits écrans, deux, trois iPhones, deux, trois babioles. Mais visiblement, vous n'avez pas eu le temps de passer au stock. On prend aussi les bons cadeau. Non, il avait été très bon, Frédéric Duval, parce qu'à son arrivée, Amazon touchait moins de 30% des Français. Ils sont désormais 60% à se rendre sur le site. C'est compliqué de d'oublier les clients, Thomas. Prenez exemple sur Amazon. Regardez, ils ont doublé. Voilà. Toucher 60% des Français, c'est énorme. Même l'abbé Pierre n'a pas réussi. Alors qu'il a... Vraiment, il a essayé toute sa vie, ce monsieur.
3: Bon. Amazon, c'est surtout la plus grande entreprise mondiale en termes de chiffre d'affaires, avec 717 milliards de dollars de ventes.
5: Et son PDG, Jeff Bezos, possède une fortune de 275 milliards. On dit Jeff Bezos. On Bezos. Donc en français, monsieur Jean-François Poutou. Mon Dieu, c'est le frère de Philippe Poutou. Et très très riche, Jeff Bezos. Alors nous, le matin, quand on va acheter le journal, quand on va acheter le Point, par exemple, hein, on paye 2,50 euros. 9 euros le Point. 11 euros le Point. Non, on va acheter, ça coûte 3, 4, 5, 6, 7 euros. Jeff, quand il achète le journal, il rachète tout le journal. Quoi. Il a racheté le Washington Post, 250 millions d'euros. Alors attention, pour François Langlais et François Martial Liu, tout ce qu'on entend là depuis ce matin, c'est tous ces chiffres, c'est très excitant. C'est un podcast érotique hein, pour eux. Hein. Amazon, 717 milliards de dollars de chiffre d'affaires, une fortune de 275 milliards, quatrième fortune mondiale, le business à l'américaine, l'enfer des normes de la France et le coût du travail. Reboutonnez votre pantalon, Martial et François Langlais, c'était pas le but.
3: Bon, Philippe, on l'entend, vous êtes un expert du e-commerce.
5: Oui.
3: Expliquez-nous donc ce qu'est Amazon.
5: Oui, Amazon, qu'est-ce que c'est, Jamy? Eh bien, c'est simple, Fred. Amazon, c'est Colissimo, mais qui marche. Voilà. C'est un site de livraison où on trouve tout. Il y a des livres, des films, des outils ménagers, des vêtements, des jouets, des gadgets indispensables. Moi, je suis tombé sur un robot tondeuse sans fil capable de faire 500 mètres carrés. Elle était à 899 euros. Elle est à 649 payables en 4 fois. Moi, j'ai craqué, c'est une super affaire. Alors, je suis en appartement, c'est vrai. Mais bon, j'ai anticipé mon besoin. Mais revenons à vous, Jean-Baptiste. Thomas a aussi contribué à lancer en Europe le célèbre assistant vocal Alexa.
3: C'est vrai, ouais.
5: Tout le monde connaît Alexa. Voilà, Alexa, c'est cette voix de femme qui obéit à tout ce qu'on lui demande et qui, ça, c'est révolutionnaire. Elle s'arrête quand on la débranche. Putain, ça, cette fonction, elle est géniale. Il n'y a pas sur Jeanne, Agnès, Saporta, il n'y a pas la fonction. Je ne sais pas où vous avez trouvé cette Alexa, parce que c'était une vraie femme. Ça ne fonctionnerait jamais comme ça, on peut faire le test. Alexa, réserve-moi un resto pour demain soir avec mes copains.
6: Démerde-toi, Philippe.
5: D'accord.
6: Je suis pas ta mère.
5: Okay.
6: Va plutôt passer l'aspirateur que tu m'as commandé sur Amazon pour la fête des mères. Connard.
5: Oh la BO. Je pense qu'elle est algérienne.
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0: 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On se retrouve pour l'info, le flash de Charlie René, ce sera à 8h. Et en attendant, on part au vent des îles sur Radio 1. Belle matinée, c'est mercredi.
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9: Areho Partula, icône de la biodiversité. Vous souvenez-vous des couronnes de coquillages qui ornaient les chapeaux de nos grands-parents? Ces petites spirales délicates, brillantes, qu'on appelle les areho. Derrière ces parures se cache l'une des aventures scientifiques et humaines les plus incroyables de notre Fénois. Aujourd'hui, on parcourt l'ouvrage de Justin Gerlach et Véronique Moulipman. Areho Patulas, un livre qui raconte comment un petit escargot a frôlé la fin du monde avant de renaître chez nous. C'est une véritable tragédie grecque qui s'est jouée dans nos vallées. Dans les années 70, on introduit un escargot carnivore pour en éliminer un autre. Mais le prédateur se trompe de cible. Il dévore nos Patulas endémiques. En 1994, c'est le silence. Ils ont presque tous disparu. Mais grâce à une poignée de passionnés et à une coopération internationale, les derniers survivants ont été sauvés in extremis. Et le miracle a eu lieu. Après 40 ans d'absence, les descendants de ces escargots ont été réintroduits avec succès dans la forêt d'Opunohu. C'est une victoire mondiale pour la biodiversité. Et c'est ici, chez nous, que ça se passe. Ce livre est un trésor en deux parties. D'un côté, une enquête scientifique passionnante sur la survie de l'espèce. De l'autre, une immersion culturelle signée Véronique Moulipman qui nous explique comment les Polynésiens ont transformé ces coquillages en bijoux de prestige, particulièrement à Huahine et Raiatea. Areho Partula, c'est le livre de la résilience. Une preuve que lorsque l'homme s'unit pour réparer ses erreurs, la nature reprend ses droits. C'était Areho Partula, icône de la biodiversité, de Justin Gerlach et Véronique Moulipman.
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11: Il est 8h.
13: Radio 1. 8h sur Radio 1, place tout de suite à l'info locale.
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7: Bonjour à tous, on commence par cette phrase. Il n'y a pas de coalition Tapura Tavini. C'est Tapura Oriteritei qui l'a assuré hier sur le plateau de l'invité de la rédaction. La représentante et ancienne présidente du groupe Tapura à l'Assemblée a expliqué que les votes en commun avec les élus Bleu Ciel sur Tamameitei ou bientôt sur l'abrogation du RNS ne sont que des convergences de circonstances. En aucun cas, les autonomistes ne pactisent avec Tony Géros pour faire tomber Moïté Bozorson. Le Tapura n'entend d'ailleurs pas contribuer à la chute du gouvernement, tout de même critiqué pour son action ces trois dernières années et qui va devoir, d'après elle, faire preuve de davantage de capacité de discussion pour faire passer ces textes à l'avenir. La politique aussi à Moorea avec la fédération d'associations Tahei Aouti qui salue l'annonce d'une consultation publique sur l'avenir de la plage de Témé et espère pouvoir participer au groupe de travail sur ses modalités. Son président Raïti Buchin, aussi maire des délégués de Teavaro, s'oppose en revanche à l'idée du Tavana et Vansaomani d'étendre cette consultation à la construction d'un lycée général sur l'île. Lenu Tavini estime que la priorité côté éducation doit être au développement des filières existantes, voire à une filière hôtelière ainsi qu'à la rénovation du collège de Afaraitu. Ce débat est lui aussi important, dit-il, mais une double interrogation lors d'une même consultation serait source de confusion pour les administrés. Côté santé, on en sait un peu plus sur la série d'intoxications alimentaires de ces dernières semaines. 37 cas de toxi-infections ont été relevés par les autorités sanitaires, dont 18 confirmés comme étant des cas de salmonellose. Elles sont toutes liées à un établissement, un célèbre traiteur poissonnier. Alors, ce n'est pas le poisson qui est en cause. Comme souvent, ce sont les œufs, des œufs frais et locaux que le traiteur a dû incorporer exceptionnellement à sa recette pour faire la panure de chaud-froid de thon. Lara soupçonne qu'une centaine d'autres consommateurs de ce plat ont été malades et en attendant que les investigations lancées dans les élevages de poules donnent leurs résultats, l'agence conseille de ne pas consommer de plats à base de cru. L'actualité, c'est aussi cette arrivée qui n'est pas passée inaperçue dans le port de Papeete ce mardi. Avec ses 3 mâts et ses 127 mètres de long, le Kourou revendique le titre du plus grand yacht à voile du monde. Un gros bateau pour une grosse fortune. C'est le fondateur d'Amazon, Jeff Bezos, qui en est le propriétaire, mais qui, d'après la presse internationale, souhaite le vendre. Le Kourou et son support ship, le Abeona, qui fait lui-même 75 mètres de long, étant devenu trop visible et trop cher, avec leurs 30 millions de dollars par mois d'entretien. Bonne nouvelle pour les plaisanciers à la recherche de bonnes affaires, les deux navires sont à vendre, il faudra tout de même débourser la modeste somme de 500 millions de dollars, soit 51 milliards de francs. Et puis on finit en musique, et en musique métal, avec Uravena, qui se prépare pour le Hellfest. Le groupe polynésien jouera dans cette grande messe internationale des musiques extrêmes le 19 juin, quelques heures avant Iron Maiden. C'est une première pour un groupe polynésien. Les 5 musiciens avouent avoir énormément de stress. Ils règlent les derniers détails de leur organisation. Ils cherchent notamment 2 Toere, un Pau et un Fa Atete auprès de la communauté tahitienne de Métropole. Mais ils enchaînent surtout les répétitions pour être à la hauteur du rendez-vous. L'objectif, s'amuser avant tout, mais surtout marquer le coup. L'interview est à retrouver sur notre site radio1.pf. Voilà, c'est la fin de ce flash. Merci de l'avoir suivi et bonne écoute sur Radio 1 et Tiare FM.
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13: Très belle matinée à l'écoute de Radio 1, 8h03 en ce beau mercredi. On va parler danse, on va parler chant, on va parler d'un concours qui s'appelle le Ori at Work. Et pour en parler, je suis avec la présidente de l'association Tamari'i Mananui. On est avec Vaileha ce matin.
19: Yalana tout le monde.
13: Comment ça va?
19: Écoute, très bien. Une petite forme pour ce matin, mais on commence sur les chapeaux de roue.
13: Ben oui, il y a un virus qui traîne là en ce moment.
19: Oui, c'est ça.
13: Bon, on va laisser faire le système immunitaire et nous, on va parler donc de cette 3e édition du Ori at Work, un beau spectacle qui nous attend Place Toata. Ce sera le 16 mai et alors, et si on devait le présenter cet événement, qu'est-ce que c'est le Ori at Work?
19: Alors, le Ori at Work est un concours inter-entreprises des sociétés Elvan.
13: D'accord.
19: C'est un concours de chant et danse traditionnelle. Et ce concours est organisé par l'association A.S. Tamari'i Mananui.
13: Alors dont, vous réunissez, voilà, donc tu es la présidente, et dans cette association, vous réunissez alors des salariés du groupe Elvan, c'est ça?
19: Exactement, parce qu'en fait, on propose ce concours uniquement aux collaborateurs qui font partie des sociétés de M. Livan.
13: Alors que ce soit la grande
20: grande distribution ou l'hôtellerie ou d'autres sociétés, je pense à ceux qui font les affiches aussi, tous peuvent être donc sur la scène
19: toutes
20: de Toata.
19: Les sociétés, absolument.
20: D'accord.
19: Qui veulent en tout cas participer.
20: Ouais. Alors, un concours un peu type Heiva finalement.
19: Alors, je dirais que c'est un concours quand même moins
20: oui,
19: prestigieux.
20: Oui, peut-être moins prestigieux, moins exigeant moins, aussi, voilà. Mais il y a quand même, j'ai vu le règlement, pas mal de règles, un cahier des charges bien rempli. Ça, c'est pour offrir du beau spectacle finalement.
19: Absolument, et surtout, il faut pouvoir mettre des règles pour pouvoir prétendre à un prix, parce que sinon, on risque de trop déborder.
20: Oui, c'est ça, il faut que ce soit structuré.
19: Oh, tout à fait, un minima en tout cas.
20: Alors, qu'est-ce qui nous attend et quels sont les prestations à fournir des groupes? C'est-à-dire, déjà, combien de groupes sont inscrits pour ce concours?
19: Déjà, pour cet événement, on est sur notre troisième édition. Mmh. Et on a 8 groupes cette fois-ci,
20: okay.
19: Dont 2 pour une petite catégorie que l'on appelle le Huraiti. C'est l'équivalent du Mehura pour le Huratapeiru,
20: d'accord.
19: Pour situer un petit peu les gens.
20: Ouais.
19: Et cette catégorie, on propose uniquement un à Parima.
20: Okay.
19: Et les petits groupes, en fait, s'il y a juste un petit groupe de 5 personnes, 10 personnes, ils peuvent très bien se présenter sur
20: dans cette catégorie
19: pour prétendre à ce prix.
20: Ah, bah super.
19: Et après, on a, en fait, pour les groupes qui sont un peu plus, j'ai envie de dire, audacieux,
20: ouais.
19: Ils vont avoir la catégorie Ori at Work.
20: Okay.
19: Et pour cette catégorie, on va demander, en fait, un OT1, un Aparima, avec un Orero au minimum, plus une quatrième prestation. Ah,
20: c'est le menu XL.
19: Tout à fait.
20: D'accord,
19: et
20: okay.
19: Sur cette quatrième prestation, on va avoir soit un outé, un pipiti, un solo, mm-hmm. Ou un haka, un evino. Et ils peuvent composer leur show comme ils le souhaitent.
20: Dans l'ordre qu'ils veulent.
19: Dans l'ordre qu'ils veulent. Ils doivent juste nous proposer un thème,
20: d'accord.
19: Une histoire. Sortie d'une légende, qui existe pas, peu importe.
20: Il n'y a pas vraiment de thème imposé, il faut créer le sien,
19: voilà,
20: et essayer de le transmettre.
19: On laisse la possibilité à tous les artistes de pouvoir s'exprimer comme ils veulent.
20: Ah bah ça c'est super.
19: Avec certaines règles quand même.
20: Oui, par exemple, il ne faut pas dépasser 17 minutes, donc il faut réunir, il faut réunir tout ce que tu viens d'énoncer, hein, le OTA, le Aparima, Orero, et puis une des prestations duo, solo, tout ça en moins de 17 minutes.
19: Exactement.
20: C'est la contrainte. Parce qu'il
19: au risque
20: faut...
19: d'avoir des pénalités.
20: Eh oui, alors, qui dit pénalité, dit concours, dit jury.
19: Exactement.
20: Forcément. Alors, est-ce qu'on a des grands du monde du Ori Tahiti qui seront présents?
19: Tout à fait. Alors, malheureusement, je ne peux pas encore l'annoncer parce qu'on va l'annoncer que la semaine prochaine,
20: le nom
19: du jury. Bon. Tout simplement parce que annoncer le nom du jury jusqu'à aujourd'hui pour notre concours inter-entreprise, on préfère le faire au dernier moment pour éviter des petits soucis qu'on a pu avoir lors de la première édition.
20: Comment donc, ça coup, mais dis donc, des soucis de corruption? On va boire l'apéritif pas, chez le juge?
19: Je ne dirais pas ça juste.
20: D'accord,
19: okay. Jusque-là, mais voilà.
20: Oui, ça reste bon esprit, ça reste un événement d'entreprise finalement,
19: oui,
20: avec certainement aussi les objectifs de resserrer les liens des collaborateurs qui puissent aussi se rencontrer. Un hôtelier salarié du groupe Elvan qui va rencontrer quelqu'un de la grande distribution ou d'autres sociétés. Il y a une histoire de partage aussi. Hein.
19: C'est l'objectif. Notre présidente, notre vice-présidente n'est pas là.
20: Mmh.
19: C'est notre responsable RSE.
20: Okay.
19: Et elle vous aurait
20: alors,
19: parlé.
20: RSE,
19: en fait,
20: on rappelle, hein, c'est le...
19: responsabilité sociale et environnementale.
20: Et environnementale.
19: Je crois qu'il y a autre chose également, mais je me rappelle plus.
20: Le bien-être.
19: Désolée, Havaiki, si tu m'écoutes. Mmh. Et en fait, elle aurait parlé de cohésion.
20: Ouais.
19: Entre collaborateurs déjà dans la même société,
20: ouais.
19: Et pour certains qui rassemblent plusieurs sociétés dans un seul groupe, c'est aussi de la cohésion entre sociétés.
20: Ah d'accord, on n'est pas obligé d'être par exemple du même magasin ou du même hôtel pour être dans le groupe quoi.
19: Tout à fait.
20: D'accord.
19: Ils ont la possibilité de composer leur groupe avec plusieurs sociétés de leur choix, mais les membres de la société ne peuvent pas se disperser et être dans plusieurs groupes
20: en
19: même
20: temps. Ah oui, un ici, un là, d'accord,
19: voilà.
20: Ok, je comprends bien.
19: Parce que l'idée c'est quand même de faire de la cohésion.
20: Oui, c'est ça. Ouais. Et puis, bah, de prendre du plaisir, booster peut-être un peu la motivation aussi.
19: Tout à fait. Et au-delà de ça, j'ai même envie de dire, de faire découvrir aussi notre art, nos traditions, oui, à ceux qui ne les connaissent pas bien ou ne voient pas du tout.
20: Oui.
19: Parce qu'on propose un concours, mais qui est un concours amateur. Mmh. Et pour beaucoup, soit ils ne savent pas danser, soit ils ne savent pas jouer d'instruments de
20: l'orchestre.
19: Et du coup, ils apprennent sur le tas. Et j'ai envie de dire, pour la plupart des groupes, c'est que des novices.
20: D'accord.
19: Et donc, du coup, ils apprennent et ils ont fait de très, très gros efforts. Et bon, bien sûr, ils ont quelques professionnels. Heureusement, d'ailleurs.
20: Ouais. Faut des chefs de groupe à un moment donné. Ouais, effectivement.
19: Mais pour beaucoup, en fait, ils apprennent et ils découvrent, et c'est pour nous déjà un objectif qui est atteint.
20: Ouais.
19: Un, la cohésion, et deux, pouvoir développer en fait notre culture à travers en fait nos sociétés.
20: En tout cas, c'est un événement qui est pris très à cœur par les salariés des différentes sociétés. On les entend répéter le dimanche parfois. Il y a eu une mobilisation. Bon, je ne le cache à personne. Moi, je collabore avec vous, et notamment je suis à Tarimbao, et ils ont carrément fait une levée de fonds. Ils ont fait un tamoulé marathon.
19: Exactement.
20: Pour payer leur costume, puisqu'on va avoir du grand spectacle quand même, hein.
19: Ah oui.
20: Confection de costumes, des répétitions depuis, je peux le témoigner, plusieurs mois maintenant que ça répète. Et du coup, c'est quelque chose qui est complètement inséré dans la vie de ces salariés qui veulent se donner donc pour ce beau spectacle-là.
19: Et surtout, ils s'investissent autant parce qu'ils veulent gagner.
20: Ah, mais alors il y a un prize money, il y a quelque chose à gagner,
19: tout
20: on les emmène en voyage, comment ça se passe?
19: Non, en fait, il y a un prize money et bien sûr le trophée, et ouais, c'est aussi, j'ai envie de dire, le titre.
20: Alors, est-ce qu'il y a une société en particulier qui met son titre en jeu? Alors, il n'y avait pas eu d'édition les deux dernières années, mais on avait eu un vainqueur en 2023, est-ce qu'ils seront là?
19: Alors malheureusement, cette année, ils ne pourront pas être là.
20: Ok.
19: Par manque, en fait, j'ai envie de dire, de chef de troupe.
20: Ah oui.
19: Donc du coup, malheureusement,
20: bon, bah, les jeux sont ouverts.
19: Ils ne pourront pas remettre en jeu leur titre.
20: D'accord.
19: Mais le titre est à saisir.
20: Bon, en tout cas, c'est une belle soirée. Alors, on sera effectivement devant les salariés d'un même groupe, mais c'est ouvert à tous. Et pour le public qui veut peut-être venir découvrir, alors bien sûr, il y aura la famille et les amis, mais on peut venir aussi pour découvrir un peu le spectacle obligatoire.
19: Absolument. Alors aujourd'hui, enfin les précédentes années, on l'avait pas vraiment, on n'avait pas communiqué autant que cette année, parce qu'on voulait laisser beaucoup plus de place aux collaborateurs, la famille, leurs proches. Mmh. Et cette année, ben, on aimerait faire découvrir ce concours à l'extérieur, peut-être pour une prochaine édition, ouvrir le concours à d'autres sociétés.
20: Oh.
19: on y réfléchit.
20: D'accord, un Riva Corpo, ce serait un peu ça. Ça, ce serait assez marrant d'ailleurs, et pourquoi pas, effectivement.
19: Pourquoi pas,
20: oui. Bah, oui, oui. En tout cas, c'est un événement qui prend de l'ampleur et que vous ne lâchez pas, hein, dans l'association.
19: Oui,
20: alors normalement, c'était prévu d'être fait tous les deux ans, et bon, il n'y a pas eu l'année dernière, mais cette année, on remet le couvert, et je peux vous dire que ça se prépare sévèrement pour offrir du beau spectacle.
19: En tout cas, les artistes, eux, sont prêts, oui, et ils ont la niaque, ils veulent gagner. Et c'est une nouveauté aussi cette année, c'est qu'on a un groupe qui vient de Bora Bora.
20: Ah bon?
19: Oui, un groupe qui vient de Bora
20: Bora. D'un hôtel, alors?
19: Oui, un hôtel,
20: okay,
19: le Conrad,
20: okay,
19: qui va nous rejoindre la semaine prochaine, et qui sont prêts et qui, eux, défient les collaborateurs de Tahiti.
20: Bon, alors, c'est un concours, mais ça reste quand même dans la bonne ambiance.
19: Ah oui, oui.
20: Voilà, on ne se tire pas dans les pattes
19: non,
20: quand même.
19: Non, pas du tout.
20: Bon, d'accord.
19: En tout cas, bon, j'en ai pas vu qui avait autant la niaque que l'on,
20: ouais,
19: peut trouver lors des Heiva.
20: Ouais.
19: Mais ils sont suffisamment motivés pour aller chercher un prix.
20: Et puis prendre du plaisir. 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
20: 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N'hésitez pas, puisque c'est un vrai et beau spectacle qui se prépare. C'est pas la kermesse de l'école, là. Ça bosse depuis des mois. Et je peux vous dire, pour les avoir vus répéter, qu'ils ont un max d'engagement. Et ils vont tout donner donc pour cette soirée. Et puis, c'est quand même l'antre du Heiva qui est à la disposition des acteurs de ce show. C'est Toata quand même.
19: Tout à fait. Mais après, pour nous, on a choisi de prendre la configuration Heiva Taurea.
20: Okay.
19: Donc c'est une demi-scène.
20: Ouais.
19: On n'aura pas la grande scène du Heiva.
20: Mmh.
19: On n'a pas cette prétention.
20: Vous resterez sur la hauteur, nombreux. Alors peut-être, c'est ça? Non, ou demi-scène alors, en bas?
19: Demi-scène en
20: okay,
19: bas,
20: okay.
19: En fait.
20: Et orchestre en haut, alors.
19: Exactement.
20: Ok. Super, eh ben, ça s'annonce être bon. Un petit mot peut-être pour terminer, peut-être inviter nos auditeurs ou nous donner encore quelques infos pratiques peut-être.
19: Alors pour les infos pratiques, je pense que ce qui va nous manquer, c'est la page AS Tamar Imananui.
20: Donc, elle manque, elle n'est pas là
19: Si, si, en fait,
20: si.
19: Vous pouvez nous suivre en fait sur notre page,
20: okay.
19: Sachant que nous avons une équipe qui suit les groupes et vous verrez la motivation de l'ensemble des membres de chaque groupe.
20: D'accord.
19: Et vous pouvez avoir un petit visuel de ce qu'ils préparent.
20: Il y a des petits reportages vidéo, alors
19: oui,
20: c'est ça.
19: Oui, après on a un reporter qui nous prépare des vidéos que l'on lancera sur TNTV et en avant-première, on a lancé quelques petites vidéos pour commencer à avoir un petit peu ou avoir un petit avant-goût de la présentation. Donc n'hésitez pas à nous suivre sur notre page et pour tous les collaborateurs, j'ai envie de dire c'est dans une semaine.
20: Ah oui, là,
19: préparez-vous
20: dernière
19: bien,
20: ligne droite. Hein.
19: Et bientôt, vous allez être beau sur scène et vous allez briller.
20: Et toi, Valéa, tu danses pas?
19: Alors, je danse, je suis une danseuse, je chante un petit peu, mais pour une question d'équité, je ne serai pas artiste pour cet événement, pour que tout justement...
20: Pour pas tout rafler.
19: Non, je n'aurai pas cette prétention. Mais surtout, il faut bien quelqu'un en backstage.
20: Et voilà. Et il y en a une qui va bosser pendant ce temps-là. Bon, en tout cas, un grand merci d'être venu nous voir ici sur Radio 1. 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C'est une très belle soirée qui vous attend. 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Ouverture des portes. Aux alentours
19: à 17h.
20: De 17h, début du spectacle.
19: À 18h.
20: À 18h. Et soyez nombreux, c'est ouvert à toutes et tous. Et un grand faituto à tous ces artistes qui se préparent. Dernière ligne droite, il reste une semaine, comme tu le disais. Je vous souhaite un beau spectacle. En tout cas, merci d'être venu ce matin sur Radio 1.
19: Merci à tous. Et on vous attend pour la semaine prochaine.
20: Ah, ça, je n'en doute pas. On marque une pause, nous, et on repart tout de suite en musique avant de retrouver votre petit préféré de Radio 1. Bah oui, il arrive, c'est Sanchez qui sera là pour vos rendez-vous, jeux, cadeaux et bonne musique. Restez branchés. Et bon mercredi!
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0: Et voilà pour Aretha Franklin sur les ondes de Radio 1. Merci d'être là, c'est Sanchez à vos côtés. J'espère que tout le monde va bien en ce beau mercredi 6 mai. Je suis avec Damien, je suis content. Ça va Damien?
1: Ça va super, et toi?
0: Bah ça va, génial.
1: Bah, il est content.
2: Génial, il a fait génial. Son sport.
0: Il a fait son sport, bah, tout voilà. Va bien, c'est bien. En plus, il fait soleil aujourd'hui.
2: Ouais, ça va se gâter quand même.
0: Ça va se gâter, ouais. Non.
2: Demain, il pleut, les amis. Hein.
0: Demain, il pleut.
2: Apparemment, le week-end, pas foufou.
0: Comment ça, demain, il pleut pour Jarry?
2: Demain non. Matin, il pleut.
0: Ah, demain matin, il pleut, non, après, la pluie s'arrête.
2: En fait, dans la nuit, et puis ça s'estompe après. Non, pour Jarry, on est.
0: Ah, il y a la folie. Hein. Parce que moi, je fais la danse anti-pluie. Tu sais?
2: Ah ouais?
0: Ouais, je fais la danse, je me mets sur le toit de la radio. Je me mets sur le toit de la radio, je fais des incantations pour pas qu'il pleure.
2: On te retrouvera d'ailleurs demain à Toata.
0: Oui, d'ailleurs demain à Toata, c'est vrai, c'est clair. Sur l'esplanade haute de Toata avec un micro dans la main.
2: Animation.
0: Et
2: bah voilà. Okay, un bon voilà. Anniversaire à Maître Gims aussi aujourd'hui.
0: C'est l'anniversaire de Maître Gims, c'est vrai? Il fait quel âge notre cher ami?
3: 38 ans,
0: c'est vrai. Il faut plus l'appeler Maître Gims, d'ailleurs c'est Gims, hein. Il a changé son prénom, Gims, et il nous fait 38 ans, il était venu à Tahiti hein.
2: Plusieurs fois,
0: c'est vrai, c'est clair, on lui passe le bonjour.
2: On lui fait le coucou.
0: On lui fait le coucou à Maître Gims.
2: Voilà. Muggy pour les intimes.
0: Muggy. Et là je vois, là ça y est, là on est en train de préparer Jarry du coup à la radio, voilà. Ouais. On a un espace lounge avec des canapés, et là en fait ils sont en train de nous prendre les canapés pour les mettre dans la loge de Jarry.
2: On est tous debout.
0: On est là du coup, on est tous,
2: oh, ça va,
0: on est tous debout à la radio. Bon, on les salue en tout cas, on sait que c'est vachement physique en tout cas, donc
2: Un autre truc qui est physique, c'est le Méa.
0: C'est vrai que le Méa, c'est méga physique, Damien. Et le Méa n'a toujours pas été trouvé,
2: ah bon,
0: d'ailleurs. Non, le Méa n'a toujours pas été trouvé. Dans la cagnotte hyper upirée, si j'arrive à retrouver le Méa, il y a 16 500 francs en temps d'achat.
2: Bah bon courage à vous.
0: C'est pas mal. Le Méa qu'on cherche est encombrant, comme le canapé du lounge, d'ailleurs, qui est encombrant aussi.
2: Ouais.
0: D'ailleurs, qui est encombrant aussi.
2: Ouais, oui.
0: Donc vas-y, Damien, pose-moi une question.
2: Alors, je vais faire un petit récap. On est sur un Méa masculin. Okay. Un Méa

0: En attendant, on va écouter le meilleur de la musique avec les Rita Mitsouko. Et Damien, on se dit à demain en forme.
1: Pour la dernière de la semaine.
0: Pour la dernière de la semaine.
1: Ciao,
0: demain, Damien.
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3: Hello, hello les amis. Aujourd'hui, focus sur les matériaux. Parce que bien choisir sa toiture, c'est aussi trouver la matière idéale pour résister à la chaleur, l'humidité et la pluie. Alors, quelles sont les meilleures options ? L'aluminium ou l'acier galvanisé sont des classiques. Légers, solides et surtout traités contre la rouille, c'est parfait pour notre climat. Mais attention, ça peut chauffer fort, d'où l'importance de bien isoler en dessous. Une autre option peut être utile, les tuiles en terre cuite. Elles ont l'avantage de bien absorber la chaleur et de restituer la fraîcheur la nuit. En plus, elles sont super esthétiques. Et pourquoi ne pas opter pour des matériaux naturels comme la fibre de pandanus? Très traditionnelle, locale et hyper efficace contre la chaleur, c'est un excellent choix pour un faré authentique et écologique. Demain, on verra comment allier esthétique et performance pour une toiture au top. Merveilleuse journée remplie de sourires et de vie. À demain!
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4: Alors décidément, le grand retour de Céline Dion sur scène à Paris ne passe pas inaperçu.
5: Je suis tellement contente.
4: Tellement. Le clip de sa nouvelle chanson « Dansons » a déjà dépassé les 4 millions de vues. Bonjour, bravo Céline.
5: Bonjour Mlle Jade, bonjour, bonjour à vous autres. Puis à mes partners de RTL hein, qui ont gagné des places. Ça me fait tellement bien de me confier à vous.
4: Ah c'est bien.
5: Vous me comprenez quand je déballe mes malheurs.
4: Mais bien sûr qu'on vous comprend. Mais là c'est surtout une bonne nouvelle pour votre merveilleuse nouvelle chanson « Dansons ». On va en écouter un extrait pour nous la remettre un petit peu en...

0: Quoi?
1: Et ça me fait tellement mal d'entendre cette maudite chanson. Quand je pense à Jean-Jacques Goldman qui s'est donné tant de mal pour faire un truc joli à chanter sous la douche, c'est horrible, c'est horrible.
0: Mais je comprends pas, Céline, qu'est-ce qu'il y a d'horrible?
1: Mais tabernacle, vous n'êtes donc pas au courant? C'est encore cette maudite intelligence artificielle qui m'a tout gâché, mon grand retour à la chanson francophone.
0: Oui.
1: Ils m'ont volé ma chanson sentimentale. Ils en ont fait une version olé olé pour les camping.
0: Ah non, c'est pas
2: oh
0: vrai.
2: Non.
0: Ils ont osé.
1: Si, si, oui. Ça s'appelle Dans le fion.
0: Oh non. Ça partait bien, con, Céline.
1: On dirait du Patrick Sébastien.
0: Bah oui.
1: C'est affreux.
0: Bah effectivement, c'est gonflé d'avoir fait ça. Qu'est-ce que ça donne?
1: Mais vraiment, ça va.
0: Oh non, je suis pas sûre de votre question. Je suis obligée.
1: Tellement impatient, monsieur Soto. Bon, je vous le fais, là.
0: Oui,
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0: D'accord.
1: Et les roustons, tâtons, s'il y a du bon. 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
0: Oui, bon, bah,
1: bien ramonné.
0: Oui, c'est bon, d'accord, Céline, merci. On a compris l'idée.
1: Le pire, mademoiselle Lade, c'est que je me surprends à la chantonner sous la douche de maudite chanson, leur version grivoise. Dans le fion, ce soir il y a bal, c'est la fête au trou de balle. On verrait contre tout, pas de coup de mou. Jean-Jacques Goldman, quand il a entendu ça, il a dit qu'il allait leur faire rentrer les doigts d'auteur dans le postérieur. C'est
0: ah,
1: pas possible, hostie de calice.
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0: Martia Baila. C'était les Ritamine Souko à l'instant sur les ondes de Radio 1. Merci d'être là, il est 8h42, on est un peu en retard, mais voici le Méa.
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0: Allez top, c'est parti, c'est le moment de m'appeler maintenant au 44 136 100. 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Et c'est parti, premier auditeur de la matinée, on y go, Radio 1, bonjour.
4: Bonjour Radio 1.
0: Bonjour, bonjour.
4: Est-ce encombrant? Enfin, on connaît la réponse. Tout le monde sait que c'est encombrant.
0: Oui, on sait que c'est encombrant.
4: Oui, j'ai une petite idée, mais je sais pas.
0: Alors, déjà, tu dois me poser une question, tu vois.
4: Alors, est-ce encombrant? Est-ce électrique?
0: Ça fait deux questions.
4: Est-ce encombrant?
0: Oui. Oui, okay, oui, c'est encombrant. Et du coup, c'est okay. T'as une solution à me proposer, là, ou pas?
4: Oui.
0: Dis-moi.
4: Le sèche-linge.
0: Eh non, c'est pas le sèche-linge, désolé. Non. Désolé, c'est pas ça, chérie, c'est cet après-midi, 16h30. 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Prochain auditeur, Radio 1, bonjour.
5: Oui, bonjour.
0: Bonjour, bonjour, le méa qu'on cherche est encombrant, quelle est ta question?
5: Est-ce qu'on peut l'utiliser dans le milieu professionnel?
0: Oui, on peut l'utiliser dans le milieu professionnel, tu penses à quoi?
5: Un enrouleur électrique,
0: non, c'est pas ça. Désolé, merci. Mais bien tenté, c'était pas mal ça. 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Dernier auditeur de la matinée, Radio 1, bonjour.
6: Bonjour,
0: le méa qu'on cherche est encombrant, quelle est ta question?
6: Alors, est-ce que le méa sert à traiter l'air?
0: Est-ce qu'il sert à traiter l'air? Et non, il ne sert pas à traiter l'air, désolé, c'est pas ça non plus, tu réessayes cet après-midi, 16h30, ok?
6: Merci.
0: Allez, belle matinée à toi, le méa n'a pas été trouvé, la cagnotte, qu'est-ce qu'elle fait? Eh bien, elle augmente. 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Ce qui fait que notre cagnotte passe à 17 000 francs. 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La réponse peut être cet après-midi à 16h30 sur Radio 1.
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Elle s'est installée au NZ, on l'adore, la numéro 1, Louisa Wuching.

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1: Il est 9h.
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2: Le coup d'envoi sera donné dans une petite heure maintenant, une semaine après le spectaculaire choc aller. Le PSG est à Munich pour affronter le Bayern en demi-finale retour de la Ligue des Champions. Bonsoir Philippe Sanfourche.
3: Bonsoir.
2: Vous êtes l'envoyé spécial de RTL à l'Allianz Arena de Munich où on l'entend, l'ambiance est déjà électrique.
3: Oui, on est déjà en train de passer la musique de la Ligue des Champions. Pour l'instant, c'est encore assez calme, on va dire. Le calme avant la tempête, probablement, dans tous les sens du terme, hein, puisque si on s'attend à un spectacle échevelé comme la semaine passée au Parc des Princes, on attend aussi à ce que le tonnerre gronde au-dessus de l'Allianz Arena. Il a plu tout au long de la journée. Là, c'est un petit soleil perçant, mais des orages sont possiblement annoncés ce soir sur cette pelouse magnifique avec les acteurs de la rencontre que l'on connaît désormais, puisque les compositions officielles sont tombées. Aucune surprise, on le sait, le Paris Saint-Germain va devoir évoluer ce soir sans Achraf Hakimi, son international marocain défenseur droit de la défense qui s'est blessé la semaine passée face au Bayern, et c'est Warren Zaïre-Emery, le jeune parisien, qui va le remplacer alors que Fabian Ruiz, l'espagnol, sera lui au milieu de terrain. Sinon tous les artistes sont là, le ballon d'or Ousmane Dembélé avec Kvaratskhelia, Désiré Doué, et évidemment on n'est pas en reste côté Bayern avec l'anglais Harry Kane, avec Luis Diaz ou encore la pépite française Michael Olivier qui on l'espère sera aussi brillant cet été avec l'équipe de France qu'il ne l'est avec ce Bayern Munich. 75 000 spectateurs attendus ce soir, tous en rouge pour l'instant, c'est le cas, hein. Ils ont répondu à l'appel de la direction du club, tout le monde est en rouge avec le nouveau maillot, donc le spectacle peut démarrer. Coup d'envoi 21h et 20h30 évidemment sur l'appli RTL.fr.
2: Merci beaucoup Philippe Sanfourche. Emmanuel Macron s'est entretenu avec son homologue iranien, il a condamné les frappes injustifiées contre les infrastructures civiles et appelé à lever le blocus dans le détroit d'Ormuz. Un navire de l'armateur français CMA-CGM a réussi à le franchir d'après une société d'analyse maritime ce soir. Après la mort d'une collégienne de 14 ans ce matin, tuée de plusieurs coups de couteau dans le département de l'Aisne, le parquet de Soissons annonce l'arrestation en début de soirée d'un suspect, un jeune homme de 23 ans qui pourrait être son ancien petit ami.
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4: De retour à Tahiti, merci d'avoir choisi Radio 1 ce matin, c'est Sanchez avec vous. Nous sommes donc le mercredi 6 mai, il est 9h passé de 3 minutes. Au programme ce matin, il faut absolument que je vous parle évidemment de Jarry, son spectacle Bonhomme, c'est demain, c'est à toi, ta. Et j'ai quelques petites informations supplémentaires à vous donner, des informations côté pratique. Sinon, niveau musique, on démarre immédiatement avec un petit peu de reggae dans les années 90. Voici Kana, ses plantations sur Radio 1.
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0: Et voilà pour Andy Tupaya à l'instant sur les ondes de radio. Un petit voyage à Bora Bora, ça fait toujours plaisir les amis. Allez, mercredi 6 mai, il est 9h13 et il faut absolument que je vous parle du grand retour de Jarry, c'est demain. 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Il est bientôt 9h15 et on continue nos programmes tranquillement sur Radio 1 avec votre rubrique T'avez-vous.
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2: Yaura, comme vous le savez déjà, c'est l'heure de votre moment Réo Tahiti. C'est bien sûr l'heure de votre Tavez-vous. Thème plutôt contemporain pour aujourd'hui, nous allons voir ensemble un vocabulaire autour de l'informatique. Tu penses le connaître? Voyons ça tout de suite. Wariva. Matini Rorowira, ordinateur, New New AFIFI, téléphone portable. Matini Rorowira AFIFI, ordinateur portable. Uta Putu Pro, clé USB. Putu Tairewira, disque dur. New New, fil, câblage, câble, connectique. Parouai, écran. Rimatea, la souris. Iri Patapata, clavier. Tahua Natirara, site internet. Matini Nen8A, imprimante. Hapura Hohoa Taviri, vidéoprojecteur. Putuira, batterie. Hono Natirara, réseau informatique. Et enfin, Ratawira, mail. Et voilà les amis, c'était un petit vocabulaire sur l'informatique. Merci de votre fidélité. On se dit à très bientôt. Nana.
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0: Et voilà pour Lio à l'instant sur les ondes de Radio 1. Merci d'être là, c'est Sanchez avec vous. Il est 9h30 et c'est le moment de jouer, c'est parti.
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3: Ça va beaucoup mieux que le docteur Jimmy Mohamed. Jimmy, il va falloir ouvrir grand les fenêtres, car contrairement à une idée reçue, la pollution ne vient pas seulement de l'extérieur, notamment à cause de toutes ces bougies, ces parfums d'ambiance dont on raffole et dont on pense même parfois, à tort visiblement, qu'ils purifient l'atmosphère.
4: Oui, on va commencer par ce qu'il y a de pire, c'est ce qu'on appelle les encens. L'encens, lorsque vous le faites brûler, vous allez libérer des petites particules qu'on appelle des particules fines qui vont pénétrer dans le poumon et qui sont toxiques. Lorsque vous faites brûler un encens, vous allez libérer des composés organiques volatiles dont certains sont classés comme cancérigènes ou qui peuvent altérer la reproduction. Donc l'encens, c'est vraiment toxique.
3: Pourquoi ils nous vendent ça alors? C'est incroyable.
4: Parce qu'en fait, on a l'impression qu'on a assaini l'air, c'est plutôt agréable
3: oui,
4: en termes d'odeur.
3: On a l'impression inverse.
4: Sauf qu'en réalité, c'est toxique. Et c'est exactement la même chose avec, vous savez, les bougies qui certes libèrent des odeurs assez agréables, mais qui sont faites pour la plupart avec de la paraffine. La paraffine, je vous rappelle que c'est un dérivé du pétrole. Vous allez également libérer des particules fines, des composés organiques volatiles. Et puis, il y a des parfums synthétiques, qui sont des molécules très complexes, qui vont libérer notamment des aldéhydes, qui sont également cancérigènes. Et puis, parfois, on a des bougies, on va nous dire, c'est naturel. Attention, ce n'est pas parce que c'est naturel que c'est sans danger, puisque lorsque vous allez faire de la combustion, brûler ce qu'il y a de naturel, ça peut devenir toxique. Donc, tout ce qui est encens et bougies, c'est plutôt à éviter.
3: Bon, et pour ce qui est des diffuseurs, c'est vrai que les petits bâtonnets, c'est mieux ou pas?
4: Alors, c'est vrai que ces diffuseurs à bâtonnets, la bonne nouvelle, c'est qu'il n'y a pas de combustion. Donc, pas de combustion, donc pas de particules fines qui vont être libérées. Pour autant, ça contient de l'alcool qui est utilisé comme solvant. Vous avez des parfums naturels ou des parfums synthétiques qui peuvent agir comme irritants. Et puis, les, ces diffuseurs.

0: Donc ce genre de spray, c'est également évité.
1: Bon, il y en a un qui nous fait consommer ces deux verres, l'autre qui nous fait déconsommer ces Jimmy. Donc on résume, pas d'encens, pas de bougie, pas de diffuseur, pas de spray, on fait quoi?
0: Alors en fait, il y a trois gestes simples pour assainir votre air. La première des choses, c'est de comprendre que le propre n'a pas d'odeur. Souvent, on pense que pour qu'une maison soit assainie, il faut qu'elle sente bon, or c'est contre-intuitif. Deuxième élément, et c'est vraiment très simple, il faut aérer matin et soir, 5 à 10 minutes tous les jours. C'est le premier geste simple que vous pouvez faire, même lorsqu'il fait froid, comme c'est le cas en ce moment. Et puis n'oubliez pas que la poussière, c'est vrai que c'est désagréable, mais en fait la poussière est un vecteur des perturbateurs endocriniens. Donc en fait tout ce que vous mettez à la maison, les diffuseurs, tout ce qui est produits chimiques, vont se fixer sur la poussière et ça agit comme perturbateur endocrinien puisque c'est transporté. Donc il faut passer le balai. Et puis dernier élément, vous savez quand on fume à la fenêtre, on a l'impression que c'est ok. C'est pas ok de fumer à la fenêtre. Pourquoi? Puisque le tabac va s'imprégner sur les vêtements, il reste présent également sur les meubles, sur les textiles, sur les sols et c'est responsable de ce qu'on appelle le tabagisme tertiaire. Ça veut dire que
1: c'est pas le passif, c'est pas je suis à côté de quelqu'un qui fume.
0: Non, c'est encore pire parce que finalement ça reste très longtemps et on sait qu'il y a des composés toxiques, des métaux lourds, des hydrocarbures aromatiques polycycliques et donc le tabagisme tertiaire expose également à des risques pour la santé. Donc si vous voulez fumer, c'est plutôt dehors et bon le mieux c'est de pas fumer évidemment.
1: Le mieux c'est de pas fumer évidemment. On est d'accord. Et donc en fait pour résumer tout ça, on ouvre la fenêtre quoi.
0: C'est tout, c'est très ça coûte moins cher. On fait des économies.
1: Pourquoi t'as pris 3 minutes pour dire
0: ça? Pour vous dire que... Bon, je ferai plus court la prochaine fois.
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3: Comme vous, on adore les années 80 aujourd'hui.

0: Et voilà pour Amel Bent sur Radio 1, c'était ma philosophie. Maintenant, on retrouve Eirani qui est en direct depuis la foire de mai. Ça va bien Eirani?
1: Ça va, t'as eu une hésitation et puis t'as dit Amel Bent.
0: Amel Bent, Amel Bent. Comment vas-tu mon cher ami, ça va?
1: Ça va super, super. Je suis arrivé au Parc Expo de Mamo un petit peu avant l'ouverture à 9h. Il fait chaud, mais les stands, la plupart des stands, bah déjà les stands sont à l'ombre d'une part, et la plupart ont des ventilateurs. Donc je vous conseille de rapidement pour aller voir les stands, pour pouvoir tranquillement profiter de tout ce qu'il y a. Surtout que là c'est une foire lambda, donc c'est une foire avec plein de types de choses, des jouets, du textile. Il n'y a pas de thématique précise, donc vous trouverez tout pour l'habitation, la décoration, les artistes, la réparation de votre maison. Voilà, vraiment tout qui est disponible du côté de la foire de mai.
0: D'accord, ok, très bien. Tu fais un tour un petit peu des stands disponibles?
1: C'est ça, bah là du coup, c'est comme je disais, c'est 9h-18h et je suis du côté de Tianhua Import où je vais interroger quelqu'un pour voir un petit peu ce qui se passe ici. Qu'est-ce que c'est que Tianhua Import?
2: Une entreprise de matériaux de construction durable, donc spécialisée dans le second œuvre, donc tout ce qui est finition, etc.
1: Ensuite, est-ce que tu as des produits phares, des choses que tu aimerais mettre en évidence ou des promotions à l'occasion de cette foire?
2: Oui, bien sûr, avec justement, parce qu'en fait, on a également des tricycles électriques, donc des solutions un peu innovantes pour la vie de tous les jours, que ce soit pour les particuliers ou les pros. Donc du coup, notre plus grand modèle, celui qui marche le plus, à 409 000 francs au lieu de 429 000 francs. Et puis nos lambris muraux. Okay. Donc justement là on est à moins 20% au prix au mètre carré, donc c'est des lambris intéressants dans le sens où c'est une solution pratique, ça évite par exemple sur des supports comme des murs en béton où il faut crépir ou poncer ces murs, c'est voilà, des lambris que tu viens clipser directement, visser et ça se colle. C'est hydrofuge, ça résiste aussi à la chaleur et surtout aux insectes. Donc, bien pour notre chinois.
1: Vous pourrez le voir de toute façon, c'est exposé, vous le verrez visuellement comment ça s'installe et tout, vous aurez les gens pour vous montrer. 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
1: 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Bon, là, j'ai un autre stand que je vais aller voir. Je fais semblant de parcourir, mais en vrai, je cours. Je vais essayer de retenir ma respiration comme il faut, mais je décède.
0: Et pendant que tu cours, Eirani, bon, je rappelle quand même quelques petites infos. Donc, foire de mai, l'entrée est totalement gratuite. C'est au Parc des Expos à Mamao, c'est ça?
1: Qu'est-ce
0: qu'il faut dire d'autre?
1: 9h-18h,
0: entrée gratuite. Il y a des petits stands de boissons, nourriture ou pas?
1: Il y a pas. Oui, il y a tout, voilà, il y a voilà, en fait, quand tu arrives à l'entrée, à l'une des entrées, tu as le food court sur la droite directement, la gauche, et en fait tu as à manger là. Il y a vraiment tout style de maha, c'est pour tout le monde quoi.
0: De toute façon, tu sais comment ils font m'attirer, moi à chaque fois ils font me proposer du maha et j'arrive.
1: Ça le fait.
0: Ça le fait assez rapidement. Alors t'es arrivé au stand?
1: Je suis arrivé à l'autre stand et je vais interroger notre intervenant dans quelques instants. Du coup, alors comment s'appelle ton stand? Comment tu t'appelles et qu'est-ce que tu proposes comme produit?
3: Yorana, du coup, on est à Margang Taka, présent à la foire de mai. On propose essentiellement des t-shirts, des débardeurs et des shorts. Comme offre spéciale qu'on peut vous proposer, c'est 3 t-shirts achetés, une casquette offerte. Et aussi, on a les 3 shorts à 12 000 francs au lieu de 15 000 francs.
1: Qui est une affaire non négligeable. Comment on peut te contacter quand tu n'es pas ici? Tu as une page Facebook, des réseaux sociaux, Internet?
3: 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Et passer commande sur notre site Internet ou nous téléphoner directement.
1: Tu n'as pas encore de local à venir pour qu'on vienne voir sur place?
3: Pour l'instant, on n'a pas encore de local, mais on dépose nos produits dans des boutiques. Donc, il y a les outlets Tahiti, présents à Marina, La Presqu'île et Faa. On a aussi The Board House, présent à Tiperui. Et on est présent dans les îles Rangiroa et Reiatea au King Shop.
1: Merci à toi, on a toutes les infos qu'il nous faut, c'était cool. Donc voilà, vous n'oubliez pas, c'est ce stand Gantaka aussi qui est là, du côté de votre foire de mai. Vous avez déjà deux idées. Vous avez vu, on a pu tabler large hein, sur les réparations, les finitions des maisons, mais aussi de quoi pouvoir vous habiller comme il se doit.
0: D'accord, merci beaucoup Irani. De toute façon, on se retrouve cet après-midi. On se retrouve à quelle heure exactement ? On se retrouve à 15h. Ah non, pas j'allais dire 15h30. J'allais dire 15h15 sur Radio 1 de toute façon.
1: Il me semble que c'est ça, ouais. 15h15,
0: c'est une heure miroir, c'est ce qu'on appelle ça. On s'appelle à l'heure miroir de 15h donc Irani, avec toujours plus de stands à découvrir, c'est ça avec toi hein.
1: Bah oui, c'est ça, on découvrira d'autres stands, et puis voilà, n'oubliez pas de venir vous-même sur place pour voir tous les produits, toutes les promotions, parce que je n'aurai jamais le temps de vous parler de tout.
0: Évidemment, merci beaucoup Irani, bon courage, et à cet après-midi. Restez bien à l'écoute de Radio 1, côté musique, direction le Brésil avec Gilberto Gil. 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

0: Belle matinée à l'écoute de Radio 1, c'est Sanchez à vos côtés et il est 9h47, les programmes continuent.
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1: Il est 10h.
2: Bon mercredi tout le monde, c'est Sanchez avec vous sur Radio 1. J'espère que ça va toujours. 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Direction à présent les années 80 où on retrouve Roger Glover sur Radio 1.

0: Belle matinée à l'écoute de Radio 1, je m'appelle Sanchez et je suis avec vous toute la matinée sur Radio 1.
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0: Sir Elton John sur les ondes de Radio 1. Merci d'être là, il est 10h30 et les programmes continuent.
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0: Et voilà pour Angèle sur les ondes de Radio 1. Merci d'être là les amis, il est 10h42 et c'est le moment de jouer encore une fois avec Air New Zealand.
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0: 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Les programmes continuent d'ailleurs avec tout de suite votre JT Vert sur Radio 1.
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2: Vous êtes maire d'une commune située en dehors de Tahiti et Mo'orea et vous ne savez pas quoi faire des batteries, des piles et des huiles usagées de vos administrés? 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Retrouvez toutes ces informations sur le site internet de la direction de l'environnement.
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1: Bonjour tout le monde, j'espère que vous allez bien. Très heureuse de vous retrouver aujourd'hui pour une nouvelle idée de recette à partager ensemble. Et ça va partir directement sur du beau thon blanc de chez nous. Je vous propose aujourd'hui une recette de tartare de thon à l'italienne. Et voici tout de suite la liste des ingrédients pour réaliser cette recette à la maison. Une recette idéale par exemple pour votre déjeuner. Et nous allons prendre aujourd'hui 200 à 300 g de thon blanc bien frais de chez nous. Un beau citron jaune évidemment. Il nous faudra également une belle huile d'olive de très bonne qualité. Et à tout cela, je vais venir ajouter le petit côté un petit peu à l'italienne pour la recette avec notamment une bonne poignée de pignons de pin. On va également rajouter quelques petits poivrons marinés qu'on va venir couper en petits morceaux. On va également prendre un peu de basilic frais, ça va venir réveiller un peu la recette, du parmesan râpé et enfin on va terminer avec un petit peu de tomates séchées. Si vous avez bien sûr également quelques olives noires sous la main, ce sera très joli également dans votre recette. Et pour cette recette, on va commencer par couper d'abord notre thon blanc, donc façon tartare, en tout petits cubes de manière régulière. Je vais ensuite venir déposer tout ça dans un grand bol qui va nous servir de mélange. À côté de ça, sur ma planche, je vais venir tailler très finement également, donc un petit peu de basilic frais. Je viens ensuite concasser les pignons de pin que je peux faire griller à l'avance. Je coupe également des petits morceaux de poivron mariné et de tomates séchées, ainsi que les olives noires. Je viens ajouter tout ce beau monde directement avec le thon blanc coupé. Je vais assaisonner généreusement ensuite le tout, donc avec un peu d'huile d'olive, du sel, du poivre, un petit peu de parmesan râpé. Vous allez voir, ça va apporter un peu de peps à votre recette. Et on termine avec un tout petit peu de jus de citron. Un dernier tour de fleurs de sel et on peut tout de suite servir notre tartare de thon à l'italienne à table. Je vous souhaite à tous une très très belle journée et je vous retrouve déjà demain pour la dernière petite recette de la semaine. Nana.
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2: Et voilà pour les bons petits plats de Mayata sur Radio 1. En tout cas, ça donne faim. Il est bientôt 11h15 pour la suite de la musique. On va écouter Grégoire.
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2: On fait une petite pause, on souffle un peu. Merci d'avoir choisi Radio 1. C'est Sanchez avec vous.
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0: Et voilà pour Avamax sur Radio 1. Merci d'être là, il est bientôt 11h30 et les programmes continuent avec votre rubrique Tendance Habitat présentée par Senvi sur Radio 1.
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2: Hello, hello les amis! Aujourd'hui, focus sur les matériaux. Parce que bien choisir sa toiture, c'est aussi trouver la matière idéale pour résister à la chaleur, l'humidité et la pluie. Alors, quelles sont les meilleures options? L'aluminium ou l'acier galvanisé sont des classiques. Légers, solides et surtout traités contre la rouille, c'est parfait pour notre climat. Mais attention, ça peut chauffer fort, d'où l'importance de bien isoler en dessous. Une autre option peut être utile, les tuiles en terre cuite. Elles ont l'avantage de bien absorber la chaleur et de restituer la fraîcheur la nuit. En plus, elles sont super esthétiques. Et pourquoi ne pas opter pour des matériaux naturels comme la fibre de pandanus? Très traditionnelle, locale et hyper efficace contre la chaleur, c'est un excellent choix pour un faré authentique et écologique. Demain, on verra comment allier esthétique et performance pour une toiture au top. Merveilleuse journée remplie de sourires et de vie. À demain!
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3: Bonjour à tous, votre journal de midi, c'est dans une demi-heure sur Radio 1, direction le CESEC dans cette édition, avec un avis très attendu sur la réforme du RNS. Le conseil est favorable à son abrogation, mais le sujet a fait débat ce matin. On entendra aussi Tepororiteritei qui nous parle de Afanotia et des territoriales. Et puis un petit détour par la baie de Papété avec le plus grand yacht à voile du monde. C'est en fin d'édition, rendez-vous donc à midi sur Radio 1.
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9: Il est le nouveau directeur général d'Amazon en France, Jean-Baptiste Thomas, et l'invité d'RTL Matin. Bonjour et bienvenue sur RTL, Jean-Baptiste Thomas.
10: Bonjour.
9: On parlait à l'instant avec François Langlais des conséquences de cette crise sur l'économie réelle. Est-ce qu'elle a déjà un impact sur le nombre d'achats, le nombre de clics sur Amazon, ou est-ce que vous n'êtes pas encore touché?
10: Non, on voit pas d'impact de notre côté, en tout cas pas à ce stade. Je pense qu'une des raisons, et c'est pas la première crise malheureusement qu'on vit en France, mais notamment sur de l'inflation, on a eu quelques-unes entre le Covid, l'Ukraine. Et je pense qu'Amazon depuis 25 ans redonne du pouvoir d'achat, et donc on est plutôt content des commandes, et on voit que nos clients sont satisfaits de ce qu'on peut leur offrir.
9: Alors visiblement Amazon croit en nous, en la France, puisque vous nous annoncez ce matin que vous allez embaucher massivement dans les 3 ans qui viennent. Combien de postes, où et pour qui?
10: Donc oui, je suis très fier de porter cet engagement, qui est le plus important en France, un pays dans lequel on est depuis 26 ans maintenant. 15 milliards d'euros d'investissement sur les 3 prochaines années.
9: Donc 26, 27, 28.
10: On va ouvrir 4 nouveaux entrepôts, 7000 CDI à la clé, comme vous l'avez dit, 7000 CDI à la clé. Les entrepôts sont en région, on en a un à côté de Lyon, un à Chartres, un à Beauvais et un en Alsace.
9: Quel type de job ces CDI? Emploi qualifié, la main d'œuvre, c'est quoi?
10: Alors, on a 400 métiers différents chez Amazon, donc on a vraiment tout type de job, ingénieur en marketing, ressources humaines. Maintenant, c'est vrai que dans les entrepôts, on a beaucoup de préparateurs de commandes, d'agents logistiques.
9: C'est majoritairement des magasiniers, ce genre de postes?
10: Ouais, c'est des personnes nos employés vont réceptionner nos produits dans un premier temps, les mettre en stock et ensuite préparer les commandes. Ce qui est intéressant, je pense, à savoir chez Amazon, c'est qu'on recrute sur le potentiel. Et en fait, vous n'avez pas besoin de diplôme, pas besoin même de CV. On travaille très étroitement avec France Travail pour aider à la réinsertion professionnelle. Et après, vous pouvez évoluer chez Amazon. Il faut savoir que 75% des managers chez Amazon ont commencé comme préparateurs de commandes. Donc, il y a vraiment des perspectives d'évolution.
9: Pourquoi vous misez sur nous alors que tout le monde répète en boucle que la France est un enfer en matière de charges, en matière de normes, de coûts du travail et que sais-je encore?
10: Écoutez, moi, je suis fondamentalement optimiste. On pense qu'il y a un vrai potentiel en France. Alors, à la fois sur le e-commerce, à la fois sur le cloud et l'intelligence artificielle. On voit que les entreprises françaises ont commencé à embrasser la révolution, une vraie révolution.
9: On est dans les temps en France.
10: Artificielle. Alors, 40% des entreprises utilisent l'intelligence artificielle. Maintenant, seulement 19% l'utilisent de manière avancée. Et on voit que le potentiel sur les 4 prochaines années, c'est de créer de la valeur ajoutée de 30 milliards d'euros si les entreprises françaises embrassent vraiment l'intelligence artificielle. On est dans les temps, oui, dans les temps.
9: Justement, à propos d'intelligence artificielle, vous nous annoncez ce matin 7000 créations de postes dans les 3 ans, mais dans le même temps, Amazon Monde a annoncé fin janvier la suppression de 16000 postes dans le monde liés à l'IA, liés à l'intelligence artificielle. Combien de ces postes sont concernés en France?
10: Donc en France, on a 25000 employés. On est depuis 2010, peut-être pour donner un peu de perspective, on est le premier créateur d'emplois en France. Et là, on parle en ajouter 7000, hein, à ces 25 000 emplois. Nous, ce qu'on voit, c'est que l'intelligence artificielle, la robotisation, nous permet en fait de créer de l'emploi, très concrètement.
9: Mais vous allez supprimer des postes, parce qu'il y a, est-ce qu'il y a des postes de bureau, disait le patron d'Amazon, qui sont plus forcément nécessaires. Vous allez en supprimer en France?
10: Alors, j'ai pas plus de données sur la France sur ce type de suppression. Moi, ce que je peux vous dire, c'est qu'encore une fois, on recrute, on va augmenter nos effectifs en France. Il y a après certains départements. On est une entreprise aussi extrêmement innovante. Il y a certains départements sur lesquels vous lancez un nouveau business, il fonctionne, parfois il fonctionne pas. Donc, il peut y avoir des ajustements. Mais globalement, enfin, le message fondamental, c'est que on crée de l'emploi. Et d'ailleurs, le message n'était pas à dire que c'était lié à l'intelligence artificielle. Je pense que
9: c'est au-delà d'Amazon l'inquiétude sur l'intelligence. On se dit, est-ce que ça va manger des jobs aujourd'hui? Non, il y a plein de métiers qui sont en évolution. Est-ce que ça, c'est...
10: Je pense qu'il y a un changement, et je peux comprendre que ça inquiète les Français. Enfin, on est tous inquiets. Personne aime vraiment le changement, en tout cas. Ce qu'on voit, c'est on pense pas que ça va remplacer les jobs. Ce qu'on voit vraiment et très concrètement tous les jours, on voit que ça transforme les jobs. Et souvent, c'est des métiers plus qualifiés dont nous avons besoin. Je vais vous donner un exemple très concret. On avait un entrepôt Amazon, on avait 1000 employés en CDI, on l'a robotisé, on a investi 110 millions d'euros il y a un an et demi. On est passé de 1000 emplois en CDI à 1300 emplois en CDI. Puisqu'en fait, on a
9: c'est
10: besoin de
9: plus une évolution qu'une suppression.
10: Nos équipes de maintenance sont doublées, par exemple, juste pour vous donner un exemple. Donc on a vraiment des nouveaux métiers qui se créent.
9: Jean-Baptiste Thomas, les 7000 embauches que vous nous présentez ce matin, est-ce qu'elles vont se faire via Connect Talent? C'est votre plateforme de recrutement intelligente capable de sélectionner et d'interroger des candidats 24 heures sur 24 sans aucune intervention humaine directe.
10: Alors on travaille très étroitement avec France Travail.
9: Ça existe, un Connect Talent, c'est développé par Amazon.
10: Alors oui, ça existe, mais enfin là pour des emplois, votre question sur ces emplois, ces 7000 CDI, on travaille vraiment avec France Travail. Encore une fois,
9: à l'ancienne là pour le coup. Traditionnel.
10: Alors à l'ancienne, mais un peu différemment. On n'a pas besoin de CV. Encore une fois, on travaille avec un modèle de simulation. Vous venez en une semaine, vous avez un emploi et vous pouvez commencer. Je pense que le dernier entrepôt qu'on a ouvert à côté de Metz, 75% étaient de nos employés, hein, qui ont commencé chez nous, étaient en recherche d'emploi. Deux tiers étaient en recherche d'emploi longue durée. Donc on travaille avec France Travail sur des Français qui ont pu être un peu éloignés de l'emploi. Pour leur offrir des opportunités chez Amazon.
9: Alors Amazon, on clique tous sur Amazon un jour ou l'autre. On est tous devenus clients, c'est un peu devenu la Samaritaine des années 2020, on y trouve de tout. Comment vous faites pour contrôler qu'on n'y trouve pas aussi n'importe quoi? On se souvient évidemment du scandale des poupées pédocriminelles de Shein. Comment vous faites pour savoir? Parce que c'est tellement vaste, comment vous contrôlez?
10: Déjà, la confiance des clients est clé chez nous. Et on sait qu'elle est difficile à gagner, elle est très facile à perdre. Donc on met des moyens considérable en amont déjà, alors des moyens d'intelligence artificielle pour en fait éviter que ces produits soient référencés, des moyens d'intelligence artificielle et des moyens humains pour éviter que ces produits arrivent sur le site. Dans le cas où ils arriveraient, on a également des moyens importants, des ressources humaines et encore une fois des moyens d'intelligence artificielle pour pouvoir les enlever, les supprimer très rapidement.
9: Cette concurrence chinoise, Temu, Shein, AliExpress, elle vous fait mal aujourd'hui ou pas?
10: Alors moi, je trouve que la concurrence est positive en tant que telle. Elle nous permet de redonner du pouvoir d'achat aux clients. Elle nous permet de nous stimuler. Maintenant, il faut qu'elle respecte les règles du pays. Il faut qu'elle contribue à l'économie comme on le fait en créant de l'emploi, en investissant.
9: Alors, contribuer à l'économie et respecter les règles, c'est respecter aussi la règle sur la taxe sur les petits colis qui est entrée en vigueur au 1er mars en France. 2 euros par colis. Alors grâce à vos bases en Europe, en Belgique, entre autres, vous arrivez à y échapper, à la contourner pour l'instant. Sauf qu'en juillet, cette taxe, elle concernera aussi nos voisins européens. Vous la comprenez, vous l'acceptez cette taxe, ou vous dites là c'est la folie fiscale française et européenne?
10: Nous, on est sur un modèle qui est complètement différent de celui que vous évoquez. On a, encore une fois, 38 sites logistiques en France, on est extrêmement ancré dans le paysage français. 97% des produits qu'on expédie viennent d'Europe, principalement de France, mais parfois ça peut être à la frontière de nos pays, de nos voisins européens. Donc on n'est pas, cette taxe nous vise pas du tout, elle vise pas le modèle d'Amazon qui est un modèle de proximité.
9: Vous êtes concerné, vous devrez la payer quand même, la taxe sur les petits colis.
10: Ben nous, nos produits viennent pas de Chine, ils viennent directement d'entrepôts de Metz, de Lyon. Voilà, cette taxe sur les petits colis, elle concerne des livraisons qui sont faites par les concurrents que vous avez mentionnés, qui viennent de Chine. Donc, on n'est absolument pas concerné par ce modèle. On est sur un modèle totalement différent des acteurs que vous venez de citer.
9: À propos d'impôts et d'intelligence artificielle, en préparant cette interview, j'ai demandé au chat, l'application d'intelligence artificielle française, quelles questions, je précise, pas sympa, il aimerait vous poser. Et ça a donné ça.
10: Allez-y.
9: Pourquoi Amazon continue-t-il à éviter de payer sa part juste d'impôts en France alors que vos bénéfices explosent ?
10: Alors, on paye notre part juste, c'est
9: j'imagine que l'IA a repris vos termes, parce qu'elle est vraiment formulée comme ça, la question.
10: Non, mais on paye, alors, très concrètement, moi, je vais vous donner un chiffre. On paye plus de 900 millions d'euros d'impôts en France, ce qui nous place dans le top 50 des contributeurs fiscaux en France.
9: Donc, vous payez tout ce que vous devez payer.
10: Ah, bah, évidemment, on respecte les règles du pays.
9: Bon. Amazon, c'est la mort du petit commerce, entend-on souvent, dans beaucoup de villes, de petites villes. Les commerçants se plaignent, notamment de vos casiers où les clients vont récupérer leurs colis, ils disent que ça les tue. Est-ce que vous sentez une responsabilité quand vous voyez dans les rues des centres-villes, des grandes, des petites, des moyennes villes, tous ces magasins qui ont baissé le rideau?
10: Est-ce que vous avez... Je pense qu'on est, on est une opportunité pour ces magasins. Déjà, quand on installe un entrepôt, il faut voir qu'on revitalise, redynamise un territoire. Et on a
9: ça, c'est l'entrepôt. Ça, on est d'accord. Le monde. Les emplois, tout ça, c'est pas contestable.
10: Vous avez l'emploi. Et ensuite, on a une place de marché. On a plusieurs milliers de PME françaises qui, là où leur zone de chalandise avec leurs magasins était la rue, la ville, peut-être parfois le département, maintenant, c'est la France. Mais c'est pas seulement la France. C'est l'Europe, très facilement, vous pouvez exporter. Ces entreprises françaises, elles exportent déjà plus de 1 milliard d'euros, principalement en Union européenne. Donc on pense qu'on a une opportunité, on aimerait avoir encore plus de PME françaises sur notre site. On a
9: aussi des grands groupes. Vous êtes prêt à travailler avec les petits magasins ?
10: Bien sûr, c'est pas qu'on est prêt à travailler, on travaille déjà avec les petits magasins. On a énormément de solutions qu'on leur offre pour vous prenez en photo votre produit. Directement, vous avez une page produit qui est faite, qui est traduite en plusieurs langues, et ce qui vous permet, encore une fois, de toucher toute l'Union européenne, d'augmenter votre zone de chalandise.
9: Ce qui se dit aussi dans les petites villes notamment, c'est que les casiers, ils sont moches. Vous trouvez pas que les lockers, comme vous dites, là, il n'y a pas moyen de faire un peu plus esthétique?
10: Écoutez, je prends votre point, on va y réfléchir, je pense que c'est subjectif. Mais
9: vous allez augmenter le nombre de casiers.
10: Mais plus de manière importante, je pense qu'on offre un service de proximité. Ce qu'il faut voir, c'est que, dans les zones rurales, dans les petites villes, 85% de nos clients nous disent, dans ces zones-là spécifiquement, qu'ils trouvent des produits qu'ils ne trouveraient pas ailleurs.
9: Ouais.
10: Et je pense que c'est ce que Amazon nous permet, c'est de répondre à vos besoins du quotidien, redonner du pouvoir d'achat, mais également de répondre à des besoins spécifiques. Si vous avez, je sais pas, une machine à café, vous avez une pièce détachée dont vous avez besoin, vous la trouverez sur Amazon.
9: Il y a combien de ces casiers là en France à peu près, vous savez ou pas ?
10: Oui, il y en a plusieurs milliers.
9: Plusieurs milliers,
10: ouais.
9: À peu près.
10: Plusieurs milliers.
9: Ouais.
10: Il y en a 3 000 de.
9: 3 000.
10: En
9: 3 000.
10: Casier, ouais.
9: Amazon qui teste la livraison ultra rapide en moins de 30 minutes.
10: 5 000. Je vous donne le chiffre.
9: 5 000. Amazon qui teste la livraison ultra rapide en moins de 30 minutes aux États-Unis, colis livrés par un chien robot, ça va arriver chez nous, ça aussi ou pas ?
10: Je suis pas là pour faire ce type d'annonce. Ce qui est important, et c'est vraiment dans notre ADN depuis 26 ans qu'on est installé en France, c'est une livraison rapide et fiable.
9: Bon, je suis pas là pour faire ce type d'annonce. Ça veut dire oui, ça va arriver, mais pas tout de suite.
10: Non. J'ai pas de. Le chien robot. Je prends acte. Mais
9: bon, merci beaucoup Jean-Baptiste Thomas d'être venu sur RTL ce matin.
10: Je vous remercie.
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2: Merci d'avoir choisi Radio 1. Tout de suite, le journal de la rédaction.
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2: Des débats et de l'action dans ce journal. D'abord du côté du CESEC qui a rendu son avis sur l'abrogation de la réforme du RNS. Ensuite dans la filière bois qui s'unit pour se développer. On ira aussi à l'aéroport de Tahiti-Faa et au port de Papeete. Et ça, ce sera en fin d'édition. Le journal de la mi-journée, c'est avec Charlie René. Bonjour Charlie.
3: Bonjour Sanchez, bonjour à tous.
2: On commence par cet avis très attendu du CESEC.
3: Oui, un avis sur le RNS, non pas sur la réforme en voie d'application. Le CESEC avait déjà émis un avis défavorable sur ce sujet en janvier 2025, mais sur l'abrogation de cette réforme proposée collectivement par les élus Tavini, Tapura et AIP de l'Assemblée. Le CESEC s'est déclaré favorable à cette abrogation, en cohérence donc avec ses critiques passées, notamment sur la complexité de ce texte, sur l'étendue de l'assiette de cotisation qu'il vise et surtout sur le manque de concertation du gouvernement. Le Conseil économique et social note d'ailleurs que ni le ministère de la Santé ni la CPS n'ont pris la peine de venir défendre leur position devant la commission, alors que Tony Géraud, Edouard Fritsch et Noé Olloré se sont déplacés. Du côté de la CPME, grande opposante au texte, cet avis est perçu comme logique vu les retours des ressortissants du RNS et l'attitude de l'exécutif. On écoute Léo Marais, un des représentants de la Confédération au CESEC.
4: C'était dans un premier temps de dire qu'il y avait beaucoup d'incompréhension. Ça a été retenu par tout le monde, beaucoup d'incompréhension et un manque de dialogue certain, parce que je pense que le dialogue aurait dû être poussé un peu plus loin. On aurait dû pouvoir se retrouver encore autour de la table. J'en veux pour exemple que le fichier de la CPS est sorti avant même que la loi soit passée. Il y avait quand même des choses qui n'étaient pas dans l'ordre et qui auraient dû être, en tout cas calibrées d'une autre manière.
3: Voilà, il faut tout de même noter que cet avis favorable à l'abrogation n'a pas été voté par tout le monde. 10 abstentions, notamment de conseillers qui auraient préféré une suspension, et 4 oppositions à cet avis, notamment du côté de Atiya Imoua qui rappelle que cette réforme permettait d'aller chercher de nouveaux financements de la PSG auprès des plus aisés. Teikinoui Porlier reprend lui les mises en garde du gouvernement. L'abrogation va supprimer des plafonds, des exonérations et des aides prévues par la réforme en revenant à la loi de 2022. Elle va être défavorable pour beaucoup de ressortissants. On l'écoute.
5: L'abrogation du texte en cours me semble être le retrait d'un filet avec des seuils à 3,6 millions, avec des accompagnements quand on est en dessous d'1,2 million. Tout ça, ce sont des solutions qui sont aujourd'hui existantes, qui n'existaient pas dans la loi de 2022. Donc, retirer ce qui me semble être des mesures amoindrissent le principe de la cotisation de l'ensemble des revenus, c'est pas aider les Polynésiens, c'est pas aider les ressortissants, au contraire.
3: Voilà, ce discours sur les conséquences néfastes de l'abrogation, c'était aussi celui de Moté Brotherson devant l'Assemblée, devant le public lors d'une réunion il y a 15 jours, devant les partenaires sociaux aussi le 1er mai, et puis sur ce plateau il y a quelques jours. Mais pour beaucoup de membres du CESEC, il s'agit là de menaces, car pour que la loi de 2022 s'applique, il faudrait que le gouvernement actuel adopte ses arrêtés d'application, ce qui n'avait jamais été fait auparavant. L'édiction de ces arrêtés sans concertation ne doit pas être la solution, insiste le Conseil économique et social, qui recommande au pays et à la CPS de prendre des mesures transitoires pour éviter aux ressortissants de subir les errements politiques sur ce dossier. Le CESEC recommande surtout de reprendre une large consultation sur la réforme du RNS et des régimes sociaux, même si dans le contexte politique actuel et à 2 ans de la fin de la mandature, un accord sur une réforme ambitieuse paraît plus un vœu pieux.
2: L'actualité, c'est aussi cet exercice en cours du côté de Tahiti-Faa.
3: Oui, ce mercredi, l'aéroport de Faa est le théâtre d'une simulation d'un crash d'avion de la compagnie américaine United. Pour ce scénario, le haut commissariat a choisi que l'avion en question devrait atterrir d'urgence à cause d'un problème mécanique. Des morts, des blessés feront partie des victimes de la simulation. Une équipe de gendarmerie se rendra sur place, sur les lieux, pour enquêter sur les circonstances de l'accident. Sur place, les secours sont déjà présents, prêts à accueillir les blessés et effectuer les premiers points. Si vous voyez des sirènes non loin de Tahiti-Faa, pas d'inquiétude, donc c'est juste un exercice.
2: Et toujours côté sécurité, un trafic de PACA démantelé.
3: Oui, 4 membres d'une même famille vivant sur Wainé et 3 autres personnes soupçonnées d'être des revendeurs à Tahiti ont été interpellés la semaine dernière dans le cadre du démantèlement d'un trafic de cannabis vers Tahiti. 2 kilos de PACA, 177 sticks et surtout 4,5 millions de francs en cash et sur des comptes bancaires, ainsi qu'un véhicule ont été saisis. On retrouvera bien sûr cette affaire sur les bancs du tribunal d'ici quelques jours.
2: Et côté économique, la filière bois se structure.
3: Avec la création du club cluster bois de Polynésie, officiellement acté hier à la CCISM. Il s'agit de fédérer des acteurs jusqu'ici dispersés, depuis les exploitants de forêt jusqu'aux constructeurs du BTP, en passant par les distributeurs de matériaux. Gérard Sioux est le président de la société d'exploitation de bois marquisienne, la SBEM. Il est propriétaire des magasins Sintouing et depuis ce mardi, il est président de ce cluster. On l'écoute au micro d'Alexandra Perini.
6: Donc la filière bois est une filière qui a été lancée il y a presque 5 ans par le gouvernement pour pousser un peu l'ancien gouvernement et qui a permis de mettre en place beaucoup de nouvelles scieries dans les îles pour exploiter cette forêt qui a été plantée il y a plus de 40 ans, qui est à maturité et qu'il faut maintenant l'exploiter et pouvoir derrière produire et fournir les matériaux de construction, les matériaux pour les secondes œuvres, tout ça pour les entreprises du pays.
3: Voilà Gérard Sioux qui veut structurer et dynamiser une filière à fort potentiel en s'inspirant de ce qu'a fait le cluster maritime, dont il a d'ailleurs été président, ce qu'a fait le cluster maritime pour l'économie bleue. Le nouveau club d'entreprise sur le bois veut surtout interpeller les autorités pour être mieux accompagnés.
6: Il faut que les différents acteurs s'unissent et se structurent et puissent faire appel un peu aux accompagnements publics, tant au niveau de la fiabilisation un peu des nos coûts d'exploitation, c'est-à-dire réduire d'abord avant tout nos coûts d'exploitation et de permettre la pérennité de nos entreprises et de nos emplois dans les îles.
3: Voilà, on parle d'exonération fiscale, d'aide à l'investissement, mais surtout, vous l'avez entendu, des coûts énergétiques importants dans la filière et qui vont en augmentant avec les tensions sur les hydrocarbures. En jouant sur tous ces leviers, et seulement en jouant sur tous ces leviers, le bois polynésien pourra révéler son potentiel. C'est donc ce qu'explique Gérard Sioux.
6: Aujourd'hui, on peut dire que la filière locale fournit déjà à peu près un peu moins du quart peut-être des besoins, mais bien structurée, elle est en capacité de fournir beaucoup plus de 50%. Et ceci dit, les besoins grandissant, je pense qu'on va rester sur ces ratios, parce que nous estimons que plus les Polynésiens utilisent ces matériaux de construction, plus ce produit étant bien sûr durable dans le temps et pérenne, on va pouvoir développer un peu plus cette activité.
3: Voilà, le cluster bois de Polynésie qui, après sa réunion inaugurale d'hier, a déjà des rendez-vous avec plusieurs élus et institutions.
2: On parle de cet appel à projet lancé par l'OPT.
3: Oui, un appel à projet relatif à 3 lots de terre à Itia. L'OPT souhaite contribuer au développement économique du pays en mobilisant des investisseurs privés pour la valorisation de ce patrimoine foncier. Un foncier qui se trouve en face de la mairie d'Itia, côté mer. Des projets immobiliers, des logements, des projets hôteliers ou industriels et même commerciaux seront étudiés. Une location avec bail emphytéotique a été préférée à la vente de ce terrain acquis en 2008. Dans des conditions jugées particulièrement insatisfaisantes par la Chambre territoriale des comptes. On vous reparlera de cet appel à projet sur radio1.pf.
2: Et on finit avec cette arrivée qui n'est pas passée inaperçue dans le port de Papeete.
3: Oui, avec ses 3 mâts et ses 127 mètres de long, le Kourou, qui est taqué depuis hier, revendique le titre de plus grand yacht à voile du monde. Il est accompagné d'un support chip de 75 mètres, le Abeona, qui pourrait lui-même prétendre à la qualification de super yacht. Des gros bateaux pour une grosse fortune, c'est le fondateur d'Amazon, Jeff Bezos, qui est propriétaire. Mais d'après la presse internationale, l'ancien homme le plus riche du monde, aujourd'hui seulement 4e du classement avec ses 280 milliards de dollars, souhaite vendre le Kourou qui serait devenu trop visible, trop encombrant et même un peu trop cher. Pour les plaisanciers qui seraient intéressés, il va falloir tout de même faire ses comptes avant d'acheter. Le voilier est évalué à 500 millions de dollars. Le Abeona, c'est 75 millions de dollars de plus. Et le tout coûte environ 3 milliards de francs par an en entretien, en personnel et en carburant. C'est un peu plus que ma Clio. Voilà, merci d'avoir suivi ce journal. On se retrouve comme d'habitude à 16h, ce sera pour le flash de la rédaction.
2: Merci beaucoup Charlie pour ce journal. Maintenant, voici la météo sur Radio 1.
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2: Les prévisions de Météo France aux îles sous le vent, quelques passages nuageux accrochent le relief dans l'après-midi. Pour Tahiti et Moorea, des cumuls s'étalent du relief vers le littoral ouest en cours de journée. Le vent sur la société est modéré de secteur est, la mer est agitée. Avec une houle longue de sud de 2 mètres côté thermomètre, les températures extrêmes prévues sont de 23 et 30 degrés.
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2: La météo du surf, c'est bien sûr sur Radio 1. Cet après-midi, vous allez pouvoir aller surfer à Tahapuna PK 7 avec des vagues d'1,50 m. À Punaouia PK 14 avec des vagues de 2 m. À Teupo PK 18 avec également des vagues de 2 m. Et pour terminer, à Paea PK 28 avec des vagues de 3 m. La température de l'eau est de 28 degrés sur tous les spots.
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2: Et ce matin, c'était Sanchez avec vous sur Radio 1. On se retrouve cet après-midi à partir de 15h. Bon appétit et on se quitte avec le meilleur de la musique. Voici Boney M sur Radio 1.

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Elle s'est installée au NZ, on l'adore, la numéro 1, Louisa Wuching.

0: Louisa Witching, c'était Toka Toka Toka dans le rendez-vous à Aotearoa grâce à Tahiti Pas Cher. 6 magasins pour vous servir sur Radio 1.
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1: 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Vous souvenez-vous des couronnes de coquillages qui ornaient les chapeaux de nos grands-parents? Ces petites spirales délicates, brillantes, qu'on appelle les Ariho. Derrière ces parures se cache l'une des aventures scientifiques et humaines les plus incroyables de notre Fénois. 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Ariho Partulas, un livre qui raconte comment un petit escargot a frôlé la fin du monde avant de renaître chez nous. C'est une véritable tragédie grecque qui s'est jouée dans nos vallées. Dans les années 70, on introduit un escargot carnivore pour en éliminer un autre. Mais le prédateur se trompe de cible. Il dévore nos partulas endémiques. En 1994, c'est le silence. Ils ont presque tous disparu. Mais grâce à une poignée de passionnés et à une coopération internationale, les derniers survivants ont été sauvés in extremis. Et le miracle a eu lieu. Après 40 ans d'absence, les descendants de ces escargots ont été réintroduits avec succès dans la forêt d'Opunohu. C'est une victoire mondiale pour la biodiversité. Et c'est ici, chez nous, que ça se passe. Ce livre est un trésor en deux parties. D'un côté, une enquête scientifique passionnante sur la survie de l'espèce. De l'autre, une immersion culturelle signée Véronique Moulipman qui nous explique comment les Polynésiens ont transformé ces coquillages en bijoux de prestige, particulièrement à Huahine et Raiatea. Ariho Partula, c'est le livre de la résilience. 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
2: C'est inédit, jamais un club français n'avait disputé deux finales de Ligue des Champions de suite. C'est chose faite, le PSG tenant du titre file en finale malgré un match nul un partout face au Bayern Munich. Prochain rendez-vous pour les Parisiens le 30 mai à Budapest contre Arsenal. Donald Trump juge, je cite, très possible d'arriver à un accord avec l'Iran après ce qu'il qualifie de très bonnes discussions ces dernières 24 heures. De son côté, Emmanuel Macron s'est entretenu dans la soirée avec son homologue iranien Massoud Pezeshkian. Il a une nouvelle fois appelé à lever le blocus dans le détroit d'Ormuz vers lequel se dirige le porte-avions Charles de Gaulle. Pour en parler, Thomas Soto reçoit ce jeudi le ministre des Affaires étrangères Jean-Noël Barrot. Rendez-vous à 7h40 sur RTL. Moscou appelle les ambassades étrangères à évacuer leur personnel et leurs ressortissants présents à Kiev avant d'éventuelles frappes de représailles si l'Ukraine venait à perturber les célébrations du 9 mai. L'évacuation des passagers du bateau de croisière touche par un foyer d'antivirus commencera lundi, annonce du ministère espagnol de l'Intérieur, alors que le navire a quitté en début de soirée sa zone de mouillage pour se diriger vers les Canaries où il doit accoster dans les prochains jours. Les trois cas suspects à bord ont quant à eux été évacués. L'un d'eux sera hospitalisé en Allemagne. Dans l'actualité également, un jeune homme de 23 ans actuellement en garde à vue. Il a été arrêté en début de soirée après la mort d'une collégienne de 14 ans. Ce mercredi, tué de plusieurs coups de couteau dans une petite commune de l'Aisne. Il pourrait s'agir de son ex-petite amie, d'après le parquet de Soissons, qui a ouvert une enquête pour assassinat. Pointé du doigt après le décès d'un nourrisson au mois de décembre à Angers, le lait infantile Gigose, mis finalement hors de cause, annonce le parquet. Il privilégie désormais la piste de l'asphyxie involontaire, alors que sa mère avait dormi dans le même lit. Placé en garde à vue fin avril, le parquet attend désormais d'avoir tous les éléments avant de décider des suites. Vers un mercredi noir sur les rails, les quatre syndicats de cheminots de la SNCF appellent à une grève unitaire le 10 juin. Ils réclament notamment l'arrêt immédiat des réorganisations du groupe ferroviaire. Et puis sur les routes, prudence, ce jeudi, il va encore y avoir beaucoup de monde pour ce week-end prolongé. Bison futé hisse le drapeau rouge sur toute la France dans le sens des départs, orange pour les retours.
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3: Bonjour, heureux de vous retrouver avec pour vous aujourd'hui une grosse tête droguée au sourire, Liane Folly.
5: Bonjour.
3: Une grosse tête qui est l'inverse de Jean Moulin, il faudrait la torturer pour la faire taire, Dari Boutboul. Une grosse tête dont le CV en politique est plus long qu'un opéra de Mozart, Roselyne Bachelot. Une grosse tête qui pourrait bloquer le détroit d'Ormuz à lui tout seul, Bernard Mabille. Une grosse tête supporter du Paris Saint-Germain, pour qui aujourd'hui c'est le jour le plus long, Florian Gazan. Et une grosse tête exhibitionniste de l'humour, dès qu'il peut il sort sa vanne, Sébastien Thoer.
6: Merci.
3: Vous avez vu comme elle est élégante, notre grosse
7: tête.
8: Elle est
7: magnifique.
8: Elle a mis une panacota sur son dos.
9: Non mais c'est vrai.
10: J'ai un châle extrêmement coûteux. Car selon ma formule culte, il faut emballer la vieille viande dans du beau papier.
8: Oh, il était généreux, Kadhafi.
10: Non, mais ben, je suis en forme parce que avant de rentrer dans l'émission, j'ai entendu Dari nous expliquer à quel point sa vie était très difficile.
3: Oui.
10: Parce que sa tondeuse est maintenant verte, alors qu'elle avait l'habitude d'avoir des tondeuses bleues ou rouges.
11: Alors, pas du
10: et
11: tout,
10: qu'elle était
11: compris.
10: Extrêmement perturbée.
3: Ah, c'est intéressant, vos conversations. Ouais.
10: Voilà. Et non. J'ai pensé que nous vivions une période de grande difficulté.
12: Il y a une solution qui est très simple. Dans un an, il y a un vote.
8: Ou tu votes pour quelqu'un d'à peu près masculin, ou tu votes pour l'avenir de la France. Et là, t'auras une belle tondeuse.
6: Non, mais n'empêche qu'il m'est arrivé un autre truc.
3: En tout cas, vous pouvez être tondu après.
8: Voilà. Non,
6: vous rigolez, il m'est encore arrivé un truc incroyable. Ce
3: ça
6: matin,
3: va être plus intéressant que la première partie ou pas.
6: Ce matin, j'ai mis ma chambre d'hôte sur un nouveau site qui s'appelle Bed and Breakfast. Bref. Ouais. Et ça me propose...
3: Qu'est-ce qui est mieux comme chambre d'hôte? Les vôtres ou celles de Charlotte de Turckheim? Parce qu'on a le choix maintenant.
6: Ah bah Charlotte, c'est d'un chic. C'est super.
3: Parfait, merci.
6: C'est le grand luxe.
3: Première citation donc. Ouais. Une citation pour Stéphane Harry qui habite Saint-Michel-sur-Meurthe dans les Vosges, qui a dit « J'ai découvert un super dictionnaire pour masochistes. Il y a tous les mots dans le dictionnaire, mais ils ne sont pas dans l'ordre alphabétique. Oh. »
7: Est-ce que c'est...
9: C'est américain,
8: c'est Pierre Dac.
3: C'est français.
8: Jean-Yann.
3: Et c'est Jean-Yann. Ah, bon, la réponse de Sébastien Thoen.
8: Ben enfin...
3: La prochaine vous est dédiée, chère Roselyne Bachelot.
8: Ah, c'est Alain Juppé?
3: Non.
10: Ah, j'étais avec lui lundi soir.
8: Non, comment il va?
3: C'est bien. Ma citation, elle vous est dédiée non pas à cause de son auteur, mais à cause de son contenu.
10: Bien.
3: Chère Roselyne Bachelot, qui a dit « Tout politicien habile sait que la meilleure position se situe un peu à droite de la gauche, un peu à gauche de la droite et juste en face des caméras. »
7: C'est un homme politique qui a dit ça?
3: C'est pas des proches.
8: Christine Bravo.
3: Et c'est quelqu'un qu'on a rarement cité aux grosses têtes. Ah, ça pourrait nous coûter 300 euros.
8: Est-ce que c'est vivant?
3: Ce n'est pas vivant.
6: C'est un ministre?
9: C'est mort il y a longtemps?
3: C'est quelqu'un qui est mort en 1982.
7: Est-ce que c'est un acteur, Laurent?
3: Un acteur, oui, il était aussi acteur.
7: Est-ce qu'il était réalisateur?
3: Et réalisateur.
7: Voilà. Jean-Pierre Mocky
10: avancé.
3: Alors ça, ça fait avancer. Bravo, Yann Folli.
6: C'est pas Jean-Pierre Mocky?
3: Claude Chabrol, non.
8: Non, c'est après Claude Chabrol.
6: Laurent, est-ce que vous pouvez avoir l'extrême gentillesse de me répondre non quand je dis un truc?
3: Mais non.
9: Non.
7: Est-ce que...
9: Jacques Tati.
7: Ah, est-ce que ça peut être
9: Jacques Tati?
3: Et c'est Jacques Tati. Bonne réponse.
8: Deuxième bonne réponse de Bernard Mabille.
9: Non, première.
3: Alors là, bravo
8: Jacques
3: Bernard.
8: Jacques Tati qui est le styliste de Roselyne.
3: Non.
9: Oui.
8: Il avait double ça. Ouais. Réalisateur, styliste pour Roselyne. Sacré Tati.
9: Oui. Sa fille était ministre, Rachida Tati.
8: Et sa fille, Rachida Tati.
3: Là, au moins.
10: Est-ce que j'ai un âge à m'habiller chez Tati?
3: Non, mais enfin, Mme Bachelot, au contraire, moi je trouve ça très bien qu'on dise que vos tenues soient modestes. Bah, oui. Ça prouve que vous n'avez pas pris l'argent de l'État pour...
10: Non, j'ai pas de statuette.
11: Non, elle a pris des rideaux apparemment.
7: Ne les écoute
8: pas,
7: con,
8: à la radio, ça se voit tout de suite, c'est pas con.
9: Faut trouver la tringle.
3: Pour Gilles Mahé, qui habite dans l'Eure, qui a dit « La politique, c'est la façon d'agiter le peuple avant de s'en servir. »
7: Oh, bien. Jean-Luc Mélenchon. C'est un penseur, un philosophe.
3: Alors là, c'est plus politique, pour le coup.
10: Et c'est mort.
3: Enfin, c'est plus politique, avec un S, le plus. D'accord. Et c'est mort depuis un long moment.
8: Ah, bah, Claude Guéant.
3: Non.
9: Pierre.
8: Oh, il va pas bien.
7: Est-ce qu'on peut le rappeler, s'il vous plaît, Laurent?
3: Bien sûr. Vous voulez rappeler la citation?
9: Au téléphone.
7: Oui, s'il vous plaît.
3: La politique, c'est la façon d'agiter le peuple avant de s'en servir.
6: Henri Queuil.
9: C'est un romain.
3: Ah non.
8: C'est un anglo-saxon, ça.
3: Ah non, c'est un français.
10: C'est un français. Oui. Avant la Révolution ou après?
3: Alors écoutez, pendant, avant, après.
8: Bernard Tapie.
10: Malesherbes,
3: non.
8: Talleyrand.
3: C'est plus récent. Talleyrand, oh bonne réponse de Sébastien Thoen.
8: C'était facile. Il a tous les talents, ce con.
3: La dernière citation du jour, c'est plutôt pour Monsieur Mabi avant qu'on passe
9: vieux con
3: aux questions d'actualité. Pour Frédéric Mismac, qui habite dans l'Aube, qui a dit « Chaque fois que j'essaie de pimenter un peu mon couple, ma femme me surprend. »
8: DSK.
9: C'est Frédéric Dard.
3: C'est pas DSK.
9: Pierre Doris.
10: C'est mort.
3: Mais c'est quelqu'un qui faisait les cabarets, des émissions comme...
7: Aristide Bruand.
3: Les Jeux de 20 heures, le francophonie.
9: Jean Valton.
3: Oh, bonne réponse de Bernard Mabille. Oui. Bravo Bernard. Allez, une question pour Myriam Jamais, qui habite en Charente-Maritime, qui en 1985 a fait le Paris-Dakar en camion.
9: Touque.
3: Non.
9: Parce que Touque en tout en camion.
12: Waouh.
9: Quand tu es obligé de l'expliquer, non, c'est non, pas consigne, Bernard.
13: Le Paris-Dakar en camion.
9: T'es un génie, Bernard, moi t'es mon idole. Mais quand t'expliques ta blague, tu devrais le savoir. C'est pas bon signe. Et c'est même... pas seulement parce que l'animateur est sourd.
14: C'est un comédien.
3: Même Jean Valton n'aurait pas osé.
14: Non. Ce serait pas Max Meynier.
3: Non, non, non, non.
13: Est-ce que c'est un chanteur,
3: c'est dans la presse aujourd'hui, si vous avez bien lu les journaux. J'avoue que je ne m'en souvenais pas et ça m'a surpris.
9: Ah bah, Sacha Distel.
3: Non, non, non.
11: Chantal Nobel.
3: Et c'est Chantal Nobel. Bonne réponse de Florian Gazan.
13: Eh oui.
3: L'héroïne de Château-Vallon.
9: Et du prix
3: pardon.
9: Et du prix,
3: non, rien à voir avec le prix Nobel. La pauvre, elle a entendu ça toute sa vie. Ouais. Elle vient de nous quitter, Chantal Nobel.
9: Serait... Elle ne l'entendra plus.
3: Non, c'est vrai, mais enfin bon, la pauvre, bon, elle n'a pas fait grand-chose d'autre que et Château-Vallon et cet accident avec Sacha Distel. C'est bien triste. Non, ce que je peux vous dire, c'est que les journalistes du Figaro ont d'ailleurs commis une erreur à propos de son CV et de sa bio à Chantal Nobel, parce que effectivement, c'est comme ça que j'ai appris qu'elle avait fait le Dakar. Dans les deux colonnes consacrées à Chantal Nobel du Figaro aujourd'hui, ils écrivent à la fin du tournage de Château-Vallon, Chantal Nobel participe au 7e rallye Paris-Dakar où elle démontre son habileté au volant, mais elle n'est hélas que passagère à bord de la Porsche 924 Carrera de Sacha Distel dans laquelle elle monte le 28 avril 1985 après un Champs-Élysées de Michel Drucker. C'est faux, tout ça c'est pour faire un mot, vous voyez, à propos de Chantal Nobel, alors qu'en fait évidemment sur le Dakar, comme souvent les vedettes et les personnalités, elles n'étaient pas au volant.
9: Non.
3: Elle était copilote. C'est vraiment con d'écrire des articles pareils.
9: C'est vraiment con. Hein,
3: uniquement pour faire allusion à l'accident. Alors qu'en c'est fait, le Dakar, elle l'a fait en tant que copilote, elle n'a jamais été au volant. En tout cas, elle a été l'héroïne de ce feuilleton qui était le Dallas à la française, évidemment.

0: série, patron?
1: Pas du tout, je regardais
0: c'était
1: pas.
0: C'était l'enfer.
2: Oh, j'adorais.
0: Ah oh, oui. Non,
3: oh, ouais. Oh, c'était c'est formidable.
0: Mais c'est mou, c'est nul. À côté, Joséphine Ange Gardien, c'est un épisode d'Harry Potter. Non, mais je te jure.
1: Vous vous souvenez de Château Valton?
0: Château Valton. J'adore.
1: Et effectivement, 17 millions de téléspectateurs, ça paraît dingue pour le deuxième épisode, 11 millions pour le premier. Voilà pourquoi elle est chez Michel Drucker, invitée dans Champs-Élysées, qu'elle va se faire raccompagner par Sacha Distel et que ça va terminer en drame. Il a quand même été, le pauvre Sacha, lui aussi, condamné hein, quand même à un an de prison avec sursis pour blessure involontaire. J'avais oublié cette histoire. Ouais. C'est le tribunal correctionnel de Nevers qui l'a condamné ainsi. Ça a un peu mis un frein, si j'ose dire, à sa carrière.
2: Ah, oui, c'est ça, oui.
1: À Sacha Distel.
0: Ouais. Après, il est devenu égérie pour Carglass. Et comme ça, il y a des bons plans. À travers la tragédie, il y a un bon plan.
1: Et elle aussi, la pauvre, ça a interrompu tragique. Sa carrière qui venait de commencer, il faut bien dire. Parce qu'avant Château Vallon, on la connaissait à peine.
0: C'était un peu la Ingrid Chauvin du XXe siècle.
1: Un peu, on peut dire ça, effectivement. Mais on l'avait oublié, la pauvre Chantal Nobel. On vient donc d'apprendre son décès à 77 ans. 77 ans.
0: Bah c'est jeune, elle rentre à la fin.
4: Alors, si c'est jeune.
1: Alors Yann.
4: Comment si c'est jeune.
2: Moi je trouve que Yann a raison.
3: Si, sur l'échelle
4: moi, c'est très jeune.
1: Ah non, j'en peux plus d'entendre des choses pareilles.
4: Pourquoi?
1: Bah non, je veux bien que 77 ans ce soit pas aujourd'hui très vieux.
4: Ben oui.
1: Mais jeune, faut pas exagérer non plus.
4: Non, mais je veux dire, par rapport à votre. Je sais pas pourquoi on se met des choses comme ça dans la tête.
1: Ouais. Parce qu'on vieillit.
4: Non. Oui, mais
1: parce
4: c'est
1: qu'on s'en approche.
4: C'est pas important.
1: Et moi, je vais vous dire, si je meurs à 77 ans, je me dirais, bon, bah voilà.
0: Oh, c'est pas mal, hein.
1: J'aurais déjà eu une belle vie. C'est pas mourir jeune, vous voyez.
3: C'est la fleur de l'âge, mais fanée, quoi.
1: C'est dommage, parce qu'à 30 ans, elle aurait pu connaître une belle adolescence.
4: Non, alors, Laurent, deux secondes. Non, je vais vous dire la vérité.
2: Bon, enfin.
4: La vraie vérité. Ouais.
0: Tu es un homme.
4: C'est que ma mère est morte à 77 ans.
1: Ah, ben voilà.
4: Et que je me suis dit... Oh putain, elle est trop jeune pour moi.
1: Alors ça, c'est plus joli.
4: Voilà.
1: Ah, on est toujours trop jeune. Ça, je suis d'accord avec vous. On est toujours trop jeune pour mourir. Ah, on peut pas dire qu'à 77 ans, on meurt jeune.
4: On est senior.
1: Il y a tellement de jeunes qui meurent bien avant. C'est bien plus triste d'y penser. 77 ans, on a déjà.
4: D'accord.
1: Elle, la pauvre, en revanche, elle n'a pas profité d'une jolie vie depuis 20 ou 30 ans. Ça, on peut le dire.
0: Parce qu'elle a jamais rebondi. On l'a jamais rebondi.
5: Bah, pas trop, non.
0: C'est dur. Je parle pas dans la voiture. Mais oui, elle vous a vraiment l'esprit mal placé, c'est dingue. Ça, c'est la France que j'aime, mais elle me dégoûte en même temps.
1: Moi, je crois que d'ailleurs me souvenir, c'est la première vanne que j'ai, une des premières vannes que j'ai sorties à cette époque à la radio.
0: Ah ouais?
1: Ce qui a fait mon succès, il faut bien le dire.
0: Oui.
1: J'ai dit, voilà qui prouve en tout cas que Sacha Distel est moins bon conducteur que Claude François.
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1: Florent va tenter de retrouver la vraie info, après évidemment les vraies informations qui viennent d'être données sur RTL. Nous, on a des fausses, et parmi ces fausses, une vraie, heureusement, se cache encore. Florent, vous connaissez le principe, bonjour.
14: Bonjour Laurent, bonjour les sociétaires.
0: Bonjour, oui, je connais bien les règles. Florent Philippot,
1: je sens l'accent de Namur.
14: C'est ça, Namur en Belgique.
0: Bienvenue alors.
1: Vous nous écoutez sur Bel RTL, Florent?
14: Principalement en podcast, quand je vais et que je reviens du boulot, je vous écoute.
1: Florent, qu'est-ce que vous faites dans la vie en Belgique?
14: Donc je suis militaire en fait, je suis officier de communication dans une unité belge.
0: Mais t'es pas en Ukraine, gros branleur là?
1: Alors, rompez un moment, cher Florent, décontractez-vous. 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Florent, en attendant, soyez perspicace, retrouvez la vraie info parmi les fake news, toujours. On commence par Bernard Mabille.
15: À la sortie du journal de TF1 dimanche soir, Jean-Luc Mélenchon a déclaré « Encore 3 candidatures et je bats le record d'Arlette Laguiller
1: ». Sébastien Thoen.
16: Fusion France 2 et France 5. Le JT de 20h sera donc présenté par Anne-Elisabeth Salamé.
1: Roselyne Bachelot.
17: Charlie Hebdo fait sa une sur les Français qui retrouvent le sourire grâce à cette nouvelle mesure gouvernementale en faveur des automobilistes. Pour un plein total, un porte-clés le cornu offert.
1: Florian Gazan.
3: Le bateau de croisière infecté par un hantavirus qui a déjà fait 3 morts a été détourné vers le détroit d'Ormuz à la demande de Donald Trump.
1: Dari Boudboul.
18: Donald Trump ayant promis une escorte à tous les navires du détroit d'Ormuz, les premières prostituées russes seraient arrivées hier sur les navires bloqués.
1: Et il y a une folie pour terminer.
19: Afin d'inciter les Français à faire des économies d'essence et à reprendre la marche à pied, Mireille Mathieu va faire une tournée des stations totales.

0: Pour 77 ans, quelle voix.
1: Florent, alors, qui a dit la vérité parmi mes grosses têtes?
2: Je voudrais juste avant dire à Liane, magnifique imitation.
1: Ah, merci. C'est gentil.
2: J'ai juste plus d'oreilles, mais
3: vous,
2: ça va.
3: Vous faites très bien Benoît Poulevard, vous. Hein.
4: Non, mais en tout cas, vous êtes à Namur, vous avez dit.
2: Oui, c'est ça.
4: Eh bien, je vais vous inviter le 9 septembre pour voir mon show au théâtre de Namur.
2: Gentil, merci. Merci beaucoup.
4: Avec la personne de votre choix.
2: Ah ben, parfait. Ben,
3: qui paiera un demi-tarif, par contre.
1: Alors, qui a dit la vérité quand même? Il faut revenir au jeu, Florent.
2: Ben, je pense que quand on connaît les grosses têtes et qu'on écoute régulièrement, on a l'habitude d'entendre Charlie Hebdo, donc je pense que c'est Roselyne qui a la fake news.
1: Eh bien oui, la une de Charlie Hebdo, c'est bien le porte-clés, le cornu. Voilà, elle est drôle cette une pour les automobilistes qui retrouveront le sourire. Un porte-clé, le cornu, attaché au rétroviseur intérieur, avec ses problèmes du plein total. Le pas total, parce que ça
5: oui,
1: c'est autre chose.
5: Chose.
1: Le plein total, évidemment. Bravo, mon cher. Merci. Florent. Vous partez au chalet du frère Joseph, ça vous fait plaisir?
2: Ça me fait extrêmement plaisir, Laurent, merci beaucoup.
1: Eh oui, vous êtes militaire, vous êtes marié?
2: Non, du tout.
5: Bon, bah,
2: c'est bientôt l'anniversaire de ma maman, je crois que j'irai avec elle.
1: Ah bah écoutez, de votre maman, bah, pourquoi vous n'y allez pas avec la générale? Enfin, avec le...
5: C'est bien la Belgique,
2: ça. Bah, notre maman quand on l'a encore. Hein.
1: Bah, vous avez raison, oui. Absolument.
5: Quel âge elle a, jeune? Oui.
2: Elle est plus âgée que vous, Sébastien.
5: Ah bah écoute, sinon si elle ne vient pas, moi je veux bien venir.
6: Il a voilà. Pas envie de t'inviter.
5: Ah, mais moi, me taper un militaire dans les Vosges, c'est mon rêve. C'est parti de mes fantasmes. Les gens, c'est se déguiser et tout. Moi, c'est un militaire dans les Vosges. Boum.
1: En tout cas, c'était bien Roselyne Bachelot qui vous a dit la vérité avec cette une de Charlie Hebdo pour le bateau de croisière. Effectivement, il y a un bateau de croisière infecté par un hantavirus. Ouais. C'était hantard, d'ailleurs, à une époque, c'était aussi des stations essence. Mais je crois
5: Hantard, vous connaissez Hantard virus.
1: Non, ça n'existe plus, ça, hantard.
3: Non, c'est fini.
1: Ah, c'est fini. Ouais. Et mobile, ça existe toujours, mobile.
3: Alors aux États-Unis oui, mais en France, je sais pas.
1: Elf, ça existe toujours, Elf?
5: Non.
1: Il n'y a plus de station d'essence, finalement.
5: Non. Si, mais c'est des autres marques.
0: Il y a Shell.
5: Non, Shell, ça n'existe plus, Shell.
4: Non, Shell, c'est Esso qui existe.
5: En Belgique,
4: Esso
5: ou en
6: tout cas, Total, ça existe.
1: Total, oui. Il reste Total.
4: Esso.
1: Avia.
5: Et Leclerc?
3: Leclerc.
1: Il n'y a pas comment BP ou un
4: truc. Oui, BP.
1: BP, voilà, il y a BP aussi.
5: Agip.
1: On voit ceux qui font leur plein eux-mêmes ici. Roselyne, faites jamais le plein. Manifeste.
6: Non, j'ai pas de voiture.
5: Non, mais parfois, elle va à la pompe.
4: Comment?
0: Non, n'écoute pas.
1: Qu'est-ce qu'on avait d'autre comme info à part ça? La fusion France 2 et France 5, ça c'est Charles Alloncle.
5: Qu'est-ce qu'il est bien, ce Charles Alloncle?
1: Il est un peu rapporteur.
3: C'est le petit rapporteur.
5: Pas du tout,
3: petit rapporteur.
5: Il est très sincère dans sa démarche.
1: Mais en tout cas, il veut fusionner France 2 et France 5, mais ce n'est pas Anne-Elisabeth Salamé ou Léa Lemoine qui présenteront le 20h pour autant. Quant à cette phrase de Jean-Luc Mélenchon, ça aussi c'est un dessin, mais c'est un dessin du Canard Enchaîné aujourd'hui, où on voit effectivement Monsieur Mélenchon un nouveau candidat qui dit encore 3 candidatures et je bats le record d'Arlette Laguiller.
0: J'avais oublié. Je ne sais plus qui c'est Arlette Laguiller.
1: Ah, quand même.
3: Aussi Arlette.
1: Votre génération, si Bernard.
0: Si. Moi, je me suis arrêté à Jean Valton.
7: Elle est toujours vivante, Arlette
4: Laguiller? Oui, elle est toujours
5: vivante. Elle est dans sa matinale sur RTL, c'est Thomas Soto. Il y a un truc, ce que j'ai raté, il y a un truc. Elle a changé de sexe, c'est tout.
1: Non, elle est toujours vivante. Elle est toujours,
4: oui, elle est
1: et plutôt vivante. Pimpante encore.
7: Moi, je la trouvais sympa.
0: Elle est super.
4: Elle a 78 ans, quoi.
7: Pimpante.
1: Qu'est-ce que vous dites, vous?
4: Je sais pas, ça me fait bizarre de dire pimpante.
1: Bah oui, elle est pimpante.
5: Elle est une des deux d'Apple, personne ne le sait.
1: C'est 97 ans, moi, je trouve qu'elle fait encore jeune.
3: Ah, elle pourrait se représenter. Hein.
6: Certaines sont pompantes et d'autres sont pimpantes.
3: On parle pas de ta carrière, Roselyne.
1: Et Mélenchon, il a quel âge, Mélenchon, Roselyne?
6: Il a 77 ans.
3: Non, 74.
1: 74 ans.
5: Bah c'est tout jeune, il y en a encore au collège.
1: 74 ans selon la préfecture de police, 77 ans selon la CGT. Bon, Florent, en tout cas, vous partez dans les Vosges, on vous souhaite un joli séjour. Une question pour Serge Givaja, qui habite dans le Finistère. Pour quelle raison voit-on beaucoup de chatons dans les rues en ce moment?
6: À cause des tilleuls qui sont en fleurs.
1: Expliquez alors. Ah,
6: parce que le bourgeon du tilleul s'appelle un chaton.
1: Vous y connaissez en matière de bourgeon voix.
6: Ouais.
1: Oui, les chatons, effectivement, ce sont bien, on va appeler ça les inflorescences allongées, pendantes de certains arbres, comme les bouleaux ou les tilleuls.
7: Ah, ils font pas miaou.
3: Aïe, aïe, aïe.
7: Non, mais je croyais qu'il y avait une
6: invasion de chatons. Ah non, les tilleuls font pas miaou, non.
7: Ils faisaient miaou dans Paris.
5: Elle se réveille, la carabosse.
1: Oui, ils sont comme toutes ces petites boules jaunes que vous voyez dans les ruisseaux en ce moment qui tombent des arbres. Ça s'appelle des chatons. Bonne réponse de Roselyne Bachelot. Et c'est vrai que le pollen jaillit par bouffée de ces chatons qui apparaissent au printemps, parfois même avant l'apparition des feuilles, hein, les chatons. Mmh. Et ces chatons tombent des mûriers, des noisetiers, des saules aussi.
5: Chaton vallon.
1: Et chaton vallon, si vous voulez. Et rien ne nous sera épargné aujourd'hui.
5: C'est pas la Saint-Jeu de mots aujourd'hui.
3: Un festival.
1: Ah, oui. Mais en tout cas, c'est à cause de ça, effectivement, qu'on souffre du pollen, entre autres, à cause des chatons.
5: J'ai l'impression qu'on est tous sensibles au pollen, hein,
1: oui.
5: Le public.
1: Ouais.
5: Non mais tous, personne n'aime le pollen.
1: Pourquoi vous adressez au public comme
5: parce que
1: ça
5: parce que j'aime bien mes fans. Il est à tout mon fan club d'Alsace là. Ah non, bah, mais le pollen, c'est vrai, il n'y a pas une allergie, on est tous allergiques au pollen, non?
3: Non.
7: Bah non, non,
3: pas tous, non. Non.
4: C'est comme les chats, les poils de chat.
1: Eh ben on peut être allergique aux chats et aux chatons en quelque sorte, et l'un n'empêche pas l'autre. Pour Tom Meyaoui, qui habite dans le Bas-Rhin, la question concerne le mystère des sparadraps. C'est un titre du journal L'Équipe aujourd'hui. Je suis sûr que monsieur Gazan a vu ça. Est-ce que vous pouvez nous expliquer ce titre de L'Équipe, le mystère des sparadraps?
0: Alors, ce sont les sparadraps que les footballeurs allemands.
1: Vous appelez Gazan, vous?
0: Je vais vous répondre.
5: Gazan, maudit.
0: Je vais essayer.
1: Allez-y, Bernard.
0: Des sparadraps que les footballeurs allemands ont à l'oreille, au lobe de l'oreille. C'est parce qu'on leur prélève une petite goutte de sang tous les jours pour savoir s'ils sont en forme ou pas.
1: Excellent réponse de Bernard Mabille.
5: Et attends. Il fait pas de sport, mais il est l'équipe.
7: Non, mais ça justifie pas de mettre un sparadrap, une goutte de sang,
5: mais
7: quand
5: si,
7: même.
5: Mais non, mais c'est pour éviter que ça coule après. Il va t'expliquer.
1: Ils ont un pansement bien visible à l'oreille, alors particulièrement lors des entraînements, pas forcément pendant le match. Vous aviez vu ça, monsieur Gazan?
3: J'avais vu ça, mais Bernard était tellement brillant que
0: t'as vu, hein.
4: Il était rapide, hein.
1: C'est effectivement des analyses qu'on leur fait pour mesurer. Alors ça, en revanche, je ne connaissais pas ce terme. Et là, je vais me tourner vers la pharmacienne, l'ex-pharmacienne, Mme Bachelot. C'est pour mesurer le lactate. Qu'est-ce que le lactate?
6: C'est un enzyme.
1: Merci Roselyne.
6: C'est la déglace qui détruit le lactose.
5: D'accord, c'était le magazine de la santé. Ouais.
3: Mais quand on fait beaucoup d'efforts, on produit de l'acide lactique, donc j'imagine c'est pour mesurer aussi les courbatures et l'effort.
0: Ta pharmacie est fermée, non? Depuis longtemps.
6: Non, elle n'est pas fermée, ma pharmacie. Non. Elle a été reprise, connard.
5: D'accord. Merci, Roselyne. Et qu'est-ce qu'on fait quand on a mal au couille?
6: On se les coupe.
1: Non, mais le lactate, effectivement.
6: Oui, ça doit être l'acide lactique.
1: Oui, j'ai la définition sur mon téléphone. Hein, si vous voulez, j'ai vérifié ce matin ce que c'est.
6: Non, mais le lactate, c'est un enzyme.
1: Mais.
5: Vous croyez pas la spécialiste, patron?
1: C'est pas ça, mais c'est que le lactate est un métabolite. Alors, ce que j'aime dans les définitions.
6: Ah non, mais vous avez dit lactase ou lactate?
1: Lactate.
6: Ah, pardon.
3: Oui, comme par hasard.
0: Ouais.
6: T'es
0: bien une femme politique, toi. La mauvaise foi.
3: Oh là là.
5: C'est pas de sa faute à elle, hein. C'est la faute du journaliste qui a posé la question.
3: Vous aviez dit capote, j'avais entendu Doliprane.
1: Mais non. Tout le monde a très bien entendu lactate. J'ai pas dit lactose, j'ai dit lactate. Mais alors, ce qui est marrant, quand tu regardes une définition, c'est pour ça que je me tournais vers vous innocemment, chère Roselyne.
6: Oui, bien sûr.
1: C'est que ce matin, quand je suis allé voir la définition, je me suis dit, tiens, je vais pas la retenir, parce que de toute façon, ça sert à rien. Ça, j'ai jamais compris ça. C'est quand on vous cherchait un mot, et dans la définition, il y a des mots que vous comprenez encore moins que le mot que vous cherchiez. Et c'est vrai pour le lactate. Le lactate est un métabolite. Alors déjà, un métabolite du glucose produit par les tissus de l'organisme lorsque l'apport en oxygène est insuffisant. Voilà, ça. Comprenez quelque chose?
0: T'aurais pas pu nous le dire. Moi, j'ai.
1: Le lactate est normalement éliminé par le foie et les reins, et la concentration sanguine en lactate chez des patients en bonne santé est comprise entre 1 et 1,5. Et bah, c'est tout ça qui vérifie chez les footballeurs.
3: Voilà, c'est l'acide lactique. C'est-à-dire quand on fait trop d'efforts, on n'élimine pas ce métabolite et du coup, on est beaucoup plus fatigué.
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1: Une question pour Olivier Crispin qui habite Paris 14e. La question est plutôt destinée à Madame Bachelot, mais les autres peuvent trouver la réponse.
5: Le prénom de Kadhafi.
1: Non. Un cardinal, le cardinal Ferdinand Gonzague, qui dans une lettre adressée à son père, le duc de Mantoue, vantait la qualité de chant d'une cantatrice qui s'appelait Adriana Baroni. Alors jusque là, vous allez me dire donc où est la question? Ouais. Bah, c'est que dans cette lettre, il la qualifiait d'un terme qui est resté aujourd'hui encore d'usage dans le domaine de l'opéra. Comment qualifiait-il cette cantatrice dans ce courrier datant déjà de 1610? Vous vous rendez compte? C'est la première fois qu'on emploie ce terme.
4: La Castafiore?
1: Coloratour, non. Castafiore, non.
0: Rossignol, Rossignol.
1: Rossignol, non.
3: Diva?
1: Diva, non. Diva. Alors aujourd'hui, on dit plutôt diva, d'ailleurs. Oui. Mais avant diva, on disait...
5: La Marianne James? Divan?
1: Non.
6: Ah, c'est ça qualifie le fait qu'elle est une star de l'opéra.
1: Oui.
5: Ah, la casse-couille.
0: La dombale.
1: La dombale.
7: Ouais, c'est pas mal, ça.
1: Oui. Non, non, non, non.
4: Est-ce que ça qualifie un nom d'oiseau?
1: Non, c'est pas un nom d'oiseau, c'est effectivement une expression italienne. Mais c'est...
3: La pizza.
6: Non, la prima donna.
1: La prima donna. Bonne réponse de Roselyne Bachelot. C'est la prima donna.
5: C'est incroyable.
1: Et effectivement, prima donna, c'est la première dame, la chanteuse principale d'un opéra, on peut dire ça.
6: Absolument, puis quelqu'un qui a une sorte d'aura, de notoriété autour d'elle.
1: Puisque vous aimez Nice, vous nous l'avez dit tout à l'heure, Madame Bachelot.
5: Et ses représentants.
10: Elle aime beaucoup Enrico Ciotti.
1: Voici donc. Ah, vous faites Ciotti aussi,
10: un
1: gazon.
10: Un petit peu, Enrico Ciotti. Oui. Légèrement, Monsieur Ruquier.
1: Ah, il y a du tas d'arcs, Antoine Lebré qui peut rentrer chez lui.
10: Absolument. Antoine Lebré.
1: Je vais vous demander le nom de celui qui fut surnommé par Napoléon l'enfant chéri de la victoire pour son comportement brillant à la bataille de Rivoli. Voilà une question historique intéressante et je vous ai donné un petit indice dès le départ.
6: Masséna.
1: André Masséna. Ah oui. Bonne réponse de Madame Bachelot. Quel est le nom, et c'est une question de vocabulaire pour Dominique Drouet, en Haute-Garonne, à Lévignac précisément, quel est le nom de cette petite balance de précision qui était utilisée pour peser en laboratoire, en orfèvrerie, en joaillerie, peut-être en pharmacie aussi, allez savoir, mais c'était une petite balance de précision.
5: Ah bah Claude Guéant ?
1: Non.
6: Non, trébuchet.
5: Attendez, petite balance de précision. À part Claude Guéant, il y a qui ?
7: Quelle indignité,
5: Clo, pas toi, Clo, pas maintenant.
1: Je suis obligé de dire deux bonnes réponses. La première est signée Sébastien Thorède. Et la deuxième avec le trébuchet. C'est une bonne réponse de Roselyne Bachelot. C'est ainsi que s'appelait cette petite balance et c'est de là que vient la fameuse expression payée en espèces sonnantes et trébuchantes.
6: Mais on s'est utilisé en pharmacie le trébuchet.
1: Ah vraiment?
6: Oui,
1: vous aviez un trébuchet dans votre pharmacie?
6: Oui, j'avais un trébuchet dans ma pharmacie.
1: Moi, ça m'a toujours intéressé. Faites partie, vous, des pharmaciens ou pharmaciennes, parce qu'on a tous son pharmacien qui, de temps en temps, vous lui dites, j'ai pas d'ordonnance, vous me le donnez quand même, et puis vous le donne quand même. Vous vous donniez quand même?
6: Ça dépend, oui, ça m'arrive.
1: Ouais.
6: Ça m'arrive.
1: Ah ouais, hors la loi. Hein.
6: Ouais, absolument.
5: Moi, ça m'arrive aussi avec mon dealer.
4: Et le pharmacien, c'est celui qui ose devant tout le monde te demander si tu préfères sucer ou avaler.
1: Pour Marie Fauvel, qui habite Cancale, le pays des huîtres, hein, Cancale, je vous emmène au XVIe siècle, hein, dans les années 1550, pour être un peu plus précis même, à l'époque de Luther, Martin Luther. Et là, il y a des écoles qui vont naître, les fameuses écoles où on prêchait, où les prêtres luthériens prêchaient la nouvelle religion au sein d'écoles secrètes. Hein, d'écoles secrètes. Mais comment appelait-on ces écoles secrètes du temps de Luther dans les

0: de Martin Luther qui était clandestine. Comment on appelait ces écoles clandestines ?
1: Les écoles communales ?
2: Les clubs échangistes ?
0: Non.
3: Non. Oratoire ?
0: Oratoire, non.
1: Il y en avait combien en France ?
4: Il y a une notion de secret dans le mot ?
0: De secret, non, non mais ouais. C'est un terme qu'on utilise encore aujourd'hui, mais dans un autre sens.
5: Ah, c'est pas pour des écoles ?
0: Si. Toujours pour des écoles. Ah. Où ça se passait, ces écoles-là ? Réfléchissez un peu.
3: Dans des caves ?
0: Pas dans des caves.
3: Dans des monastères ?
4: Dans des grottes ?
0: Dans des grottes, non.
3: Dans des greniers ?
0: Dans des couvents ? Non, vous aviez les écoles officielles,
3: oui.
0: Religieuses officielles, oui. Et puis vous aviez les écoles luthériennes qui se passaient où ?
2: Les écoles buissonnières ?
0: Les écoles buissonnières ! Ah, Bonne réponse de Florian Gazan.
5: Mais parce que...
4: C'était dans les buissons.
5: Ça se passait dans les buissons ?
0: Non, dans les champs, vous voyez.
1: Rien à voir avec Patrick Buisson.
0: Ça se passait dans les champs, les écoles clandestines de l'époque. Et comme ça se passait dans les champs, on a appelé ça les écoles buissonnières. Et aujourd'hui, évidemment, aller à l'école buissonnière, ça veut dire ne pas aller à l'école. Ça a pris un autre sens.
1: Eh oui.
0: Mais au départ, ça voulait bien dire quand même aller à l'école, mais ailleurs que dans les écoles.
5: Ah, j'adore cette question, je vais le noter.
0: Merci, ça me fait plaisir.
1: Elle est sympa, la dame du public. Mais pourquoi on lui a filé un micro, par contre ?
0: Pourquoi vous dites tout haut ce que je pense tout bas ?
5: C'est génial !
0: Un peu de latin ne nuit jamais, c'est une question pour Laurent Venchakouti qui habite Bordeaux en Gironde, évidemment. Et la question c'est « Dum spiro spero », qu'est-ce que ça veut dire non seulement en latin mais en français, puisque c'est devenu une expression célèbre française qui n'est pas la traduction littérale, mais si vous trouvez d'abord la traduction du latin, vous trouverez évidemment l'expression française.
5: « Dum
0: spiro spero ».
2: Tant qu'il y a de la vie, il y a de l'espoir.
0: Excellente réponse de Florian Gazan.
4: J'ai même pas eu le temps de l'écrire.
3: Oui, moi aussi.
0: Florian Gazan a trouvé « Dum spiro spero ». Au départ, ça veut dire « tant que je respire, j'espère ».
1: Et évidemment, c'est joli aussi, hein.
0: Ça s'est généralisé et devenu « tant qu'il y a de la vie, il y a de l'espoir ». C'est Cicéron et Sénèque qui ont été les premiers à utiliser cette expression « dum spiro ». Dum spiro spero ». Bravo Florian.
3: Bravo.
0: Une question à propos de Marcel Pagnol, puisqu'avant d'être le dramaturge célèbre et académicien français,
1: l'ancien Titoff,
0: si vous voulez, ou Patrick Bosseau ou d'autres. En tout cas, Marcel Pagnol avait un métier avant d'être un écrivain dramaturge. Quelle était la profession de Marcel Pagnol ?
4: Métier manuel ?
0: Métier manuel, non.
2: Il était serrurier, faisait les clés de Pagnol ?
0: Non.
5: Est-ce qu'il était commerçant ?
3: Instituteur ?
0: Instituteur, mieux.
5: Professeur, directeur de collège, proviseur.
0: Mais professeur de quelle matière ?
3: Philosophie.
4: Français.
0: Non.
5: D'histoire.
2: Économie.
5: Géographie.
3: D'histoire.
1: Sciences nat.
3: De gymnastique.
5: EPS.
4: D'anglais.
0: Professeur d'anglais. C'est ça qui peut paraître étonnant,
3: incroyable.
0: Évidemment. Marcel Pagnol était professeur d'anglais. Bonne réponse de Bernard Mabille.
1: J'ai failli dire breton, Marcel est pagnol breton. Et je me dis, il n'y a pas de Dieu dans le public, alors j'ai pas l'affaire.
0: Et je suis pas sûr de pouvoir faire l'accent. Et l'accent de Marseille avec l'anglais. Est-ce que c'est facile de parler l'anglais?
2: And do you speak English or not?
0: C'est Jean-Claude Godin.
1: You like to swim in the calanque? Are you happy to
0: be with me? Donc c'est pas facile.
1: Là, c'est impossible.
2: Are you going to the velodrome?
4: Je retrouve Jean Valton.
0: Aïe, aïe, aïe. Voilà une question très, très difficile, puisque je vais vous parler de Saint-Siméon. Où Saint-Siméon a-t-il passé 37 ans de sa vie ?
4: En
5: dans
4: prison.
5: Une ferme à côté de Honfleur.
0: Ah, vous connaissez ce lieu qui a un très bel hôtel.
3: Oui,
1: qu'est-ce que c'est ?
3: La ferme de Saint-Siméon.
0: C'est là d'ailleurs où Monsieur Macron vont régulièrement.
5: Ah, mais je sais pas, moi je suis pas allé avec.
1: Ah ouais ?
3: À Palmyre.
0: Si vous parlez d'Honfleur, c'est en France. Mais là,
3: non, mais là, Saint-Siméon, c'est pas en France.
0: Saint-Siméon n'a rien
3: c'est
0: à voir.
3: C'est outre-mer. Moi j'ai dit à Palmyre.
0: À Palmyre, mais.
1: Aux eaux ? Aux eaux ?
0: La question n'est pas. La question est.
1: Alors, au zoo de la Palmyre, mais qu'est-ce que c'est que cette question ?
2: Un royaume.
1: C'est pas du tout
3: non,
1: Macron.
3: Non, il a vécu aussi longtemps en haut d'Ama, c'était un cénobite.
1: Barack Obama ?
4: Un cénobite ?
5: Un quoi ?
0: Cénobite. Un stylite, on dit pas un cénobite. Un
3: mais je crois que...
0: stylite. Bonne réponse.
1: Oh là là.
0: de Madame Bachelot.
1: Alors, on n'a pas compris la question et encore moins la réponse.
5: Ouais, ouais.
0: 37 ans de sa vie, Siméon, l'ancien, évidemment on le surnomme depuis Siméon le stylite, ce qui veut dire qu'il était effectivement en haut d'une colonne ou d'un mât, c'est un peu Koh-Lanta en quelque sorte.
3: C'est ça, voilà.
0: C'est les

0: l'épreuve du poteau avant l'heure.
1: Oh. Il descendait pas.
0: Sauf que lui, il y est resté 37 ans de sa vie au sommet.
2: Comment il faisait pareil, Denis Brognard ?
0: Au sommet d'une colonne non. qui. Ah oui, oui, oui.
1: Il fallait pas être en dessous.
0: Une colonne qui faisait 18 mètres oh. de haut. L'espace dont il disposait au sommet de cette colonne était tout juste suffisant pour se tenir debout. Ou assis, mais jamais allongé. Non, c'est l'épreuve des poteaux.
3: C'est marrant, au bout de deux ans, ça devient compliqué, non, quand même.
0: 37 ans, je vous dis.
3: Comment il a fait?
1: Mais comment il bouffait?
0: Ah ben, on lui a pas
4: apporté.
3: C'est vraiment une ordure, ce Denis Brognard. Il est prêt à tout pour l'audience, ouais. quoi. Il est vraiment. Mec, Siméon, allez, vas-y, va sur le poteau, ça fera du buzz. Ah. Non, mais. Mets-toi en slip de raspa, on te donne pas à bouffer.
0: Moi, c'est le seul truc, je détesterais être candidat à Koh-Lanta.
3: C'est honteux, cette émission.
0: Eh ben non, c'est le seul truc que j'aimerais essayer de faire, c'est l'épreuve des poteaux.
3: Mais on le fait à la maison, si vous voulez. Vous venez à la maison, dans le jardin, je vous mets un poteau, puis bon, c'est sûr.
2: Déjà,
3: mettez en slip avec un bandana vert, et puis voilà. Ah mais s'il y a que ça qui vous fait rêver, patron, on va le faire très très vite ce week-end. Ouais.
1: Moi, je peux le faire avec vous, mais je vous garantis pas le poteau. Hein.
0: Mais non, mais... Vous n'avez pas envie, Gazan, vous qui êtes un peu sportif.
5: Bah, j'ai fait Fort Boyard, j'essaierai bien, mais ça doit être très très long. En plus, il enlève des bouts à chaque fois, cet enfoiré.
3: Mais c'est honteux.
0: Vous ignorez, honteux. Là, je vais quand même dévoiler quelque chose sur Florian Gazan. Parce que certes, Mademoiselle Folie fut championne d'athlétisme et d'endurance sur le 5000 mètres dans le Rhône. J'ai retenu, vous voyez, la catégorie. Mais Monsieur Gazan.
3: Qu'est-ce qu'il a fait?
0: Est en train de devenir un des meilleurs champions français.
3: De branlette.
0: D'un sport que vous ne connaissez peut-être pas, mais qui est en train de monter.
3: Ah oui, attrape gauchiste.
0: Non. Le pickleball.
3: Qu'est-ce que c'est que ça?
2: Ah, c'est pas le sport où tu as un piquet en bois entre les jambes avec une tête de cheval?
5: Non, ça c'était soirée.
2: Non, c'est un nouveau sport.
1: Non, c'est ta pelouse.
5: Ça se joue sur un mini terrain de badminton, c'est un mini tennis avec une raquette pleine et une balle creuse, et c'est un sport qui explose aux États-Unis. C'est le sport numéro 1 aux États-Unis. C'est en train de dépasser le tennis. Agassi joue à ça.
1: Ah,
5: et,
1: bah alors.
5: Et c'est arrivé en France depuis quelques années. Et oui, je pratique cette discipline, ce sport, et ça se passe pas trop mal.
0: Et vous êtes combien, classé combien?
5: Je suis dans les 10 meilleurs, plus de 50 Français.
3: Mais non!
0: Et vous rendez compte un peu?
3: Mais attends, ça se passe comment?
5: Pas non plus des millions encore.
3: Tu peux jouer à n'importe
0: où. Attention, ils sont 11 à jouer. Voilà.
2: Explique, ça se joue à combien?
5: Bah, ça se joue à 1 contre 1 ou 2 contre 2, comme le tennis, en simple ou en double.
3: Quelle est la taille du terrain?
2: Mais alors, c'est tout petit le terrain, tu peux jouer dans ta cuisine, en fait, si la balle, elle est creuse.
5: C'est la taille d'un terrain de badminton, tu vois, à peu près.
2: Bah non, non, je vois pas.
5: Bah, c'est un petit terrain, voilà.
2: Comme une table de ping-pong.
5: Un demi-terrain de tennis, on va dire.
1: Ouais.
0: Un peu comme le squash, en quelque sorte.
5: Oui, c'est un peu, mais ça se joue en extérieur, il n'y a pas de parois comme le paddle.
0: Et la raquette est grande, comment la raquette?
5: La raquette, ça fait à peu près la taille d'une raquette, vous savez, les raquettes de plage, mais c'est rectangulaire, par rond.
0: Je voudrais comprendre. Vous venez de nous dire que vous êtes 10e, c'est ça?
5: Ouais.
0: Mais il y a combien de joueurs en France?
5: Il y a à peu près 3 000-4 000 compétiteurs pour le moment et il y a 35 000 pratiquants.
3: Mais tu comptes les raquettes sur la plage là, les beach balls là?
5: Non non, ça compte pas. Non non, et c'est en train de ça monte très fort et c'est devenu.
0: Ça veut dire attendez, ça veut dire que vous pourriez être un jour champion de France depuis.
5: Mais je fais les championnats de France mi-juillet.
3: Mais non.
5: Aix-en-Provence.
3: Ah, et ça a lieu où?
0: Et on y va tous.
3: Ah oui.
0: Allez Florian.
6: Allez Florian. Allez Florian,
0: attendez, je vais vous faire rigoler parce que je dévoile des trucs.
3: Oui.
0: Non seulement il veut être champion de France, oui. Mais il fait même un stage pour être champion de France.
3: Mais non.
0: Vous allez en altitude.
5: Un stage en altitude d'oxygénation à Val Thorens fin juillet avec un des meilleurs français.
2: D'oxygénation.
4: Ah, génial. Et monter c'est l'oxygène dans le sang.
0: Roselyne, il est temps de lui calculer sa lactate.
2: Il y a un truc qui m'intrigue. Tu as dit que les raquettes étaient avec des angles, carrés.
5: Rectangulaire, oui.
2: Oui, alors quand tu joues en double, c'est vachement dangereux. Mais quand tu prends un coup de raquette.
5: Rectangulaire, c'est un peu arrondi au bord, c'est pas des angles droits. Mais
1: c'est pas le but non plus.
2: Non, c'est devenu dangereux.
1: C'est pas le but non plus de taper sur le copain.
5: Non.
4: Ouais. C'est quoi la question suivante hein?
0: Enfin, c'est pas très gentil, ça, Rosé.
3: Alors, y a gros embrouille.
0: On s'intéresse à Florian Gazan.
4: Ben, il va être champion de France. Je vais aller le voir.
0: Enfin, vous êtes en train de me dire, c'est quoi la question suivante?
4: Non, c'est parce que Dari avait poser une question à la con.
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2: Toujours avec Roselyne Bachelot, Bernard Mabille, Sébastien Thoen, Dari Boudboul, Yann Folli et notre champion de pickleball, Florian Gazan. Ma question va être littéraire. Si vous connaissez Molière, vous pourrez répondre. Enfin, vous connaissez Molière, évidemment, mais particulièrement et précisément tout le contenu de son œuvre, puisque c'est vrai que dans Molière, il y a parfois des mots propres, des noms propres qui deviennent des mots communs. On a cité d'ailleurs hier ou avant-hier sosie, Amphitryon. Là, j'en ai un autre. C'est un homme vaniteux, intéressé, parfois ridicule, un peu sot.
3: Un Ruquier?
4: Allez,
5: c'est
4: alors
5: nul,
4: là,
5: ça, c'est
4: il a
5: nul.
4: Osé. Tu as osé.
2: Vaniteux, je crois pas.
4: Non, pas du tout.
2: Sot peut-être parfois.
3: Non, sûrement pas.
2: Ridicule, sûrement quand je vous ai engagé. Ça vous va, ça, Thoen?
3: Mais vous continuez la blague, vous avez de plein d'autodérision, c'est magnifique.
2: Bah, bien sûr.
6: Tu l'as pris dans ta gueule en attendant.
3: Je suis dégoûté, mais je fais semblant.
2: un homme vaniteux, intéressé.
6: Je dirais Trissotin.
2: Vous diriez Trissotin.
4: Oui.
2: Et c'est une excellente réponse de Bernard Mabille.
6: Bravo Bernard.
2: La même chose, mais cette fois c'est un nom féminin, pareil, issu d'une pièce de Molière, et ça désigne désormais une femme d'esprit, coquette, légère, médisante.
6: Ça se trouve pas, ça.
3: Ah bah Cotillard.
7: Rachida Dati.
2: Non.
8: Célimène.
2: Célimène. Oh, bonne réponse. De Madame Bachelot. Pour Émilie Lambert, qui habite dans le Maine-et-Loire, par chez vous, Roselyne, comment appelait-on autrefois ce vase de nuit en forme de sexe de femme qu'on emmenait à la cathédrale pour supporter certains longs sermons?
6: Le Bourdalou.
2: Bourdalou, excellente réponse de Bernard Mabille.
3: Il est incroyable.
7: Il a dû en avoir un.
2: C'est un vase de nuit, c'est un pot de chambre, un bourdalou. Les dames l'utilisaient pour uriner pendant la messe, parce que justement...
3: Elles sont gonflées quand même, elles ne peuvent pas le faire avant.
2: Non, mais il y avait Monseigneur Bourdalou qui officiait.
8: Et qui avait des très longs sermons. Oui,
2: exactement, ces sermons duraient plus de 4 heures.
3: L'enfer, Stéphane Bern.
2: On appelle ça un pisse debout aussi. C'est une sorte d'urinette portative.
6: Une urinette portative.
2: Oh, c'est mignon, ça. Ça redevient à la mode.
4: Mais ça existe en jetable.
2: Pardon.
4: Ça existe en jetable pour les femmes. Vous en trouvez sur Internet, sur Amazon et tout. C'est des petits trucs plats et pour que les femmes, parce que les hommes, ils peuvent faire pipi debout, pas nous.
2: Et c'est là, peut-être un détail pour vous, mais pour
7: eux, c'est bien.
6: Allez, laisse pisser.
2: On avait le droit d'aller chez le pharmacien pour uriner à une époque.
8: Ah oui, mais non, j'ai pas connu quand même. Je sais que j'ai un âge respectable, mais j'ai pas connu les toilettes pharmaceutiques, non?
2: Ah bon, on disait ça à une époque, que le seul endroit qui n'avait pas le droit de vous refuser pour aller faire pipi, c'était chez le pharmacien.
8: Mais c'est vrai qu'on souvent le pharmacien se offre un certain nombre de services gratuits.
3: Ah bah oui.
2: Comme par hasard.
3: Moi j'ai connu une pharmacienne.
6: C'est ce que m'a dit le pharmacien.
8: Celle-là, on l'a jamais faite, la pharmacienne.
6: C'est ce que m'a dit le pharmacien du Havre. Il m'a dit, on voyait Ruquier venir pisser dans l'arrière-boutique, on n'a rien compris.
8: Non, mais on faisait des photocopies gratuitement, des pansements.
2: Photocopies gratuitement.
8: J'ai toujours fait des photocopies gratuitement.
3: Les pansements,
8: ouais. Un jour, j'ai vu comme ça un type qui a absolument inondé ma pharmacie de sang. Il s'était coupé dans une machine à jambon. Je lui ai mis
6: Monsieur Prédo, Paul Prédo.
2: Le duc de Parme.
8: Des sutures, un pansement, je lui avais mis, je sais pas, pour 20 balles de produits, et il m'a dit, je vous dois quelque chose. Je lui ai dit, non, monsieur, c'est gratuit. Il me fait, ah non, madame, toute peine mérite salaire, et il m'a tendu une pièce de 20 centimes.
3: Non.
6: avec généreux. Avec sa main valide. Oh.
3: Qu'est-ce qu'il est pingre, ce Jamel Debbouze.
2: Une question pour Bernard Jordan, qui habite dans les...
8: Jordan.
2: Oui, Jordan.
3: Quel beau prénom.
2: Jordan
3: Bernard. Il n'a pas assez, je trouve, moi.
2: Il habite à Gomenay, en Côte d'Armor. Et je vais vous demander, où est mort Davy Crockett?
3: Oula, à la Fort à la Beau.
2: Ça, c'est une bonne réponse. Bravo les grosses têtes. Une question pour Cléry Courriol, qui habite Landerneau. Pour quelle raison les caniches s'appellent-ils des caniches?
8: Oula. Ah. Un caniche, c'est le chien?
2: Oui, ça. On peut rien vous cacher, hein, oui. Roselyne.
3: Oui, c'est par rapport au temps, la canine.
7: En latin, canis, c'est chien.
8: C'est canis, c'est le chien.
6: Par rapport avec canif.
2: Non, mais les caniches s'appellent caniches pour une raison bien précise, pas seulement parce que c'est dérivé de canet, effectivement, qui veut dire chien.
6: C'est un rapport avec la niche du chien?
2: Non, pas avec la niche.
3: Donc c'est avec un objet qui. Ça sera un objet?
2: Alors. Que je vous explique. Effectivement, vous avez raison de prendre la racine canet, mais là, c'est valable pour tous les chiens. Oui. Mais tous les chiens n'ont pas le mot canne dans leur nom de race, voyez-vous, voilà, bien sûr, chère Roselyne. Que... Donc, le caniche, il y a une raison supplémentaire pour laquelle on l'appelle caniche.
8: Est-ce que la désinence CHE a de l'importance dans l'origine?
2: Non, c'est vrai qu'on a ajouté CHE, mais au départ, c'est plutôt pourquoi ce chien, on l'appelle caniche.
6: C'est parce qu'ils sont promenés par des vieux qui marchent avec une canne.
3: Et sur la croisette, le festival de caniche.
2: Alors, ça, c'est vrai qu'il y en a beaucoup à Cannes, des caniches.
5: Est-ce il a un problème de vision, le caniche?
4: Non. Est-ce que ça a un rapport avec la spécificité de ce chien, qui est, un, de ne pas perdre ses poils, et deux, de pouvoir plonger dans l'eau?
2: Alors, plonger dans l'eau, oui.
4: Voilà, je ne dis pas que des conneries.
6: Et pourquoi un rapport avec canard?
2: Expliquez.
6: Le caniche, c'est le canard.
4: C'est le chien qui chasse les canards.
2: Le caniche chassait le canard. Bonne réponse de David Goodwood et de Bernard Mabille.
4: Je vais vous apporter, parce que le labrador, il va chercher le canard dans l'eau, mais le labrador, il se met pas en apnée pour plonger. Moi, j'ai une copine, elle a appris à son labrador à se mettre en apnée, à lâcher le canard, parce qu'il y a des canards qui noient des labradors. Parce qu'un canard qui est juste désailé, il va plonger.
2: Dans quel monde, vitesse?
3: 30 millions d'amis.
4: Non, mais je vous assure. Et le caniche, c'est un chien qui va plonger et qui peut descendre à 2-3 mètres.
6: T'as rien
4: qui
6: sur
4: se
6: Cousteau.
4: Met en apnée.
3: C'est con qu'il n'y ait plus les animaux de la 8, t'aurais été super.
6: Ah ouais.
4: La queue du caniche, elle a pas de poils naturellement au début et un petit plumeau en haut. Oui, parce qu'elle sert de dérive.
2: Voilà.
6: C'est comme les plongeurs.
4: Voilà. Merci Florian.
6: C'est pour ça que je coule, j'ai pas le petit plumeau.
2: Je suis pas caniche, mais je touche le fond. Hein. Eliane Guillot, qui habite dans la Loire, espère un chèque RTL. On n'a rien distribué encore.
3: Voilà. Elle habite où dans la Loire, c'est
4: pas forcément avec des cerveaux comme nous aujourd'hui.
2: Elle habite Pouilly-les-Fleurs, pour
3: répondre
2: à votre question.
3: C'est entre Rouen et Mulhouse.
2: Madame Guillot de Pouilly-les-Fleurs espère un chèque RTL. Bon. C'est pas gagné parce que Mme Bachelot saura sûrement répondre à cette question, puisque je vais vous demander le nom du valet dans Don Juan, ou Don Giovanni, si vous préférez.
8: Leporello.
2: De Mozart. Vous dites
8: Leporello.
2: Leporello, bravo. Comment appelle-t-on la résine jaune solide? Non. Solide. Transparent.
3: Bah, excuse-moi, c'est pas faux.
2: Cette résine utilisée, par exemple, en musique pour frotter les crins d'un archer.
4: La colophane.
2: La colophane, bonne réponse. Bravo. Oh là là. C'est ce qu'on utilise d'ailleurs aussi sous les chaussons de danse, la colophane.
3: Ah oui.
2: Bravo, mes grosses têtes aujourd'hui sont de vraies grosses têtes. On ne distribue rien, le public est miné dans la salle.
3: Ils sont tous endettés en plus. Ils sont dit on va se refaire aux grosses têtes, ils sont tellement cons, et puis non.
2: Ben, c'est vrai que moi, j'aurais pas forcément misé aujourd'hui.
3: Non, si, quand même. Il y a des gens qui ont le bac, là.
7: Il y a comme Dari.
9: Le bac vaut plus rien.
2: Quelle est la dernière phrase prononcée par le Christ sur la croix? Voilà une question.
3: Ah, ça pique!
7: Ça pique, ouais.
8: Ça pique. Père, pardonnez-leur, ils ne savent pas ce qu'ils font.
7: Il a dit
8: mon père.
2: Alors ça, il l'a dit avant. Père, pardonne-leur, ils ne savent pas ce qu'ils font. Ça n'est pas la dernière phrase.
7: Quelqu'un peut me mettre de l'écran total?
8: Il a dit et en
6: plus. J'aurais dû acheter à Saint-Cloud.
8: Non. Il a dit en plus il pleut.
2: C'est une question religieuse. Et effectivement,
6: descendez-moi.
2: Non, ce serait la dernière phrase prononcée par le Christ. L'autre phrase que vous m'avez dite, effectivement, mon Dieu, mon Dieu. Ah non, pardon.
8: Non, mon père.
2: Père, pardonne-leur. d'ailleurs, ils ne savent pas ce qu'ils font. C'est une phrase qu'il a prononcée avant.
5: Mon Dieu, je monte vers toi, je viens vers toi.
8: Reçois ma vie entre tes mains.
2: Non, non, non.
4: Ah, tout simple, j'ai soif.
2: Oui. Effectivement, il s'adressait à Dieu, mon Dieu, dans un premier temps. Il a dit, Père, pardonne-leur, ils ne savent pas ce qu'ils font.
5: Oui.
2: Et puis sa dernière phrase, ce serait, hein, parce que personne n'était là pour noter. Hein,
3: oui, bien,
2: hein.
3: Bien sûr que si. Ouais,
2: c'est selon le dernier témoignage de Nelson Montfort.
3: Monseigneur Gagnon.
5: mon Dieu, rendez-le-moi.
8: Élie Sabachthani.
4: Bon, Liane, c'est une question.
2: Comment vous dites ?
5: Oui, je sais.
8: Élie Sabachthani.
2: Alors, bravo. Mais ah oui. Ça signifie quoi ?
5: Je suis ton fils, je...
2: Effectivement.
5: Accepte-moi, reçois-moi.
2: Non, Élie.
5: Élie, c'est fils de Dieu.
2: Élie. Très bien, mon Dieu, parfait. Ouais. Ensuite, Lama Sabachthani, bravo, Roselyne.
3: Mais il parlait
2: Lama
3: quelle langue,
2: Lama ? Ah bah c'est de l'hébreu, hein.
3: Il parlait juif ? Jésus est juif ! Mais on m'avait pas dit, moi !
2: Roselyne.
8: Bah oui, mais je l'ai appris qu'en hébreu, cette phrase.
2: Vous avez été élevé dans des institutions religieuses.
8: Bah justement, on ne traduisait pas.
6: J'ai envie de me moucher.
2: Dans un premier temps, il dit, Père, pardonne-leur. Oui. Ils ne savent pas ce qu'ils font.
5: Oui. Bon. Oui.
2: Puis là, il voit quand même que ça ne s'arrange pas, son affaire. Et qu'est-ce qu'il dit à Dieu ?
3: Ah, mon Dieu, j'aurais dû mettre un string.
2: Non. Il s'interroge, il commence à douter, le pauvre Jésus.
3: Ah, c'est normal.
7: À quelle heure on mange ?
2: Mais non !
6: Jusqu'où ça va aller ?
3: mon Dieu, est-ce que les clous sont pas rouillés ?
5: Je me meurs quelque chose comme ça.
2: Oui, mais il se dit, quand même, c'est curieux, j'ai mon père qui est là.
8: Pourquoi m'as-tu abandonné ?
2: Pourquoi m'as-tu abandonné ? Bonne réponse de Roselyne Bachelot. Mon Dieu, pourquoi m'as-tu abandonné ?
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2: Jimmy Lepage, qui habite Saint-Sébastien-de-Morsan dans l'Eure, espère 300 euros, 50 euros par bonne réponse. C'est l'inverse qui se passe. On va commencer par le football, parce que là, quand même, avec Gazan, remarquez. Là,
3: bah moi, je peux
2: aussi, 50 moi. Euros distribués d'office, mais c'est le nom du Basque. C'est vrai qu'on parle jamais de lui. Le nom de l'entraîneur du Bayern Munich.
7: Ah, Vincent Kompany.
2: Vincent Kompany, bravo. Mais on parle que de Luis Enrique, mais apparemment, il est belge d'ailleurs.
7: Il est belge, il a joué à Manchester City, international belge, et un super entraîneur.
2: Et on verra ce soir si effectivement il a suffisamment bien entraîné le Bayern, même avec les petits pansements sur les oreilles, pour gagner contre le Paris Saint-Germain. Maintenant, je vous parle d'un élu, député dont le nom est Paul Midi. Que réclame-t-il ? C'est dans la presse aujourd'hui, Paul Midi.
8: Oui,
2: c'est une proposition.
3: Ah, le changement d'heure, hein ?
2: Non, une proposition de loi de Monsieur Midi.
6: Quelle partie ?
2: Alors, il est Renaissance.
8: Il est Renaissance.
7: C'est lié aux réseaux sociaux, je crois.
2: Absolument.
3: Il va interdire les réseaux sociaux au moins de 18 ans ?
2: Non.
3: Au plus de 18 ans ?
2: Non plus. Non,
8: c'est sur la politique. Sur la politique. De comptabiliser dans les réseaux sociaux les déclarations politiques de la même façon qu'on les comptabilise à la télévision.
2: Excellente réponse de Madame Bachelot. Une question à la fois historique et géographique pour Ségolène Berthaud, qui habite dans les Alpes-Maritimes. Pouvez-vous me dire sous quel nom peut-on réunir l'île du Diable, l'île Saint-Joseph et l'île Royale au large de Cayenne ?
3: Epstein !
2: Non !
8: Du Diable ?
2: Non, justement, l'île du Diable, c'est une des îles. Évidemment, on les connaît à cause du fameux bagne, là-bas en Guyane. Mais moi, je vous demande donc comment est le nom de l'archipel qui regroupe ces trois îles. Et tout ça sont effectivement des îles ou des îlots, si vous préférez, d'origine volcanique, rattachés à la Guyane, au large de Kourou, hein. Et on les appelle ces trois îles-là.
3: Le Val-de-Marne ?
2: Non, les îles
8: du Levant ?
2: Du Levant, non.
8: Du
4: Pacifique ?
7: Du Couchant ?
8: Du Coucher.
2: Mais là, je vous parle d'îles qui sont d'ailleurs au large
8: Alors
2: de la France.
8: C'est les îles du quelque chose.
2: Puisque je vous rappelle que la Guyane est française.
8: Bien sûr.
7: Oui, oui. Elle le restera, alors, monsieur.
2: Et donc, je vous demande le nom de l'archipel, les îles du quelque chose, qui regroupe à la fois l'île Royale, l'île du Diable et l'île Saint-Joseph.
3: Est-ce que c'est un nom d'animal ?
2: Non, non, non, non.
6: C'est un nom qu'on retrouve ailleurs. De façon courante ?
2: Oh bah c'est un nom commun, oui, ça, bien sûr. Oui.
5: Du diamant, du joyau, quelque chose comme ça ?
2: Non.
8: C'est un nom topographique, je veux dire.
2: Si on ne sait pas, on peut le trouver, c'est le principe de cette émission depuis 2h30.
8: Oui, c'est ça.
3: Oui. Elle est encore là, la dame du public.
5: Est-ce que c'est une couleur, Laurent ?
2: Non seulement depuis 2h30,
7: plus que ça,
2: mais depuis 48 ans.
3: Il y a une notion un peu religieuse, vous dites.
4: C'est un mot religieux, on emploie la
2: C'est pas un mot religieux, non. C'est un mot d'ailleurs, un mot que je vais peut-être utiliser à la fin de cette émission, parce qu'on est vraiment marre de vous
7: les
2: voir.
7: Les îles du soulagement
4: Les îles du salut
2: Les îles du salut
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10: Il est 14h.